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4: Bonjour à toutes et tous, bienvenue dans Affaires classées, le podcast. Nous sommes au printemps 1824. Une vieille dame habitant Saint-Faust est jetée vivante sur un bûcher. Des villageois l'accusent en effet d'être une sorcière qui jetterait des sorts maléfiques sur la population. Que cache ce fait divers digne d'un autre temps? La suite dans un instant.
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4: Nous sommes en l'an 1824. Au matin du 29 avril, le préfet des Basses-Pyrénées est de fort mauvaise humeur. Il vient d'apprendre qu'à 8 km de son palais, dans le village de Saint-Faust, une vieille dame connue sous le nom de Marie Payon a bien failli périr brûlée sur un bûcher improvisé par un groupe d'individus au prétexte qu'elle serait une sorcière. Des villageois se sont emparés d'elle afin de la ligoter. Ils ont entassé du bois, attachant la malheureuse à un pieu avant d'allumer le feu. Mais tandis que les flammes faisaient leur œuvre, elles cramèrent aussi les cordes qui entravaient les mains de la pauvre Marie, laquelle parvint à s'échapper comme elle le put. Grâce aux soins d'un médecin, elle échappa à la mort et put lentement panser ses plaies malgré d'horribles souffrances. Quelques jours plus tard, Marie songea à alerter monsieur le maire du village, pensant qu'il lui viendrait en aide en prévenant les gendarmes du crime commis sur sa commune. Que nenni ! Fort embarrassé par cette affaire d'un autre temps, l'élu commença par mener son enquête en identifiant les suspects. Dans ce village rural de quelques centaines d'âmes, les langues finirent par se délier. Les auteurs du crime ne sont autres que les membres et proches d'une famille honorablement connue à Saint-Faust. Suspectant la vieille dame de leur vouloir du mal, ils ont tenté de la supprimer par le feu. L'affaire fait tache. Elle rappelle ces pratiques d'un autre temps, en Béarn, au Pays Basque ou en Bigorre, où l'on brûlait ces femmes que l'on taxait de sorcellerie. Le maire s'interroge. Doit-il dénoncer l'affaire ou bien l'étouffer?
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4: Selon les premiers témoignages, une fillette du village souffrant d'un mal implacable semblait vouée à une fin prochaine. Et comme souvent à l'époque, lorsque la médecine s'avérait incapable à soigner, les proches recouraient aux soins du guérisseur ou du sorcier du coin. Ça tombe bien. À Saint-Faust, les villageois racontent que Marie Payon, une vieille femme un peu marginale, aurait le pouvoir magique de guérir toutes sortes de maladies. Croyant en un miracle, les parents de la fillette implorent Marie de leur venir en aide. La vieille dame se déplace, elle examine l'enfant, et là, stupeur, elle refuse, se disant incapable de soigner ce mal sournois. L'incompréhension, la colère gagnent les parents de la fillette, prêts à payer tout ce qu'elle voudra, mais rien n'y fait. Marie refuse. Un refus qui pourrait bien lui coûter cher. Au village, la veuve Payon est surnommée la poussouère. Comprenez, celle qui connaît les poussous, autrement dit, les poisons. Aussi admirée que redoutée, elle offre, dit-on, ses potions miracles, ses breuvages mystérieux lorsque la médecine ne peut plus grand-chose. Les proches de l'enfant malade s'interrogent. Pourquoi Marie a-t-elle refusé ses soins ? Sans doute se sentait-elle impuissante face à ce mal incurable, mais les parents meurtris ne l'entendent pas de cette oreille. À leurs yeux, son refus signifie qu'elle leur a jeté un sort. Ivre de chagrin, il s'imagine que la vieille veuve a pactisé avec le diable. Et comme on le croyait naguère par ici, il faut brûler la sorcière afin que ses cendres chassent le mal dont la fillette souffre. Une pratique pourtant interdite par le roi Louis XIV depuis l'an 1682. Circonstances, le maire du village aurait dû alerter les gendarmes et le procureur du roi afin qu'une enquête soit ouverte et que les suspects soient identifiés, jugés et châtiés. Or, en cette année 1824, marquée par l'avènement du roi Charles X, il en ira tout autrement dans cette commune béarnaise connue pour ses coteaux de vignes, de maïs et d'apiculture. Redoutant le scandale et voulant sans doute éviter la paille de la prison aux acteurs de cette affaire honorablement connue dans le canton, l'édile de Saint-Faust va tout faire pour l'étouffer, avec de l'argent, tout bonnement. Il convainc les parents de la fillette de mettre la main dans leurs économies et lui remettre des espèces sonnantes et trébuchantes qu'il se propose de porter au chevet de Marie Payon, accompagnée du notaire de Gand. Au mépris des lois du code pénal napoléonien en vigueur depuis 1810, monsieur le maire lui met le marché en main, moyennant une somme d'argent destinée à réparer le prix de ses souffrances. La vieille dame serait bien inspirée de signer un papier officiel par lequel elle s'engage à ne pas déposer plainte contre ceux qui ont allumé les flammes du bûcher. Une transaction qui éteindrait le feu, en somme. Lorsqu'il apprend la nouvelle, le préfet palois manque de s'étrangler. Qui est donc ce maire de campagne, ce petit notable qui fait fi des lois ? Aucun élu ne doit se prêter à un tel chantage, tonne le préfet palois. Furieux, il demande au procureur du roi l'ouverture d'une enquête qui sera confiée le 2 mai aux gendarmes de l'Escar. La malheureuse Marie Payon va enfin pouvoir livrer son récit des faits aux autorités.
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4: Âgée d'une soixantaine d'années, Marie était la benjamine d'une famille nombreuse des environs. Sa vie durant, elle avait exercé le métier officiel de fileuse. Ses connaissances en matière de plantes lui ont vite valu la réputation de guérisseuse. Les témoins entendus par les gendarmes confirment qu'en mars dernier, Marie s'est présentée dans l'état le plus affreux, pieds et mains brûlés. Marie accusa spontanément les nommés Sagette, Broc, Pondac et la sœur de ce dernier d'être les auteurs de son calvaire. L'un d'eux avait d'ailleurs fui le village, redoutant sans doute d'être envoyé en prison par les gendarmes. Il revint 3 semaines plus tard, proposant sans honte, par l'entremise de monsieur le maire, ce qu'il appelait un accommodement, une sorte de transaction destinée à éteindre l'affaire. Interrogé à son tour, l'édile de Saint-Faust masque mal son embarras. Laurent Luc jure qu'il ne savait rien des raisons de ce bûcher improvisé. Marie lui aurait confié qu'elle avait été attachée à un piquet, le feu sous les pieds et sur la tête, se disant victime d'un mauvais tour. L'omerta frappe aussi un couple de vignerons qui, bien que présents près du bûcher, disent tout ignorer de l'histoire. Sur la foi des accusations de Marie Payon, les 2 principaux acteurs de cet acte barbare sont identifiés et arrêtés. Le premier est un certain Jean Broc. Marié à la nièce de la victime, il est tailleur d'habits de métier. Lui nie envers et contre tout. Jamais, jure-t-il, il n'a brûlé les jambes de celle qu'il taxait naguère de sorcellerie, l'accusant d'avoir donné une maladie à une enfant par ses maléfices et ses sortilèges.
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4: Le second suspect se nomme Jean Tondac. Laboureur de profession, il est suspecté d'avoir planté le pieu, installé les sarments au pied de la malheureuse et d'avoir allumé le bûcher. Lui aussi nie de toutes ses forces, imaginant que nul ne croirait les dires de celle qui dit être une folle. L'enquête ira vite. Deux mois plus tard, le 28 juillet 1824, le juge d'instruction palois met Brock et Pondac en accusation du crime de tentative de meurtre sur la personne de Marie Payon. Dans son ordonnance, le magistrat écrit que la victime fut soupçonnée de sortilège par l'opinion publique parce qu'elle avait eu le tort de refuser ses soins dont chacun espérait de prompts résultats. Aux yeux des villageois, Marie fut accusée d'avoir, par ses maléfices, ses sortilèges, généré des maux qu'elle ne pouvait guérir. L'ignorance commune et les préjugés firent le reste. Les esprits s'irritèrent. Ainsi naquit l'idée de brûler une présumée sorcière. Le procès s'ouvre au Parlement de Navarre le 20 novembre 1824. L'instant est grave. L'affaire Marie Payon sera l'ultime procès palois de l'histoire où l'on parlera de sorcellerie dans un tribunal. 12 jurés venus du Pays Basque, du Béarn, et 3 magistrats vêtus de leur robe rouge et noire sont réunis pour juger 2 accusés, 2 hommes honorablement connus. Très vite, l'audience vire au calvaire, non pas pour les accusés, mais pour la victime, Marie Payon. Certes, les 2 hommes ont bien commis les faits reprochés, mais selon les juges, c'est Marie, par ses maléfices, ses sortilèges, qui a fait naître ses blessures et les a envenimées. Incroyable, la victime passe pour une simulatrice, une victime si peu innocente que la cour acquitte les 2 accusés. Ils seront libérés sur le champ.
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4: Le malheureux destin de Marie Payon, c'était l'épisode Requiem pour une guérisseuse. Dans un prochain épisode, je vous raconterai une affaire survenue en juin 2014. Une fillette âgée de 30 mois décède d'une asphyxie soudaine dans son lit près de Saint-Jean-Pied-de-Port. Selon le médecin légiste, c'est une mort naturelle, mais les gendarmes nourrissent pourtant quelques doutes.
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8: Mon linge pue. J'ai beau le laver, mais quand je le sors, il sent mauvais. J'ai changé de lessive, mais rien n'y fait. Les fringues, les serviettes, les draps, tout pareil. Alors, c'est apparemment lavé, c'est propre. Ça dégage une odeur de renfermé dans ce mouchlit de l'humidité, de moisi. Alors, j'ai demandé à ma maman le pourquoi du comment. Elle m'a demandé de me raconter comment je faisais. Bah, moi, je fais tourner la machine la nuit pour profiter de l'électricité moins chère. Mais comme j'ai pas le temps le matin, je sors le linge en rentrant chez moi le soir. Et ben voilà, je vous raconte pas ce qu'elle m'a mis. Laisser le linge dans le tambour, même une heure de trop, ça favorise la stagnation de l'humidité et la prolifération des mauvaises odeurs. Alors en hiver, c'est vrai, hein, c'est tentant de remettre à plus tard la sortie du linge, surtout là, aujourd'hui, il y a du vent, il pleut, mais la chaleur résiduelle, associée à une ventilation quasi nulle, eh ben ça transforme le tambour fermé en serre à bactéries. Même le synthétique qui sèche plus vite, ça n'y échappe pas. Alors dès la fin du cycle, chez moi, il me joue la truite de Schubert, eh ben il faut sortir les textiles immédiatement, les secouer énergiquement pour les détasser, c'est comme ça qu'on dit, et les installer sur l'étendoir en les espaçant au maximum. L'aération du linge, ça empêche la prolifération des bactéries, et c'est ça qui donne ces mauvaises odeurs. Eh ben merci ma maman.
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9: À une quinzaine de kilomètres au nord de Mont-de-Marsan, la commune de Broca. Son histoire est très liée aux forges et la création de son musée à votre radio locale, ici Gascogne. Notre guide, Martine Maisonnave, présidente de l'association des Amis des Forges.
10: C'était suite à un jeu donc radiophonique en 1988 sur Radio Land à ce moment-là. On avait fait des recherches et puis à l'été 89, on s'est dit on a récupéré des vieux objets en fonte pour pourquoi pas ouvrir un musée. Donc l'été 89, on a ouvert le musée et l'association a été créée dans la foulée. Ce musée retrace l'aventure métallurgique de Broca au 19e siècle. Donc l'eau fourneau dont les restes se situent à côté du musée, hein, c'est d'ailleurs les seuls dans les Landes à cette époque-là, a fonctionné de 1833 à 1904. Mais ce musée, effectivement, il explique comment on obtient de la fonte. Hein, c'est un alliage de fer et de carbone et les matériaux nécessaires à sa fabrication, c'est-à-dire la garluche, le charbon de bois. On y présente aussi de nombreux objets du quotidien qui viennent des forges de Broca, dont la marque de fabrique est la pomme de pin. Et on y retrace également la vie des ouvriers de l'époque et la famille à l'origine de cette fonderie qui est la famille Larraye.
9: L'économie de Broca a donc longtemps tourné autour des forges, en fait.
10: C'est vrai qu'à cette époque-là, la population comptait 1300 habitants. À l'heure actuelle, on est 800. On a des écrits sur lesquels en 1850, il y avait 150 charbonniers qui travaillaient pour les forges de Broca, 80 mineurs, et dans le haut fourneau, ils étaient 170 personnes et 21 personnes à la forge. Mais il y avait aussi également des enfants de plus de 12 ans.
9: Les enfants travaillaient aux forges.
10: Ils travaillaient quand même aux forges parce qu'ils étaient petits. Si vous voulez, dans la halle de coulée qui était autour du haut fourneau, ils pouvaient passer facilement et ils travaillaient aux forges. Mais ce qui n'empêchait pas Adolphe Larraye, là, qui a été le premier maître des forges donc de Broca, d'avoir une politique paternaliste. Il voulait que les enfants aillent à l'école. Il avait fait construire des logements pour ses ouvriers qui existent d'ailleurs toujours sur le site des forges, mais c'est occupé par des privés à l'heure actuelle. C'était la politique, il poussait des wagonnets, quelque chose qu'effectivement, une recherche que j'aimerais développer à l'intérieur du musée, plus insister sur le travail des enfants.
9: Des travaux vont bientôt commencer pour déplacer le musée dans des locaux plus adaptés. Une souscription est d'ailleurs ouverte à la Fondation du patrimoine. Vous pouvez soutenir les projets du musée et l'association recherche des documents sur justement le travail des enfants aux forges. À votre bon cœur, le musée est ouvert sur rendez-vous en auprès de la mairie de Broca, recommandé par Ici Gascogne.

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1: Nous sommes à Brun, près de Nantes. Voici Johan, c'est un passionné qui a beaucoup donné, jusqu'à en être limite dégoûté. Il a su se recentrer sans jamais perdre l'essentiel, l'envie de transmettre. Parce que s'engager pour les autres, c'est dans son ADN.
2: Pas un déclic, mais plutôt un sens de la responsabilité. Dans le sens où, pour moi, si on veut qu'on continue à vivre le sport, il faut que des gens expérimentés, des gens qui ont vu des choses, prennent le relais de gens qui l'ont déjà fait et puis qui veulent le faire après à suivre.
1: Comment votre engagement a évolué au fil des années, Johan ?
2: Bah, au début, beaucoup d'idées, beaucoup d'énergie, forcément. Après, j'ai aussi mon métier qui m'a pris de plus en plus d'énergie. Donc du coup, je pense que c'est l'attitude des gens qui, tout doucement, alors surtout avec le Covid, où là, il y a vraiment eu un fossé qui s'est creusé, ou en termes de comportement, où les gens, c'est ce que je disais à la fin, c'est que j'avais plus de négatif que de positif. Même si le positif était très beau, était très bien, et j'arrivais pas à passer le truc, quoi.
1: Ça fait une sorte de burn-out associatif. Qu'est-ce qui s'est passé dans votre tête à ce moment-là ?
2: Les demandes des gens qui comprennent pas que c'est pas notre travail, déjà. C'est quelque chose qu'on fait en plus de notre travail, qu'il y a des choses qui nous demandent, qui prennent beaucoup de temps, qu'il n'y a pas d'effort de leur part, parce que nous, on a donné l'information par mail, par SMS, sur notre site internet, mais les gens n'ont pas envie de chercher, ils se laissent porter. Alors même si on est plusieurs dans le bureau, et c'est vrai que bon, on n'a pas tous le même rôle, mais on a quand même essayé de répondre à beaucoup de demandes, il y a un moment où une boîte à mail, c'est pas une personne. Et ça fait trop. Je pense que les gens se laissent trop porter, ne s'engagent pas assez. On va dire au moins une journée à deux journées dans l'année, bénévolement auprès de l'association pour les aider, peu importe la mission. Tenir un bar, ça peut être aider les gens, tout simplement.
1: Qu'est-ce que vous avez envie de peut-être faire passer comme message pour encourager les gens à s'engager, à donner un coup de main, même quelques minutes de leur temps chaque semaine?
2: Je vais être un peu dur. Je vais dire lâchez vos smartphones et puis vos écrans, et puis allez plutôt passer 2-3 heures avec une association.
1: Qu'est-ce que vous gardez de positif de cette expérience?
2: J'ai énormément de positif, hein. J'ai quand même, on a renoué avec le niveau national. Donc ça, moi j'en suis très content. On a des jeunes qui ont été en championnat de France. Donc ça faisait des années qu'on n'avait pas réussi à ça. Il y en a même certains qui ont fait des podiums. Mais voilà. Après, le positif, c'est vraiment la réussite, moi, de mes adhérents. C'est ça qui me plaît. J'ai vu les enfants tout petits, à 5 ans, 4 ans. Et aujourd'hui, je les vois à 16, 18 ans passer leur ceinture noire avec moi. Je serais prêt à continuer à former les gens, parce que bon, bah, avec 44 ans de judo dans les pattes, forcément, on a des choses à dire. On a encore des choses à apprendre aussi, hein.
1: Qu'est-ce qui vous rend fier, Johan, aujourd'hui ?
2: Pour moi, c'est tous ces jeunes. C'est tous ces jeunes qui ont compris ce qu'était le judo et qui ont été au bout de la démarche. Et je pense qu'ils vont continuer à aller au bout de la démarche.
1: Johan, un parcours sincère et une passion intacte pour accompagner les jeunes à grandir sur le tatami, comme dans la vie.
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3: Je rêvais d'avoir une maison à la campagne. Cette maison, c'est comme si j'y étais née. C'est ma maison de famille.
4: Ma maison s'appelle l'Ostao de la Mar.
5: C'est une maison un peu envoûtante.
6: Eh bien, vous voyez, des livres et trois fenêtres qui me donnent le paysage du pays, comme si c'était trois tableaux.
7: Ils ont vécu ici.
0: Thibaut Gaudry.
8: Ce fut autrefois Montmartre ou Montparnasse. C'est aujourd'hui Saint-Germain-des-Prés, avec ses rendez-vous littéraires, ses silhouettes et ses figures. Avec Juliette Gréco qui en fut l'enfance et n'y est plus qu'une passante.
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7: Symbole de liberté et de féminité, la jolie môme Juliette Gréco devient à la fin des années 50 la muse de Saint-Germain-des-Prés, avant de devenir une icône de la chanson française à texte. Ce qu'elle n'avait pas prévu, se rêvant plutôt danseuse.
10: Je donne mes textes à Cosma, il aime si tu t'imagines, et l'après-midi même, il en fait la musique. Moi je suis là, maintenant il va me falloir chanter. Et puis tout d'un coup le miracle s'est produit. Pour moi, il y a eu un miracle. Voilà, ça y est, je m'envole, je me mets à chanter. Et depuis, j'ai toujours chanté.
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7: Juliette s'échappe régulièrement de Saint-Germain-des-Prés, fuit le tourbillon de la vie parisienne pour goûter la douceur de vivre du Sud. En virée parfois à Saint-Tropez, avec ses copains Boris Vian ou François Sagan. Jusqu'en 1985, où elle est invitée à chanter au festival de Ramatuelle. Et c'est le déclic. C'est là qu'elle veut vivre avec son mari, le musicien Gérard Joannest.
11: Je voulais une maison face à la mer. Je voulais le soleil qui tourne autour de la maison toute la journée, parce que Gérard adore ça. Et je voulais une maison qui me permette de rêver dans le silence.
7: Elle achète un terrain et demande à Serge Meige, l'architecte du théâtre de Verdure où elle a chanté pendant l'été, de lui concevoir son futur havre de paix qu'elle baptise la Maya. Elle va en penser les moindres détails, comme cette table de jardin construite autour d'un mûrier platane ou la tortue en mosaïque au fond de la piscine.
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7: Juliette, contemplative, aime se ressourcer sur la terrasse, avec vue sur la Méditerranée, et dans son jardin constellé de toutes sortes d'espèces méridionales. Elle développe même une passion pour les orchidées blanches. Elle fait de ce jardin et de sa maison son petit coin de paradis, son refuge, celui qu'elle n'a jamais eu petite, et qu'elle partage avec ses chats, ses chiens, un ménate prénommé Goya, et même un bébé panthère. Mais on peut aussi la croiser dans Ramatuelle, au marché ou au café de l'Ormeau. Et puis, femme libre, c'est également une collectionneuse, notamment d'objets érotiques, mais aussi religieux.
9: Déshabillez-moi.
7: Et l'été venu, elle aime toujours chanter au festival de Ramatuelle.
11: C'est vrai que ça ressemble un peu à Avignon, quand Avignon a démarré. C'est-à-dire une chose totalement artisanale, faite d'amour, de tendresse et de sueur, de larmes de sang, de larmes de sel, de larmes de miel.

0: C'est dans cette maison, face à sa Méditerranée, le 23 septembre 2020, que la jolie môme quitte la scène.
1: Jolie môme.
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3: Allez, c'est le moment de découvrir les origines de vos communes en Vienne et en Deux-Sèvres avec Patrick Citeau dans Nom de Nom. Et il est aujourd'hui à Mazières-en-Gâtine, une commune située au centre des Deux-Sèvres et qui possède de nombreuses sources, hein, Patrick.
4: Comme son nom l'indique, Mazières-en-Gâtine a planté son décor dans ce paysage de bocage avec ses vallées et ses haies propres à la Gâtine poitevine. Située dans l'arrondissement de Parthenay, ce n'est pas une très grosse commune. Sa configuration est d'ailleurs assez particulière. La commune dessine ainsi un 8 resserré au centre où se trouve le bourg, ce qui a des conséquences assez inédites par rapport à ses trois communes voisines. Elle se trouve en effet en très grande proximité du cœur de vie et notamment de l'église de Mazières-en-Gâtine. La limite avec Saint-Paul se trouve ainsi à 50 mètres de l'édifice religieux. Une distance qui est de 100 mètres pour Saint-Mars-la-Lande et 500 mètres pour Verruy. Mazières correspond bien à l'image de château d'eau du Poitou que l'on donne à la Gâtine. La commune possède ainsi de nombreuses sources qui alimentent ruisseaux et étangs jusque dans le bourg. Une présence qu'elle doit à sa situation géographique. Mazières est en effet située sur la ligne de partage des eaux de la Sèvre niortaise au sud et du Touet au nord.
3: Et côté sous-sol, la commune affiche également des caractéristiques particulières.
4: Des particularités qui prennent la forme d'une pierre bleue très dure appelée diorite. Elle est notamment exploitée pour la réalisation des routes. Le nom de la bourgade apparaît quant à lui dans un texte de l'abbaye de Saint-Mexan du milieu du XIe siècle. Mazières est alors appelée Macerias, un nom qui signifie « ruine » en latin. Il est possible que les vestiges antiques d'un théâtre gallo-romain aient alors influencé cette dénomination. La commune traverse des siècles pour se retrouver à la Révolution en bordure de la Vendée militaire. Mazières sera relativement épargnée par cette période tourmentée. En 1849, le comte de Tussaud y installe la première ferme-école du département des Deux-Sèvres. L'établissement contribue au progrès de l'agriculture en Gâtine. Il faut attendre la seconde moitié du 19e siècle pour voir le village se développer avec notamment la construction des halles couvertes et d'une gare. Depuis, Mazières-en-Gâtine continue sa route sur les rails de l'histoire.
3: Eh bien, n'hésitez pas à aller faire un tour à Mazières-en-Gâtine en Deux-Sèvres, à visiter ce joli bourg poitevin. Merci Patrick Citeau pour toutes ces infos. On vous retrouve le week-end prochain, évidemment, même heure, samedi et dimanche, aux alentours de 8h20. 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
1: Bien le bonjour, messieurs.
2: Bonjour.
1: Eh bien, je vois qu'il y a bonne ambiance ici.
2: Regardez, le café qui est servi.
1: C'est quoi ce plaisir, là, de voler, que vous ressentez dans votre avion?
3: Il faut venir avec nous le partager, vous comprendrez mieux.
1: Philippe, qu'est-ce que vous faites ici, là?
4: Ah ben, je fais l'instructeur. J'apprends aux gens à voler. Enfin, j'apprends à essayer de les faire voler. Bon, c'est facile, hein, quand tu pars. On met les gaz à fond, on tire sur le manche et puis on sait
1: voler.
4: Et
1: allez, quoi.
4: Après, on réduit les gaz.
1: Juste l'atterrissage, et... peut-être.
4: Ah non, il n'y a aucun problème. De toute façon, il n'y a aucun problème. On est sûr de revenir au sol, quoi qu'il arrive. On n'a jamais gardé personne là-haut.
1: Alain Daza, vous êtes monsieur le président.
5: Alors, monsieur le président, il faut aller. C'est bien loin chercher tout ça.
1: ULM, dans ces trois lettres, ça englobe beaucoup de choses quand même.
5: Alors, ultra léger motorisé, ça correspond à une catégorie d'aviation. C'est-à-dire qu'on passe ULM léger dans la mesure où on ne dépasse pas un certain poids. Les machines sont traitées. Pour être surchargé, si vous voulez, on est largement en dessous des minima requis. Il y a une rigueur. C'est-à-dire quand vous montez dans une machine, vous savez que du monde derrière à travailler. Ce sont des ingénieurs qui ont fait les machines. Donc c'est plus l'ULM qu'on a connu des années 80, où le gars bricolait dans son garage avec le moteur de la tondeuse. Ça n'existe plus. C'est terminé.
1: Bonjour Hugo.
6: Bonjour Patricia.
1: Alors, ancien élève et nouvellement breveté.
6: Oui, en effet. Donc, je suis jeune breveté depuis quelques jours maintenant. Et j'ai été élève pilote pendant un an afin de suivre la formation. C'est quelque chose qui se fait finalement très bien.
1: C'est-à-dire?
6: Eh ben, on a souvent des idées reçues comme quelque chose d'élitiste ou très compliqué. Et moi-même, je suis ni ingénieur, ni millionnaire. Et en fait, finalement, c'est entre 15 et 25 heures de pratique.
1: C'est tout?
6: Non, c'est pas tant que ça. Après, il y a un petit brevet théorique qui va avec. Et en termes de prix, c'est pas non plus des choses qui sont excessivement chères. On est sur des budgets entre 1500 et 2000 euros pour avoir un brevet.
1: Bon, eh bien, on parle, mais on va aller faire un petit tour de coucou. Hein. C'est ça. Dans celui-ci qu'on monte, là?
6: Dans celui-ci que vous allez monter, oui.
1: Okay.
6: Donc, on va faire avant, si vous voulez, ce qu'on appelle la pré-vol. C'est-à-dire qu'on fait une visite avant le vol.
1: D'accord.
6: Pour s'assurer que la machine est en bon état.
1: On va faire roter le moteur.
5: Roter le moteur, vous allez voir, ça fait un espèce de bruit.
6: Écoutez,
5: très poétique, mais écoutez.
6: On va écouter. Voilà. On fait monter le niveau d'huile.
1: C'est quoi cette matière-là?
5: Ça s'appelle du Dacron. C'est un tissu comme avec, très très résistant qui résiste à plus d'une tonne 5 au mètre carré. Et après, vous obtenez carrément des pots de tambour qui sont...
1: ça, on dirait une peau de tambour.
5: C'est une peau de tambour, attention.
1: Ouais. Et les ailes aussi?
5: Les ailes. Alors, vous avez une partie métallique sur les ailes ou une partie d'entoilage aussi. C'est le même système d'entoilage. Ah, okay.
1: Il faut que je m'installe à la place du pilote, c'est
4: ouais,
1: ça?
4: Oui, tu veux?
1: Non.
4: Mais si, si.
1: Mais non, je ne veux pas, non.
4: Mais pourquoi tu veux pas?
7: On
4: n'est pas
7: apprendre à piloter.
1: Eh bien, on n'est pas arrivé.
4: On fait la visite pré-vol. Alors, répète après moi, Patricia. Notre père, qui est Zosena. Et on démarre. Vos impressions, madame.
1: Oh, c'était merveilleux.
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8: Aujourd'hui, j'ai testé pour vous le cirque de Navacelles. Je vous emmène avec moi dans un endroit qui donne le vertige, mais dans le bon sens du terme. Et pour vivre cette aventure, Christina et Lola sont avec moi. Autant vous dire que l'expérience se vit encore mieux à plusieurs. Direction le cirque de...

0: tellement beau pour capturer tous ces moments. On marche, on discute, on rigole, on s'arrête souvent, pas parce que c'est fatigant, mais chaque virage offre un nouveau point de vue. On arrive en bas, on découvre le village de Navacelles. Quelques maisons en pierre, la rivière qui passe tranquillement, le temps qui semble s'être arrêté. On parle moins fort, on respire profondément. C'est une expérience à la fois physique, parce qu'elle se mérite, et contemplative, parce qu'on prend le temps de vraiment vivre l'instant. Ce que j'ai ressenti ici, un mélange étrange de vertige et de sérénité, la nature immense, presque écrasante, et en même temps incroyablement apaisante. Partager ce moment avec Lola et Christina rend l'expérience encore plus forte. On s'encourage dans les montées, on rit, on s'émerveille ensemble. Le cirque de Navacelles est un lieu à voir au moins une fois dans sa vie. Accessible toute l'année, il propose de nombreux sentiers de randonnée, bien balisés pour tous les niveaux. Prévoyez une bonne paire de chaussures quand même, de l'eau et surtout le temps pour vraiment profiter. Petit conseil pratique, laissez votre voiture au belvédère de Blandas, 4 euros, et prenez la navette gratuite pour descendre dans le cirque. Elles sont mises en place pendant la saison estivale.
1: Pour autant que la montagne est belle.
0: J'ai testé, j'ai adoré le cirque de Navacelles, un endroit puissant, naturel, inoubliable. C'était Béatrice et on se dit à très vite pour une nouvelle chronique pleine de découvertes.
1: Que l'automne vient d'arriver.
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1: Nicolas Dangle, gérant de l'entreprise Rêve en Van basée à Nexon.
2: Les Limousins sont formidables. Stéphane Pigateau.
1: Ma première formation qui a été un DUT génie civil à Aigleton, en fait, ça a été un peu le tremplin et ça m'a boosté et motivé pour continuer dans ce sens-là. C'était plutôt le BTP et notamment les travaux publics. L'envie d'aller sur le terrain, de faire du chantier, voilà, des projets de construction.
3: Les études se poursuivent, vous passez vos diplômes. Ensuite, les jobs arrivent, donc là, dans le BTP toujours?
1: Dans le BTP tout de suite, pendant 7 ans. 2 ans dans le Cantal et 5 ans sur la région bordelaise. Conducteur de travaux, donc c'est-à-dire que j'avais en gestion plusieurs équipes de travaux. Que ce soit de l'assainissement, du terrassement, des réseaux d'eau, des travaux routiers, gestion d'équipe on va dire. Entre 30 et 40 personnes, ça, voilà, suivant le pic d'activité un peu de l'entreprise.
3: À cette époque-là, vous êtes plutôt heureux, bien dans votre boulot, bien dans votre vie, vous faites ce que vous aimez depuis tout petit.
1: Exactement, je fais ce que j'aime. Mais avec le temps, l'amplitude horaire devient importante, des chantiers de jour, des chantiers de nuit. Au bout d'un moment, il y a un semblant de ras-le-bol et l'envie de penser à autre chose et de prendre du temps peut-être pour soi.
3: Exact. Vous prenez les sabbatiques et alors là, c'est voyage au bout du monde.
1: Tour du monde, ouais. L'envie, un billet aller pour le Pérou et puis on verra ce qui va se passer. Puis après, un passage en Asie et un grand stop en Océanie, notamment en Nouvelle-Zélande.
3: Et puis là, en Nouvelle-Zélande, vous trouvez du travail, vous restez un peu sur place pour visiter.
1: Pour visiter, du travail pour faire un peu d'argent, pour continuer le voyage et pour s'acheter un premier petit camion à aménager. Parce que voilà, la Nouvelle-Zélande, c'est un peu comme l'Australie, c'est deux pays qui sont connus un peu pour la van life.
3: Vous êtes avec votre compagne, c'est ça?
1: Exactement.
3: Ouais, et tous les deux, vous n'y connaissez rien en aménagement de van. Donc vous achetez ce petit camion en Nouvelle-Zélande pour faire le tour de l'île, vous l'aménagez vous-même?
1: Ouais, on l'aménage nous-mêmes, c'est-à-dire que la journée, on bosse et le soir, dans l'exploitation, on garde quelques outils, quelques palettes. Et puis, on bricole un bout de meuble, un bout de plan de travail pour faire un semblant de cuisine. Et puis voilà, c'est très sommaire, mais ça fait notre premier van aménagé, on va dire.
3: Donc là, vous faites le tour de la Nouvelle-Zélande, vous visitez, vous profitez. Et puis quand même, dans votre tête, vous vous dites, revenir en France, repartir sur les chantiers, j'ai plus envie, quoi.
1: Moins d'envie, surtout l'envie de changer, de faire autre chose. 3 mois sur la route avec notre petit camion. Allez, on va rentrer en Limousin et pourquoi pas lancer cette activité.
3: Et là, directement en rentrant, c'est-à-dire que vous savez avec votre compagne que vous allez rentrer en France et que c'est ça que vous allez faire?
1: L'idée, ouais, elle est concrète. Quand on atterrit en France, à l'été 2019, je sais que objectif début 2020, c'est de lancer une boîte d'aménagement de camions. Et janvier 2020, donc 6 mois après, création de l'entreprise Rêve en Van.
3: 3 mois après, c'est le Covid, c'est le confinement. Qu'est-ce qui se passe dans votre tête à ce moment-là? Vous réagissez comment?
1: À l'instant T, il y a forcément un moment de doute. Hein. Et puis en fait, avec le temps, confiné, donc création du site internet, se lancer sur les réseaux sociaux, aménager l'atelier.
3: Et c'est quoi de ce dont vous êtes le plus fier dans tout ce parcours?
1: J'avais un bon train de vie, j'avais un salaire correct, une voiture de fonction, etc. Enfin voilà, tout allait bien. Il y a des personnes qui n'y ont pas cru, qui m'ont dit non mais tu vas te planter. Aujourd'hui, de leur dire 6 ans après que je suis toujours là, je suis toujours en vie et que je m'éclate dans ce que je fais, je pense que c'est une petite fierté, ouais.
3: Voilà, mais le van, ce sera jusqu'au bout de votre vie, vous pensez?
1: Ouais, bon, on va essayer. Ouais. Après, peut-être que si on se revoit dans 10 ans, je serai sur autre chose, mais en tout cas, pour l'instant, je vais y rester, ouais.
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1: Direction Bourges aujourd'hui, et lorsqu'on se trouve place Malus, eh bien on peut descendre le long du boulevard Laïtol pour sortir de Bourges justement, et longer ainsi le campus qui porte le même nom. Mais alors, c'était quoi avant? Eh bien vous allez le savoir tout de suite.
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1: David Ledrich, guide conférencier, est avec nous. Bonjour David.
4: Bonjour Margot et bonjour à tous les auditeurs.
1: Bon alors, qu'est-ce que c'était avant que ces établissements militaires?
4: Alors là, c'est une page importante de l'histoire de Bourges. C'est l'histoire de la fonderie de canons de Bourges. En 1860, l'empereur Napoléon III crée la fonderie impériale de canons. Alors pourquoi Bourges? Parce que Bourges est au cœur du pays, loin des frontières, et la ville est reliée par le chemin de fer, et fait non négligeable, elle dispose d'un champ de tir. Le champ de tir, il existe toujours aujourd'hui, c'est ce qu'on appelle le polygone de tir, qui va de Bourges à Savigny. Il représente 10 000 hectares sur une longueur de 30 km. Après la guerre de 1870, l'école d'artillerie qui est à Metz s'installe à Bourges. Et donc, imaginons que nous partons de la place Malus. Nous allons découvrir les monuments tels qu'ils étaient à l'époque. Sur notre droite, on pourra voir tour à tour l'école d'artillerie, qui forme donc les militaires à l'utilisation des canons, la fonderie de canons, l'arsenal, et enfin, au bout, le dépôt de matériel.
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4: Et là, on arrive entre la rue de Pignoux et la chaussée de Chape. Cette zone, vraiment, elle employait énormément de gens. Ça concerne 8000 ouvriers en 1918. Et à l'époque, on ne rigolait pas avec les cadences de travail, puisqu'on fabriquait 40 canons de 75 mm chaque jour.
1: Ah oui.
4: Le site est pillé par les Allemands pendant la Seconde Guerre mondiale. En 1967 est créé l'établissement de fabrication d'armement de Bourges, les FAB, c'est un nom qu'on utilise parfois encore, puis qui devient GIAT et aujourd'hui Nexter. C'est à cet endroit qu'ont été fabriqués les canons des chars Leclerc. Aujourd'hui, c'est un campus universitaire qui porte toujours le nom de Laïtol. C'est un officier polytechnicien, vétéran de la campagne du Mexique, blessé à la bataille de Reichshofen, qui a dirigé les établissements militaires de 1875 à 1879. Et c'est un endroit de Bourges qui mérite aussi d'être connu.

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1: Ici, les essentiels de Décibel. Émilie Mazoyer et Julie Pietri.
4: Bonsoir Émilie.
5: Mais qu'est-ce que je suis contente.
4: Ça s'entend, hein.
5: Mais moi aussi, je suis ravie, hein. J'ai ma voix qui part dans les aigus, tellement je suis contente. Julie, il faut que je vous dise que je vous trouve formidable, que vous êtes belle, que vous sentez bon, que je suis à la fois impressionnée et à la fois je me sens en confiance quand vous êtes avec moi dans le studio.
4: Ah oui, je suis pas une méchante
5: non,
4: nana.
5: Vous n'êtes pas une méchante.
4: Non, je suis au contraire dans la sororité, l'amitié,
5: ouais,
4: la douceur de vivre,
5: ouais,
4: et l'envie de vivre tout simplement et partager.
5: Alors Julie, on fête un anniversaire ensemble ce soir. C'est les 40 ans de cette chanson incroyable, Ève, lève-toi. Évidemment, dans quelques minutes, mais alors en préparant l'émission, je me suis rendu compte d'un truc, c'est que cette chanson, elle vous a pas juste apporté un tube. Vous en aviez eu avant des tubes, par exemple Amoureux fou avec Herbert Léonard.

0: parler de slow qui tue.
1: Ouais, celui-là, c'est un slow qui tue. Voilà, le slow
2: qui tue de l'été 83. Puis encore avant, il y a même eu Maria Magdalena. Mais vous n'étiez que Julie. Vous n'aviez pas de nom de famille.
0: Ah oui, c'est une histoire de fou, ça. C'est parce que je me suis tiré des pattes d'un producteur qui était celui de Sheila. Je n'en pouvais plus de faire des choses qui finissaient par ne plus du tout me correspondre. Et finalement, bien m'en a pris parce que je suis partie, mais c'était pas gagné parce que j'ai repris mon nom de famille, j'ai trouvé une nouvelle équipe, j'ai voulu montrer que Eve Lavetoy existait et que c'était surtout mon champ de libération à moi, c'était ma propre liberté que je célébrais au travers de celle des femmes que j'appelais de mes voeux, mais à l'époque ça ne se faisait pas, ni de récupérer son nom de famille Pietri, en plus c'est pas génial comme c'est mon vrai nom.
2: C'est joli, Julie Pietri.
0: Alors, I, c'est joli. C'est une belle rime.
2: Ouais.
0: Mais
2: le producteur, alors, c'est ça que je comprends pas. J'aimerais que vous m'expliquiez. Alors, j'étais avec mes yeux de 2026, donc faut que vous remettiez aussi en contexte. Oui. C'était quoi le problème? Parce que Michel Sardou, on l'a jamais appelé Michel. On peut éventuellement l'appeler Mimiche un soir si on le croise un peu bourré, mais on l'a jamais appelé juste Michel. Claude François, c'était Claude François. Enfin, je veux dire, depuis les années 60, 50, les chanteurs ont des noms de famille, pas les chanteuses.
0: Il sait pas. Les chanteuses n'ont pas de nom de famille, ce ne sont juste que des petits objets qu'on pose là.
2: C'est fou quand même.
0: Non, mais alors, dans une époque où on était très objectifiés, j'ai enregistré ce morceau qui était Maria Magdalena, et je pensant, parce que moi je suis très défaitiste, pensant que ça allait faire un flop, je me suis barrée à Ibiza, écoutez, il y avait déjà des super DJ et tout, avec ma bande pour les vacances, et puis quand je suis rentrée, je me suis aperçue qu'ils avaient sorti le morceau sans me demander mon avis déjà, ni pour la photo, ni pour le nom, et comme ils n'ont pas voulu retrouver le contrat que j'avais signé au bord d'une table, en pensant que de toute façon, encore une fois, ça ne marcherait pas, ils sont partis en disant, elle s'appelle comment la fille là? Cherche pas. Julie chante Magdalena. Et c'est parti comme ça. Non mais nous, on a essuyé les plâtres, hein, moi les Dana moi. Moi je suis ravie de voir les jeunes femmes qui s'occupent de leur carrière, se produisent, composent, etc. sans qu'on leur dise, cocotte, tais-toi. Moi c'était sois belle et tais-toi, écoute, t'es mignonne, ferme ta gueule. Pardon d'être aussi vulgaire,
2: mais c'était
0: vraiment ça. Donc, pendant des années, ça a été la petite Julie, mais la petite Julie, non, je ne m'appelle pas la petite Julie. Encore une fois, les garçons, on leur demandait pas ça. Donc, quand j'ai pu me libérer, en laissant entre parenthèses toutes mes royalties sur les ventes de disques au fameux producteur de Sheila qui probablement avait besoin d'un cure-dent en diamant parce que le pauvre chéri là, celui en or n'était pas terrible et donc en fait je lui ai dit qu'est-ce qu'il faut pour avoir mon contrat. Il m'a dit oh tu me laisses toutes les royalties sur les ventes de disques. Je lui ai dit écoute je crois que ma liberté n'a pas de prix. Prends-les. Wow. Ça te portera sûrement bonheur. En tout cas, lui, il pensait que je ne ferais plus jamais rien.
2: Et puis,
0: je suis devenue Julie Pietri et j'ai fait tout un album dont Eve, lève-toi. Et comme je me sentais tellement frustrée pendant des années, pendant 5 ans, d'avoir été prise pour une pauvre petite chose et d'avoir été chosifiée, finalement, ce Eve, lève-toi, ça a été vraiment mon cri de libération. Et je me suis dit, OK, je sens que ça se fait pas autour de moi, même dans les années 80, 85, 86, 87. Moi, je vais le faire quand même. Et j'y croyais, mais tellement. Je crois que c'est la première fois de ma vie où je suis pas défaitiste, où je dis, je suis sûre de que je tiens là quelque chose entre les sonorités de mélange de culture, puisque moi, je suis née en Afrique du Nord, donc je voulais un truc qui fait, je voulais que ce soit un peu oriental. Et puis, je voulais parler aux femmes, des femmes et de moi. Et de notre faculté à rester debout. Ce qui est passé complètement à l'as à l'époque. Hein. Les gens, ils faisaient, non mais attends, c'est une nana, elle se lève et elle va danser. Ah, ok, mais alors pourquoi je commence par « Ô femme unique pour un serpent de Bible à briser son empire ?» Ah non, mais on n'avait pas compris ça, nous.
2: C'est ça. Des paroles voilà. que vous avez d'ailleurs co-écrites. Hein. C'est oui, ça aussi, on ne le disait pas absolument. À l'époque, mais la jolie fille qui chante, bah, elle sait écrire aussi.
0: Bah, j'écris ouais. depuis, depuis mon troisième tube. C'est-à-dire.
2: Mais c'est depuis 82 que vous écrivez.
0: C'est, et c'est comme si. Ouais. C'est une adaptation des Pretenders. Et c'est là que j'ai écrit mon premier texte. Et donc, ouais. j'ai toujours beaucoup écrit et je continue. Ouais.
2: Alors, Ève, lève-toi, les amis, c'est une chanson donc qui donne à Julie son nom Pietri. Enfin, c'est une chanson qui est un tube, c'est une chanson qui traverse les époques. La Star Academy l'a chantée. Ève, lève-toi et danse avec la fille. L'écho de ta voix est venu jusqu'à moi. Et même si vous faites des soirées techno, vous pouvez tomber sur la version de Sazio.
0: C'est Côte Blanc, ça.
2: C'est fou ça!
0: C'est génial, il l'a fait pendant un festival en Belgique, le plus gros festival de techno.
2: De techno belge, exactement.
0: Voilà, t'es DJ Cockback. Ah.
2: Et puis, il y a un de mes groupes français préférés qui s'appelle Mauvais Oeil, un duo un peu héritier d'Erita Mitsuko. Et
0: je alors, les aime, je les adore. Nous, on est ensemble, on a même fait un featuring ensemble au travers d'une vidéo sur Ève, lève-toi. Ils sont fantastiques.
2: Ils sont géniaux et leur version.

0: toi.
1: Elle chante tellement bien. Et puis bon, elle a ce côté Natacha Atlas que moi j'adore. Ouais, ouais. Et quand elle reprend, voilà, ça c'est une chose de qualité. Elle reprend cette chanson.
0: Elle a comprise en fait, je pense.
1: C'est complètement. Ouais. Elle a renouvelé le truc en faisant très oriental électro. Franchement, non, mais j'en suis
0: belle
1: très fière.
0: Reprise, hein.
1: Alors,
0: ouais.
1: Moi, ça vaut le coup d'avoir quand même écrit, en tout cas voulu cette chanson de A jusqu'à Z, alors qu'on me disait que j'étais fichue, quoi. J'allais reprendre Pietri, mon nom de famille, j'allais faire une chanson féministe, c'est mort. Pourquoi elle dit aux femmes uniques, est-elle homosexuelle, est-elle féministe? Ben, si, même si c'était les deux, j'en suis très fière et j'en serai très fière. Merci, on avance.
0: Depuis, Julie, vous en avez sorti hein, des albums dans tout un tas de styles différents. Vous avez été très rockeuse, vous avez été jazz, vous avez fait des duos, plein de choses. Je vous fais écouter des petits extraits et vous me racontez.
1: Allez, j'adore.
0: Ce que ça vous fait. Ça, c'était juste après Eve, lève-toi, une chanson qui s'appelle Salammbô.

0: La légende des Madones, c'était le nom de cet album. Vous avez bossé avec Daron.
1: Mais bien sûr que j'ai bossé avec Daron.
0: Rockeur, parmi
1: et
0: les rockeurs.
1: Ouais, ouais, ouais. J'ai bossé avec Serge Guirao, avec des gens formidables.
0: Ouais. Et
1: avec
0: c'est un bon souvenir, ça.
1: Comment?
0: C'est un bon souvenir.
1: Oh, c'était merveilleux parce que j'ai fait ce que je voulais encore une fois.
0: Ah, voilà.
1: Oh, quelle tête dure, celle-là. Oh, je te jure. Mais vraiment. Et non, franchement, tout l'album est complètement dingue parce que c'est comme une musique. Je l'ai voulu comme une musique de film. Tous les morceaux sont liés. Il n'y a pas de plage de silence.
0: D'accord.
1: Il n'y a pas. C'est tout lié en musique. C'est comme une musique de film. D'ailleurs, c'est comme un film qui se déroule, quoi. Mais. Ah, ce qui me semble incroyable, c'est qu'aujourd'hui, on ne me parle pas de cet album dit de Salambo, sauf certains aficionados, c'est quand même un album d'or.
0: Oui.
1: C'était quand même classé 35e au top 50. C'est pas anodin, je veux dire. C'était pas, oh, elle a sorti ça, ça n'a pas marché. Non! Ouais. Et donc, je suis contente qu'on en parle.
0: Eh ben, parlons-en.
1: Mais bien sûr, Julie! Bien sûr!
0: Donc, l'album La Légende des Madones, que vous feriez bien d'ailleurs de réviser un petit peu avant d'aller applaudir Julie à la Alhambra.
1: Mais exactement, il va y avoir des surprises. Il va y avoir des interros écrites sur La Légende des Madones, sur le moment de Jazzy, sur les Pretenders, sur. Ouais. Je vous en ai concocté quelques-unes. Hein. Pendant 2 heures, il va y avoir du lourd. Puis moi, ça faisait très longtemps parce que j'étais pas venue voir un peu les Parisiens parce que j'ai eu tout un arrêt à un moment donné parce que moi, j'ai été atteinte d'un cancer, un cancer de l'endomètre féminin, parlons-en, j'appelle un chat un chat. Oui. Et il n'y a pas de souci là-dessus. Et donc, j'ai levé le pied sur toutes les tournées qui devaient se passer à ce moment-là, ce qui était vraiment difficile. Et donc là, aujourd'hui, je prends la température. Alors, j'ai le syndrome. Il y aura 30 personnes dans la salle, mais il paraît que c'est déjà rempli.
0: Bien sûr, c'est rempli, enfin, n'importe quoi. Folle. Vous l'avez abordé, alors je me permets de vous reparler de ça. C'est vrai qu'il y a l'album Origami qui est sorti, que vous étiez prête à partir en tournée, donc on vous a diagnostiqué ce cancer. Vous êtes battue fort, et vous avez gagné fort aussi, bravo. Et vous avez ressorti l'album Origami avec des duos en plus, et il y a un duo génial avec une autre spécialiste des coups durs contre lesquels elle se bat fort.
1: Exactement.
0: C'est Lio.

0: du Sud, Julie Pietri et Lio. Ouais, vous avez démarré à peu près en même temps hein, avec Lio.
1: Je crois qu'elle, alors elle est plus jeune que moi parce qu'elle a commencé à 16 ans.
0: Oui.
1: Moi j'ai commencé un peu tard dans la mesure où j'ai fait des études, je suis orthophoniste, j'ai fait des études à la fac de médecine à la Salpêtrière et j'ai un diplôme parce que sinon avec mon père c'était la guerre. À l'époque il me coupait tout, déjà que j'avais pas grand chose.
0: Ouais, alors, il fallait passer de bonne, le diplôme.
1: J'avais que l'eau froide avec les toilettes sur le palier. Pardon de donner cette petite digression très, très privée, mais enfin bon, ça chauffait déjà difficilement. Enfin, je dis ça, mais j'ai beaucoup d'amour pour mon papa qui est parti maintenant, parce que juste après mon cancer et les traitements, j'ai perdu en plus mon papa. Donc, je sais que de là où il est, peut-être il me voit, il me donne son énergie positive et je sais qu'il était over fan. Alors les histoires qu'on avait quand moi j'avais 18, 19 ans, où il me disait oui, tu dois faire des études. Cela dit, c'était pas con parce que il me disait si t'es pas indépendante, tu t'en sortiras pas. Donc je trouve que pour un mec qui sortait un peu à la pied noir là d'Alger, bah je trouvais qu'il était assez avancé au niveau
0: de se dire il faut que ma fille soit indépendante.
1: Oui, il faut que ma fille soit indépendante. Donc bravo, c'est ouais. Gisèle Halimi qui disait je ne cesserai de vous dire que l'indépendance économique c'est la clé de l'indépendance de la femme et de sa liberté.
0: Elle avait raison. Et c'est bien de citer Gisèle Halimi, parce que hier, c'était le 8 mars, journée internationale des droits des femmes. Enfin, le 9 mars, ça marche très, très bien aussi.
1: Ça marche très bien.
0: Gisèle Halimi, tous les jours, en fait. Julie Pietri, j'avais aussi envie qu'on écoute quelques notes beaucoup plus jazzy. Vous avez un album dans lequel vous avez fait des reprises hyper étonnantes. Vous avez, par exemple, chanté Dao.
2: Comme on entend.

0: de minuit,
1: sorti en 2007.
2: Ah, moi, j'adore. Je crois qu'il y a beaucoup de gens qui se demandent pourquoi je vais dans tous les... Mais parce que moi, il y a des genres que j'adore. Tant pis si c'est pas dans l'air du temps ou que c'est pas ce qu'il faut faire quand on est une chanteuse dite de variété. Ça aussi, c'est tellement restrictif. Mais bon. Moi, je suis sortie des sentiers. Ça me rappelle les signes indiens dans mon album Origami. Je suis sortie hors des terrains minés. Parce que je trouve que tout ce qu'on nous impose, là, il faut que ce soit balisé. Mais pas du tout. Moi, je suis une nana. J'écoute de la musique avec mon grand frère qui m'a appris tout et amené voir Miles Davis comme Pink Floyd, comme Véronique Sanson ou comme Nougaro. Je veux dire, c'était un... Voilà, la musique, elle est partout.
1: Elle
2: j'adore
1: est belle,
2: la
1: elle
2: musique.
1: Est multiple.
2: Ben oui. Elle est multiple. Je vais même à l'opéra. J'emmène ma fille voir l'opéra. Enfin, c'est... La musique, moi, ça m'obsède. C'est ma thérapie. C'est comme quand vous allez voir, je sais pas, il y a une autre chose que, voilà, quand vous allez voir un opéra, c'est une thérapie. Quand vous chantez du jazz, c'est une thérapie. Quand vous allez voir une exposition à Orsay, c'est une thérapie. L'art, c'est une thérapie. Moi, je suis fanatique de tout ça. Voilà. Ouais.
1: Et alors, j'imagine que en vous écoutant chanter les heures hindoues, là, par exemple, avec une voix très douce, très feutrée.
2: Mais on croit pas que je suis capable de faire ça.
1: Alors justement, il y a peut-être plein de gens qui vont se dire, ah, elle fait ça, Julie Pietri. Alors oui, elle fait ça. Est-ce que au fond, ça vous agace un petit peu de vous dire, j'ai ce Ève, lève-toi et quelques énormes tubes, là, on va écouter Maria Magdalena, qui font que il y a finalement une partie de vous que le public n'a pas forcément
2: rencontré. C'est vrai que le public n'a absolument pas accès, croit me connaître, mais n'a absolument pas accès à mes goûts artistiques ni à tout ce que j'ai fait. Bah, il faut accepter. Qu'est-ce que je vais dire de ça? Non, bah, j'accepte. Oui, j'ai fait ce sublime album de jazz autour de minuit. J'ai même fait un Bataclan overbooké, enfin c'était en 2008,
1: hein, avec un big band de jazz
2: ouais. Qui était quand même rempli. Mais c'est marrant comme les gens, j'ai beau remplir, les gens reviennent toujours à ma plus simple expression. Mais je crois qu'il faut l'accepter. Je crois que c'est pas grave. C'est comme quand on dit ah oui, quand certaines femmes disent ah oui, mais moi je veux pas vieillir. Mais si, accepte-le. C'est le sens de la vie, hein. Et puis c'est une joie de pouvoir le faire. Moi qui ai eu un cancer, par exemple, je me dis mais la vache, j'ai du pot, je suis en vie et je peux vieillir justement. Alors que j'en voyais pas le bout. Ouais. Mais moi, je suis ravie de vieillir. Et puis bon. S'il reste que Ève, c'est déjà une trace de moi qui restera. Qu'est-ce que vous voulez que je vous dise? Ou alors, peut-être quand j'aurai 80 ans, on me dira, dites donc, vous avez fait ça, ça, ça et ça, c'était vachement bien.
1: Vous allez nous faire une Salvador, moi je suis sûre. Vous allez nous faire une Henri Salvador. Il y a Benjamin Biolay qui va vous écrire un album quand vous aurez 90 ans. Et là, vous allez avoir 8 victoires
2: c'est
1: de la musique.
2: C'est mon rêve.
1: Mais oui, je sais.
2: Mon rêve.
1: Il faut faire ça.
2: Je vais faire une Salvadorerie.
1: Ouais, c'est ça qu'il
2: non,
1: faut
2: mais
1: faire.
2: Henri Salvador. Eh ben, ouais. Moi, je serai Julie Pietri.
1: Ah ben voilà.
2: 90 ans.
1: Allez. Julie Pietri, c'est évidemment, les amis, on en parlait tout à l'heure, hein, ce tout premier tube, Maria Magdalena. Un tube dans ma famille, donc je me dis que sans doute dans la vôtre aussi, on la chantait très très fort dans la voiture en partant en vacances. Et

0: femme. Je pense que si on mettait vos paroles dans ChatGPT, qu'on lui disait « Dis donc, chat, c'est quoi le mot préféré de Julie Pietri ?» C'est sans doute « femme ».
1: Moi, je crois, je sais pas, on n'écoute pas tout ce que j'ai fait dans ma carrière. Même, j'écoutais ma petite voix de gamine là, sur Magdalena, ce qui était mon tout premier truc, là, oh là, mon Dieu. Et cette petite voix comme ça, que j'adore, et ben, même là-dedans, je dis, elle rêve de gloire, de bravo, de cinéma, elle ne vit que pour ça, laisse-la vivre en solo, elle quitte un mec pour aller réussir. Ouais. Et donc, tout le monde s'en fout.
0: Mais c'est pas grave, vous êtes contente, c'est quelque part, c'est enregistré, c'est là, c'est la postérité. Et puis,
1: Mais peut-être. Ouais. Mais de toute façon, s'il ne reste qu'une seule trace de moi et que c'est celle de Ève, franchement, je suis contente, je suis quand même fière. C'était, voilà, je fais partie du patrimoine de la musique pop française, c'est chouette, voilà. Ouais. J'ai essayé de faire mille et une choses. En tout cas, je me suis bien amusée dans cette carrière et dans cette vie.
0: Et vous avez été une sacrée roqueuse. Vous l'avez abordé tout à l'heure, mais là, on va rentrer dans ce sujet-là parce que moi, ça me passionne. Il y a un groupe qui s'appelle les Kinks. D'ailleurs, quand on vous demande si vous êtes plutôt Stones ou plutôt Beatles, dites donc aux gens, moi, je suis plutôt Kinks, et ça va leur couper le sifflet. C'est un des grands groupes de rock des années 60. Et donc, le chanteur des Kinks, le leader des Kinks, Ray Davies, était très amoureux et fiancé à Chrissy Hynde,
1: Pretenders.
0: Il a écrit une chanson magnifique pour elle qui s'appelle I Go To Sleep, qu'elle a chantée donc avec son groupe les Pretenders.

0: Et ben en 1982, bébé Julie Pietri, elle se dit tiens, c'est ça que je vais écrire, c'est ce texte. Vous avez écrit l'adaptation française de I Go to Sleep. Oui. Ça s'appelle Et c'est comme si. C'est votre premier texte que vous avez déposé de toute votre vie à la SACEM.
1: Il a fallu le montrer à Ray Davies en Angleterre.
0: Alors, il a dit quoi?
1: Parce qu'il dit, pas oui.
0: Ah bah non, il dit pas
1: comme
0: oui.
1: Ça. Hein. Ouais. C'est quand même c'est un héros. Hein. C'est ouais. Voilà, c'est une rock idol. Et il a dit oui.
0: Il a dit
1: et
0: yes.
1: J'ai signé mon premier texte à la SACEM, Julie Pietri, Ray Davies. Waouh, waouh, waouh.
0: Alors là, ça s'encadre.
1: Ah non, mais ça. Oui, j'ai pas mis le truc dans un cadre, mais quand même, c'était pour moi. J'ai dit à mon frère, tu te rends compte? Mon grand frère qui m'avait montré tout ça quand j'avais 12 ans. Eh, tu te rends compte? J'ai signé avec Ray Davies. Ah.
0: Julie Pietri, on va écouter votre version, votre adaptation française de I Go to Sleep, parce que moi, c'est une des plus jolies choses.

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2: Manu, Quelu d'Elmer Footbeat sont avec moi. Salut messieurs.
3: Oui, bonsoir. Bonjour.
2: Bienvenue, bon anniversaire.
3: Non, merci, merci, c'est gentil. Vraiment.
2: Il y a 40 ans, en Loire-Atlantique, se montait un petit groupe de potes qui ont fait de la musique ou des gens qui se sont rencontrés grâce à la musique et qui sont devenus potes.
3: Alors, oui, on peut dire qu'on s'est rencontrés grâce à la musique. On est des potes de lycée, en fait, les membres fondateurs. On était dans le même lycée, mais pas forcément dans la même classe, et on est devenus potes parce qu'on avait différents groupes de rock classique, de base, et puis on est devenus potes grâce à la musique et grâce à Pierriac-sur-Mer, où on se retrouvait l'été et les week-ends quand il faisait beau, et c'est là qu'on sévissait et qu'on s'est dit, tiens, allez, puisqu'on est jeune, fringant et vigoureux, et large d'épaule, on va faire un groupe pour séduire les filles.
2: Et voilà, et c'était voilà. Il y a 40 ans, la naissance d'Elmer Footbeat. Manu, tu es le chanteur, Quelu, guitariste, auteur, compositeur. C'est à toi sans doute que l'on doit cette rime riche.

0: plastique, c'est fantastique. La chanson de prévention, sans doute la plus efficace de tous les temps. Oui. On avait tellement tous envie d'acheter des capotes juste pour pouvoir dire le plastique, c'est fantastique.
1: Ah bah, c'est réussi, du coup.
0: Exactement. Ah bah, voilà. Bravo. Donc, c'est toi, Quelu, qui a écrit le plastique, c'est fantastique.
2: Oui, c'est moi. Oui, c'est parti de la phrase. Hein, le plastique, c'est fantastique. Je me suis levé un jour et dit ça, c'est un bon slogan.
0: C'est pas mal du tout, effectivement. Je suis étonnée d'ailleurs que le ministère de la Santé s'en soit pas emparé parce que, franchement.
1: Ils ont utilisé la chanson.
0: Ils ont utilisé, je savais pas. Ah, parce que pour moi, c'était, tu sais, sortez couvert.
1: Oui, oui.
0: Ah, mais il y avait le plastique.
1: Ils ont fait une cassette qui distribuait dans les. Alors, je sais plus si c'était les lycées ou les facs.
0: Ouais.
1: Il n'y avait pas que nous, sur la cassette, des chansons. Sur le sujet de la capote, du préservatif, du sida, toutes ces choses-là. Et dedans, il y avait un préservatif avec la cassette.
0: Avec la cassette.
1: Voilà, et c'est le ministère de la Santé qui avait mis ça en place et qui nous avait demandé s'il pouvait utiliser la chanson. Et évidemment, on a dit oui, bien sûr.
0: Et ça marche encore aujourd'hui, croyez-moi, j'ai quelques ados dans mon entourage. Besoin. Oui, alors on en a encore besoin, mais la chanson est toujours aussi efficace.
1: Oui,
0: aussi. Il faut bien le dire. Alors, Elmer Footbeat, vous fêtez vos 40 ans, mais il y a évidemment la question qui brûle un peu les lèvres de tout le monde, parce qu'on se souvient bien de cet album. Il y a 35 ans et demi maintenant, 30 centimètres, premier album d'Elmer Footbeat, un phénomène, un raz-de-marée, tout le monde chantait vos chansons, que ce soit la caissière de chez Leclerc, Couroucou, Couroploplo ou encore Madame l'infirmière, mais on se dit justement, alors que vous fêtez vos 40 ans, 35 ans plus tard, les temps ont changé, est-ce que vous avez un peu serré les fesses en vous disant bon, on y retourne, mais est-ce que les journalistes vont pas nous trouver pas assez féministes, pas assez tout ça? Est-ce que vous y avez pensé?
1: Non, à vrai dire, on y a pensé à l'époque. En 86, on s'est posé la question en se disant, mais ça nous fait rire. On dit bon, allez, on est des branleurs, on va jusqu'au bout.
0: Oui.
1: Mais on s'est dit, on va se faire taper dessus un moment ou un autre. Et non. Pas tant que ça.
0: Pas tellement à l'époque, dans les années 90.
1: Pas beaucoup.
2: C'était quand même, il y avait quand même un petit côté provoque dans ce qu'on faisait. On disait, on se prenait pour des punks, ce qu'on n'était pas, mais on avait envie. Donc on faisait ça pour de la provoque, pour voir des gens des fois commencer à écouter le titre en concert et puis s'en aller en faisant oh là là, mais non, mais c'est pas possible. Voilà. Donc ça, on aimait bien ça aussi. Faut bien le dire. Mais après, arrivé en radio, au départ, nous on pensait ne pas pouvoir passer en radio en 90.
0: Parce que trop grivois.
2: Ça passera pas. Et Peter Murray à l'époque nous disait non, on va se débrouiller. Et, voilà. Et puis, en fait, il y a des gens qui nous ont aidés. Il y a des animateurs radio à l'époque qui sont un petit peu passés au-delà de leurs droits, en fait.
0: Oui,
2: voilà. Et qui ont commencé pas à le programmer, mais à le passer de temps en temps. Et puis, ça a pris. Et puis, voilà, les uns les autres. Et, voilà. Et on est arrivé à avoir des vraies rotations en radio. On s'y attendait vraiment pas du tout.
0: Ah ouais. Et puis, cet album vraiment qui a cartonné 30 centimètres. Moi, je me souviens, j'étais M2, 6e, je sais plus. Toute l'école chantait Elmer Footbeat. Mais nous, on chantait. Mais les instits chantaient aussi. Mon daron dans la voiture, Daniela à fond, on chantait aussi. Il y avait quand même quelque chose qui se passait. Alors, j'ai envie de vous faire écouter, messieurs, je pense que vous l'avez déjà entendu, mais aussi pour celles et ceux qui nous écoutent ce soir sur leur radio locale ici. Ce qu'en dit Manu Payet, on adore excellent humoriste, il est en tournée et il a un sketch justement autour de ce phénomène Elmer Footbeat. Et qu'est-ce que ça fait quand, avec les oreilles de 2026, on écoute ce qu'on braillait en 91?
3: Elmer Footbeat, c'était des gars qui chantaient des chansons de cul. Il n'y avait aucun problème à écouter Elmer Footbeat à l'époque, c'était un carton national, ça passait sur toutes les radios. Caroline s'endort, légèrement humide, une ligne tiède coule entre ses jambes, 7h40 tout de suite l'horoscope, les béliers. Elmer Footbeat, ils avaient une copine madame qui s'appelait Daniela, qui avait un sens de l'accueil, il y a toujours de la place pour les copains qui passent. Et moi, j'étais dans ma chambre, j'avais 15 ans, je me disais, putain, si en plus je peux y aller avec Thierry et Pascal.
0: Bravo, Manu Payet. C'est très drôle. Et il résume bien, finalement, la situation.
1: Ah oui, parce que comme il le dit, il avait 15 ans.
0: Ouais.
1: Et donc, c'était improbable. Effectivement. Ouais, mais même nous, on se faisait rire nous-mêmes, en fait, quand on faisait les chansons, quand on les répétait, quand. Et ça nous fait rire, nous. Donc forcément, bah, ça fait rire le public. Et là, on s'est dit, bah, ça plaît, allez, allons-y, quoi.
2: Hein. T'as raison de dire, le but premier, c'était que nous, on se marre.
0: Ouais.
2: Mais c'était pas forcément fait pour sortir en dehors des bars, quoi. Voilà. Et donc, nous, on rigolait énormément en écrivant ces conneries, parce qu'il n'y a pas d'autre terme. Mais par contre, ce qui est d'important, en fait, effectivement, c'est d'avoir une espèce de rebond chez les gens qui nous redonnent la pêche après. Enfin, ouais. Et ça, on l'a eu très rapidement. À notre grand étonnement quelque part. Et puis aujourd'hui, si on est sur scène encore, on a encore ça, quoi. Il y a une bonne ambiance dans les concerts.
1: Il y a la même ambiance qu'il y a 40 ans.
2: Ça saute moins haut.
1: Ça saute moins haut. Oui, voilà.
0: Ah, on a les chevilles un peu plus raides.
1: Ce qui est drôle, c'est de voir les quadras quinca qui viennent pour se rappeler leur jeunesse, leurs premiers émois et tout. Et qu'on la banane jusque-là, ouais, de la même façon.
0: Évidemment.
1: Et puis, il y a des gamins qui viennent, ils emmènent leurs enfants, eux aussi. Et voilà.
2: Bravo.
0: Et puis, parce qu'on parle souvent, évidemment, des paroles d'Elmer Footbeat, mais n'oublions pas aussi l'excellente qualité du rock'n'roll proposé. Que lui, tu disais, on se prenait pour des punks, on n'en était pas. Effectivement, le son n'est pas punk, mais le son est extrêmement rock, rockab.
2: Oui, oui.
0: Et alors ça a toujours été l'esthétique d'Elmer Footbeat. Vous avez fait 2-3 pas de côté, mais quand même, en gros, c'est ça.
2: Oui.
0: Et que si les gens, je sais pas moi, étaient fans même de tout le rock alternatif, des Vampas, de la Mano, etc., on n'était pas dépaysés avec vous. Il y a toujours eu de la guitare, quoi.
2: Qu'on le veuille ou non, on cherchait pas à ça, mais on faisait partie de ce qu'on appelait le rock indépendant à l'époque.
0: Bah ouais. Voilà,
2: ouais. Alors, nous, on sortait un petit peu à l'extérieur, quand même, parce que les autres gens qu'on croisait, on a croisé les gens de la Mano, comme ça, c'est des gens sérieux. C'est des gens qui faisaient du rock, vraiment, que c'est des vrais rockers. Nous, avec nos stupidités, on pouvait pas revendiquer le côté rebelle réel, quoi.
0: Ouais.
2: Oui, c'est donc.
1: On avait sur scène, malgré tout, cette énergie qui est la même que tous ces groupes que tu viens de citer.
0: Ouais.
1: Ce mouvement alternatif, rock'n'roll.
0: Regarde, les garçons de Boucher, ils avaient des paroles marrantes aussi.
1: Oui. Puis même Didier Vampas, hein.
0: Ouais.
1: Il y a des fois, c'est drôle.
0: Et tu vois, les garçons de Boucher, c'est la lambada, on n'aime pas ça.
1: Ouais. Mais voilà, il y a un côté, on a ce côté-là musicalement.
0: Ouais.
1: Rock, très rock. Et sur scène, c'est encore pire que sur les disques. C'est vraiment très, très rock.
0: Encore mieux, Manu, pas encore pire.
2: C'est pire.
0: C'est pire, Yac, c'est pas sa faute.

0: un banger, comme on dit aujourd'hui. Elmer Footbeat, Daniela, donc, qui a toujours le choix, qui est toujours d'accord, etc., etc. C'était pas à la mode, les histoires de consentement, il y a 35 ans, je sais même pas si on avait encore mis le mot consentement, mais n'empêche qu'il y a beaucoup ça dans les chansons, notamment de 30 cm du premier album d'Elmer Footbeat. C'est quoi, ça vous est venu d'instinct, vous dire, bon, on va parler des nichons des filles, mais on va quand même mettre les formes?
1: Mais c'est on va mettre les formes.
0: On va mettre bien les formes. Non, mais c'est vrai.
1: C'est surtout que c'est les filles, quoi. Donc c'est elles qui décident, qui font. Voilà, c'est ça le truc, quoi.
2: Moi, j'ai toujours appris ça chez moi. C'est une question d'éducation aussi. C'est non. Si c'est oui, bah ça veut dire vas-y. Et si c'est non, ça veut dire t'y vas pas.
0: Ouais, voilà.
2: Et c'est tout. Ça. Et donc on peut rigoler avec tout ça.
1: Et avec les filles.
2: Enfin, voilà.
1: C'est ça qui est. C'est on fait peut rigoler.
0: Et je pense que c'est pour ça. Alors pour le coup, moi qui suis une féministe, mais vraiment le couteau entre les dents, et j'ai aucun problème avec vous. Ouais. Moi je vous adore, Elmer Footbeat.
2: C'est la preuve qu'on est des bons garçons.
0: Vous allez voir, j'ai fouillé les paroles, j'ai cherché le truc qui va pas. Tout va à l'intérieur.

0: si tu le veux bien. Ben voilà. C'est aussi compliqué. C'est pas si compliqué le consentement. Alors j'ai quand même une question. Avez-vous croisé pendant vos pérégrinations, je rappelle que le groupe a 40 ans, vous avez joué dans toutes les salles de France et de Navarre, avez-vous croisé des caissières travaillant dans les magasins Leclerc et qu'ont-elles pensé de l'hymne que vous leur avez écrit?
1: Alors, ben on n'en a pas croisé tant que ça. On a eu une copine à l'époque, mais elle était pour l'été.
0: C'était la caissière stagiaire de chez Leclerc. Voilà.
1: Bon. Ouais. Alors par contre, là-dessus, il y a une anecdote, c'est qu'elle, certaines avaient demandé à Monsieur Leclerc, quand c'est sorti, Leclerc fils, donc, faudrait faire quelque chose. Certaines n'étaient pas très contentes. Bon, et ben ils nous avaient défendu. Pour dire, mais non, les filles, c'est rigolo, c'est au contraire, bon, on lui faisait de la pub gratuitement
0: oui,
1: aussi, quelque part. mais voilà. Et donc, c'est passé, on n'a eu aucun retour de mouvement féministe et de caissière et d'infirmière et de boulangère qui se sont...
0: qui n'étaient pas d'accord.
1: Non,
0: évidemment. Alors, la caissière de chez Leclerc, c'est quand même partie des incontournables d'Elmer Footbeat. Et ça dessine bien aussi le personnage, donc ce garçon polisson, plein d'hormones, qui fantasme dès qu'il en a l'occasion. Et donc, quand il fait la queue chez Leclerc, au moment de vider le chariot...

0: c'est la caissière de chez Leclerc. Hey, je lui proposerai demain à nouveau. On est
1: dans le consentement.
0: Alors, vous avez envie de voir Elmer Footbeat en concert, les amis. Ça tombe bien, puisque je le disais tout à l'heure, vos 40 ans, vous avez eu envie de les fêter sur scène. Oui. Vous avez sorti il y a 3 ans, votre dernier album s'appelait Le Bruit des

0: Et j'avais envie de faire de la musique. Ouais. Donc, je me suis dit, oh, je vais peut-être faire un vrai groupe. Ce que j'ai fait. Hein. Encore une fois échoué, lamentablement. Mais bon. Et le seul truc que j'ai fait pour rigoler dans ma vie, c'est le seul truc qui a marché, en fait,
1: t'aimes pas les chanteurs rigolos, toi.
0: J'aime pas non plus les chanteurs rigolos.
2: Mais ouais. Est-ce que, justement, alors, le fait d'avoir pris du recul et d'être revenu et de te dire, bah, tu disais un vrai groupe, c'est un vrai groupe, elle m'a foutu, parce que sinon, 40 ans plus tard, il n'y aurait plus rien.
0: Absolument, c'est un vrai groupe au vrai sens du terme, c'est-à-dire que c'est, quelque part on pourrait dire que ce n'est pas des vraies chansons, parce que les paroles
1: C'est des vraies chansons.
0: Mais
2: en vrai, les gens les chantent, c'est nous qui avons raison, c'est toujours le public qui décide.
0: À mon grand étonnement.
2: C'est vrai, c'est fou ça.
0: J'en écris quelques-unes quand même.
1: Mais pour moi, ce sont des vraies chansons.
0: Voilà, et moi j'ai toujours eu l'impression de raconter des bêtises et de me faire rigoler tout seul dans ma pioule à écrire ça, de les chanter aux gars qui me disent ouais, si, c'était vraiment stupide, et voilà, et de faire ça. Et je pense que Twisto c'était pareil quand il a
1: fait les chansons,
0: c'était la même chose.
1: Oui, hein, vous avez le sens de la chanson, de la mélodie, des harmonies, des guitares, donc ça c'est des chansons, on n'y peut rien, c'est comme ça. Et ben, quel que soit le texte, c'est de la chanson.
2: Ah tiens, je disais tout à l'heure, quelques pas de côté. On adore ce petit pas de côté dès le premier album. C'était rock, mais pas que.

0: Bernard Lavillier, moi j'ai tout oublié, sauf tes gros nénés, courou, coucou, roploplo. Lavillier, il a écouté la chanson, il s'est manifesté ou pas?
1: On n'a pas eu de retour de ça.
0: Si ah, Bernard
1: ouais, à mon avis, ça, je ne sais pas si ça l'amuse trop, mais...
0: Ah. Si. Pas. J'en sais rien. Ah, je ne sais pas du tout.
2: Et si, vaut mieux que ça l'amuse, que vu comment on est maillé, vu comment lui il est maillé, s'il nous en met une, on va pas gagner. Hein, même à eux.
0: Moi, je pense que ça l'a fait marrer. Les Fatal Picard ont fait une chanson sur lui et ça l'a fait marrer. Donc il n'y a pas de raison. Oui, alors je parlais de coucou, coucou, coucou, roploplo, pardon. Et voilà, et pour cette ambiance musicale un petit peu plus.
2: C'est brésilien.
0: C'est brésilien.
2: On est spécialiste du Brésil.
0: Voilà. Donc Bernard Lavillier, je ne sais pas s'il est fan. En revanche, on sait que Jacques Martin était grand fan de vous.
1: Oui.
0: À l'époque, il avait repris Daniela.
1: Ouais. En version opérette. C'est un bon chanteur, hein, Jacques Martin. Il chantait bien l'opérette, ou l'opéra plutôt opérette. Et il avait repris Daniela, oui.
0: C'est génial. Ouais. Et on m'a dit aussi que, alors un peu à retardement, mais tout de même, vous avez été censuré par YouTube mais il y a 3 ans.
1: Oui.
0: Les mecs se sont réveillés, c'est-à-dire ça faisait 30 ans que tout le monde chantait Daniela. Il y a 3 ans, YouTube, ils ont dit quand même, c'est dégueulasse.
1: Et c'est pas Daniela en plus, le pire.
0: C'est laquelle?
1: Le plastique, c'est fantastique. Non, mais il faut y aller quand même, là.
0: Oui, qui est la chanson de prévention. Oui.
1: La plus politiquement correcte et qui a un vrai sens utile, on va dire. Et parce que dans le clip, à un moment, je mets ma main dans ma braguette pour sortir une photo. Oui. Sauf que comme je mets ma main dans ma braguette, l'algorithme a dû dire « Oh là là, qu'est-ce qui va sortir ?» Stop. Alors que je sors rien d'autre qu'une photo, en fait.
0: Oui, ouais.
1: Et voilà. Mais ça a été remis parce qu'il y a eu un tel...
0: Tollé.
1: Ah oui. Donc dès 2 jours après, ou dès le lendemain, c'était remis à nouveau. Cette chanson-là en plus, ça va.
0: Dans tous les albums d'Elmer Footbeat, bien sûr, il y a les thèmes qu'on a déjà abordés, les chansons hyper grivoises, hyper sexy, hyper marrantes. N'empêche que parfois, il n'arrive pas à conclure ce bon Elmer, et il dort tout seul. Je vais encore dormir tout seul ce soir. C'était le deuxième album.
1: Ouais.
0: Comment faire pour lui plaire? Parfois ça marche pas. Il y a aussi une réflexion assez cool sur le succès avant, après.

0: star d'aujourd'hui au placard demain.
1: Ouais.
0: Ça, c'est une réflexion que vous avez eue. Alors, que lui, d'autant plus toi qui as quitté le groupe et qui est revenu.
1: J'ai écrit cette chanson-là, je me suis barré.
0: Ouais.

0: Mais c'est intéressant parce que effectivement, aujourd'hui, on s'en rend peut-être pas compte, mais à quel point ça avait été énorme le phénomène de la footbeat. Vous étiez vraiment partout, tous les plateaux télé, etc., etc. Ça vous a fait flipper à un moment
1: Alors moi non.
0: La grosse vague, non, Manu non.
1: Moi non. Parce que moi,
0: un bon chanteur, toi t'es content, toi. Plus on crie, plus t'es content.
1: Moi je me rendais compte de rien, moi vas-y, tête baissée. Donc non. Par contre après coup, oui, quand ça s'est arrêté, quand on a fait notre petite pause là, là j'ai compris que sans Elmer je n'existais plus.
0: Et publiquement, mais t'avais ta vie.
1: Oui, mais fallait que je reprenne, que je redevienne le petit Manu que j'étais avant d'être la petite vedette. Et ça demandait du temps, hein. Ouais. Mais là, tu tombes le nez dans le ruisseau et c'est pas de la faute à Rousseau, hein.
0: Ouais.
1: Et non, là, ça a fait mal. Mais parce que ça avait été énorme et moi, j'y croyais, quoi. Voilà, c'est tout.
0: Ouais. Il y a aussi une chanson que j'aime beaucoup d'Elmer Footbeat qui est encore Pardon, personne ne se met à poil, c'est Radio.

0: Elmer is playing on the radio. Vous vous souvenez la première fois que vous avez entendu Elmer Footbeat à la radio? Vous nous disiez tout à l'heure, c'est souvent grâce à des animateurs qui n'avaient pas trop demandé l'autorisation à leur directeur des programmes. Mais ça vous avait fait quoi?
1: C'est impressionnant, tu peux pas savoir, de passer à la radio comme ça. Moi, ça m'était arrivé avec un groupe avant, Elmer, déjà, en pleine nuit. Tu sais, il y avait des nocturnes, je sais plus, c'était sur France Inter, je crois, à l'époque. J'avais entendu une de mes chansons qui passait à la radio. Waouh, c'était, tu sais, t'es là. Oh, qu'est-ce qui se passe?
0: Voilà. Tout le monde peut m'entendre.
1: Ouais, c'est ça. Et avec Elmer, encore pire. Et puis là, ça s'est affolé, comme dit Manu. C'est, une fois que c'est parti, ça a tout emporté.
2: Et donc, Daniel à la radio, quoi. C'est...
1: Oh là là, ouais.
2: Alors, je me rappelle plus de la première fois, vraiment, sincèrement, du choc que ça m'a fait. Mais à force, je dis, mais c'est pas possible. Ouais. Il se passe un
1: c'est
2: truc.
1: C'est un peu de la science-fiction, quand même.
2: Oui, de la science-fiction. Voilà.
1: Ouais, clairement, c'est de la science-fiction.
0: Quand ça s'emballe. Elmer Footbeat, dans votre répertoire. Alors, je ne sais pas si vous aurez le temps de tout jouer dans les concerts anniversaires des 40 ans, mais il y a aussi un chouette clin d'œil à Frédéric Dard. Ah.

0: l'ambiance, guitare surf et oui, Frédéric oui. Dardor.
1: Ça, c'est Twistos qui a écrit ça parce qu'il était fan de San Antonio.
0: Ouais.
1: Et donc, il voulait faire un clin d'œil à Frédéric Dard, ouais. quand il est décédé, quoi.
0: Et puis, il y a 3 ans, je le disais, Le bruit des potes, c'est le dernier album en date d'Elmer Footbeat.

0: Delmer Footbeat, 8 albums et plus 6 affinités.
1: Bien sûr.
0: Bon, et bon anniversaire.
2: Merci beaucoup.
1: Merci, c'est gentil.
0: Delmer Footbeat dans Décibels.
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2: Bonjour à toutes et à tous. J'espère que vous allez bien, que vous soyez à la maison, au travail, sur la route ou en vacances. Nous pensons également fort aux sinistrés des incendies et aux services de secours qui sont mobilisés depuis le début de cette vague de feu. Jusqu'à 13h, nous nous changeons les idées avec les meilleurs moments au taquet. Nous serons par exemple avec un ancien cuisinier qui nous parlera d'une spécialité bretonne, avec une candidate qui a failli participer à un jeu télévisé par erreur et une autre qui a cassé un balai sur le dos de son mari et qui nous raconte pourquoi sur votre radio ici.
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2: Mais avant de retrouver Valérie D'Amido, Éric Bastien, place à la musique avec Alain Chamfort avec une adaptation française d'un tube de Barry White.

0: Alain Chamfort qui a quelques dates de concert en octobre prochain. Il sera par exemple à Nancy et à Troyes. Déchaîne-moi. Midi 9, c'est l'heure du déjeuner. Karine Dessy-Mayenne et Romuald Dessy-Armorique sont deux candidats qui aiment cuisiner et ils nous donnent des idées maintenant, comme une spécialité bretonne qui a beaucoup intéressé Éric Bastien et Valérie Damido sur votre radio ici.
1: Alors, nous sommes au taquet avec Karine qui joue avec ici Mayenne. Karine qui a trois filles, qui est référente territoriale. Tu cuisines pour tes enfants quand elles reviennent le week-end et tu adores la cuisine. Alors c'est quoi? Qu'est-ce que tu aimes faire? Qu'est-ce que tu leur fais?
2: Oh bah c'est très varié. J'aime bien faire des desserts, des crumbles, voilà, des toutes sortes de desserts, des gâteaux au chocolat. Voilà. Oh. Ma fille fait très bien les tiramisu, la petite dernière.
1: Oh bah voilà.
2: Elle cuisine bien aussi toutes les trois. Elles aiment bien manger.
1: Bah oui, tu m'étonnes. Est-ce qu'il y a un truc mieux que manger? Je ne suis pas sûre. Alors, tu es très sensible à l'environnement et en ce moment, tu subventionnes beaucoup de rénovations de bâtiments publics. C'est-à-dire?
2: Oui, c'est... Eh bien, les élus ont des bâtiments, des salles polyvalentes, des écoles, des mairies, etc. Donc forcément, quand en vieillissant, les chauffages ne conviennent plus. Donc ils changent les chaudières, ils isolent leurs bâtiments, etc. Donc on donne des subventions pour avoir des meilleurs conforts thermiques dans ces bâtiments-là.
1: Et oui, tu t'es même inscrite dans une association environnementale et pour sensibiliser les enfants à tout ce qui est biodiversité, etc. Donc tu es très investie dans l'environnement et la biodiversité, c'est ça?
2: Tous les gestes, même au niveau de l'économie circulaire, ne pas gaspiller quand on fait un repas, ne pas jeter, des choses comme ça. Aussi préserver l'environnement, faire attention à l'eau, à la consommation d'eau, d'électricité, etc. Voilà.
1: Et oui, et tu le fais même pour toi, puisque tu vas même jusqu'à aller à bicyclette.
2: Oui,
1: t'es à bicyclette.
3: Mais elle devrait se présenter au municipal, elle a l'air très engagée, très investie.
1: Bah oui, c'est
3: pourquoi
1: vrai,
3: elle
1: ça.
3: Se lance pas là-dedans?
2: C'est vrai que je pourrais. J'y ai pensé en effet, mais bon.
1: Allez, Paris-sur-Bras.
4: Je vote pour toi.
1: Allez, on vote pour Karine. Karine, tu vas marquer ton deuxième point tout de suite avec la question, la deuxième, vrai ou faux, avec Lynn Renaud, tiens.
5: Combien pousse ce chien dans la vitrine?
3: Ça nous rafraîchit, ça. Hein.
1: Ah, ça nous rafraîchit. J'adorais cette chanson quand j'étais petite, autant te le dire. C'était quand? Dans les années 40. Allez, je sais, tu vas dire que je suis une vieille personne.
3: Non, je parlais de la chanson, je demandais en quelle année était la chanson.
1: Allez, tais-toi bien.
3: Excusez-moi.
1: Karine, écoute bien.
3: J'ai du respect pour vous.
1: Le Yorkshire, tu vois ce chien, la tête qu'il a, ce chien.
2: Oui.
1: Le Yorkshire est le chien préféré des habitants de la région PACA. Vrai ou faux, top chrono, 5 secondes.
2: Vrai.
1: Tu dis vrai?
3: Elle a dit vrai. Hein.
1: Mais non, c'est un cliché. Eh oui, non, pas du tout. Les races de chiens les plus plébiscitées en région PACA, c'est le Chihuahua. Ah, c'est pas loin. Et le berger australien. Voilà. Bon, pas de point. Mais tu sauras maintenant.
3: Pour Romuald est en Bretagne. Romuald est en Ille-et-Vilaine. Il est à Bollon. Il joue avec ici Armorique. Notre Romuald qui est marié à Adeline. Romuald, puisqu'on parlait de cuisine et que c'est l'heure, hein, franchement, midi 20, même si on n'est pas encore à table, toi, tu adores cuisiner parce que, si j'ai bien compris, c'est ton premier métier, Romuald.
6: C'est ça, exactement. J'étais cuisinier avant de bifurquer, en fait, mais oui, c'est mon premier métier, exactement.
3: Et alors, tu as exercé où? Tu as eu un resto? Tu bossais où? C'était...
6: Non, j'ai fait des saisons en Bretagne, dans le sud de la France, aussi du côté d'Argelès-sur-Mer, Perpignan, dans ce coin-là.
3: D'accord.
6: Et puis, voilà.
3: Alors, tu me vois venir, t'es breton. Moi, je veux tout savoir sur cette espèce de pot-au-feu breton. Comment ça s'appelle, déjà, cette spécialité? Et puis, comment ça se cuisine?
6: Qu'on appelle le kig à parf.
3: Ouais, alors c'est quoi?
6: Ouais, c'est comme un pot-au-feu, sauf qu'on y ajoute en fait une pâte à crêpes à base de sarrasin qu'on cuit dans un sac et après qu'on émiette. Donc en fait, c'est quand même roboratif et c'est très convivial. Ce qu'on peut, on peut comparer ça un petit peu au couscous breton. En fait.
3: Ah ouais, le couscous breton. le couscous breton. Tu aimes le cassoulet, tu fais de la carbonade, évidemment. Tu adores faire les crêpes, on va peut-être en reparler. Je vous rappelle que la chandeleur, c'est le 2 et que nous allons faire sauter les crêpes avec Valérie. Voici ta question pour un point supplémentaire. Dans certains films d'Alfred Hitchcock, le sang était en réalité, ça tombe bien qu'on parle de cuisine, du chocolat. Est-ce que c'est vrai ou faux? Selon toi, top chrono, 5 secondes dans les films d'Alfred Hitchcock. Le sang. En fait, c'était du chocolat dans les films d'Alfred Hitchcock.
6: Vrai.
3: On le prend parce que j'ai répété la question, vous êtes d'accord?
1: Ouais, on va le prendre parce qu'on est gentil. Ouais,
3: allez, on est sympa. Oui.
1: On sera sympa avec.
3: Exactement.
1: Avec
3: oui.
1: Karine.
3: Non, mais c'est vrai. Comme c'était en noir et blanc, on s'en foutait un petit peu de la couleur. Donc du coup,
1: voilà,
3: dans
1: il
3: Psychose,
1: prenait du chocolat.
3: Et ben voilà, il avait pris du chocolat et dans la douche, okay. Il y a une scène de sang.
1: C'est du chocolat.
3: C'est du sirop de chocolat.

0: Vous écoutez ici Zou Shakira, titre qui fait partie de la bande originale du film Zootopie 2. Si vous rencontriez votre artiste préféré, comment réagiriez-vous? Que lui diriez-vous? Anne-Sophie a eu cette chance, mais elle a été très impressionnée, comme elle le raconte à Valérie Damido et Eric Bastien. Quant à Didier, c'était un motard, un vrai de vrai, sur votre radio ici.
1: Nous sommes avec Didier qui joue avec ici Auxerre et Anne-Sophie qui joue avec l'Auvergne. Alors, mon Didier, et on en parlait tout à l'heure, toi t'as toujours roulé en moto, t'as même pas ton permis voiture, c'est ça?
2: J'ai jamais voulu le passer.
1: Ah ben voilà, bon voilà.
2: J'étais à fond dedans.
1: Qu'est-ce que t'avais comme moto?
2: Oh, j'en ai eu pas mal, hein, des japonaises, et puis là, dernièrement c'était une Harley Davidson, j'en ai eu deux.
3: Ah ouais.
1: Cheveux au vent, mon Didier, dans les routes de tonnerre. Et il paraît que t'as arrêté la moto, pourquoi?
2: Ben, j'ai arrêté en 2015, hein, parce que c'est quand j'étais dans l'Aube, j'étais à Troyes, et puis j'ai déménagé, je suis revenu dans Lyon, et puis j'étais pas vieux, mais c'était un peu fatigant de faire de la moto, alors j'ai tout revendu, et puis je suis à pied.
1: T'es à pied, et où en voiture, je lis, où en voiture quand ta copine conduit?
2: Voilà, exactement.
1: Ah, tu te fais porter.
2: En passant, je lui fais un bisou parce qu'elle m'écoute, ma petite Monique.
1: Oh, bon, on t'embrasse, bon, Monique.
3: Bisous, Monique.
1: Donc, en fait, tu te fais trimballer par Monique.
2: Ah, exactement.
1: Voilà, Monique, elle est avec toi en voiture. Bon, bah, ça, c'est pas mal du tout. Alors, tu fais quand même. T'as arrêté la moto, mais quand même, tu fais un peu de VTT, il paraît.
2: Ah, là, oui. Pas en ce moment parce que le temps, il ne s'égrette pas, mais. Je fais beaucoup de kilomètres, de marche à pied, de. Voilà, je me dépense.
1: Mais c'est pas mal, j'ai envie de te dire. Parce que tu me dis, la moto, c'est fatigant. Et le VTT, alors? C'est fatigant.
2: Oui, mais c'est pas pareil.
1: Ah, c'est pas
2: pareil. Le long du canal, hein, c'est plat.
1: Ah, d'accord.
3: Ah, ça
1: okay.
3: Nous va, ça.
1: Ça me va. Ça me va très, très bien. Voilà. Alors, tu vas marquer ton premier point, je le sais, maintenant, tout de suite, avec la deuxième question, vrai ou faux. Tiens, Jean-Jacques Goldman. Parler du matin et le fait de faire son lit. Écoute bien la question. Faire son lit tous les matins, juste après s'être levé, il paraît que ça réduit la prolifération d'acariens et de bactéries dans les draps. Est-ce que juste après qu'on se lève, on fait son lit, ça empêche les bactéries et les acariens de se multiplier? C'est vrai ça ou c'est faux? Top chrono.
2: Non, c'est faux.
1: C'est faux
2: parce qu'il faut aérer le lit avant. Il faut l'aérer un peu.
1: Mais bien sûr qu'il faut l'aérer. Il faut aérer le lit et la pièce, 20 minutes à minima, et là c'est bon. Bravo, un point Didier.
3: Bon, Anne-Sophie, on n'a pas de point encore, mais c'est pas grave, on vient juste de commencer à jouer, on est en Auvergne, on est bien, on est du côté d'Issoire, on fait pas de sport non plus, on fait pas de bricolage non plus, on fait pas de jardinage non plus, parce que t'as pas la main verte. Et pour conclure, tu ne cuisines pas non plus. Eh ben alors, qu'est-ce que tu fais, Anne-Sophie? Alors
4: pas grand-chose. Non, je fais les courses, je m'occupe de mes enfants, je m'occupe de mon mari.
3: C'est gentil.
4: Donc, ouais.
3: Ah, c'est Cédric qui cuisine à la maison? Ouais.
4: Tout à fait. Ah, il pêche et il cuisine.
3: Il pêche? Ah ouais. Il va où? T'as le nom d'un lac dans le coin? Il va où?
4: Il pêche dans la Couze, vers chez nous, en bord de mer, quand on descend en bord de mer.
3: Ouais, poisson tranquille à la maison.
1: Mais qu'est-ce qu'on mange comme poisson dans la Couze?
4: La truite.
3: C'est vrai qu'il y a beaucoup de truites là-bas,
1: d'accord.
3: C'est vrai. Bon, alors, pas de sport, pas de bricolage, pas de cuisine. En revanche, il y a quelque chose que tu adores et qui est une de tes passions et qui, en plus, voilà, t'es fan, c'est Pascal Obispo.
5: Oui.
3: Alors là, mais c'est vraiment the fan, Anne-Sophie. Tu l'as rencontré, notamment il n'y a pas longtemps, c'était un concert à Clermont-Ferrand. T'avais gagné à l'époque avec France Bleu ton passe pour assister à la répétition. Vous étiez juste une petite dizaine dans le Zénith et il est venu te parler.
4: Oui.
3: Et alors?
4: Oui.
3: Bah, raconte.
4: Bah, j'ai pas réussi à lui parler.
3: T'étais impressionnée?
4: J'étais tellement impressionnée qu'il n'y a pas un seul mot qui est sorti de ma bouche.
3: Oh, mais pour toi, il est cool, Pascal. Il t'a pas mis à l'aise. Il est tout souriant. Il est sympa. Dommage.
4: Oui, mais non, j'ai pas réussi.
3: Bon, mais ça peut se comprendre. T'as fait la photo quand même, rassure-moi.
4: Oui. Alors, j'ai eu la chance, en fait, d'être prise en photo par le journaliste, en fait, de France Bleu. On était 12 au Zénith d'Auvergne.
3: D'accord.
4: Et en fait, mon mari m'a dit « Va t'asseoir derrière sur le deuxième rang ». Alors je lui ai dit « Mais pourquoi ?» Il me dit « Vas-y, vas-y ». Donc je suis passée au deuxième rang. Pascal était devant nous et en fait Pascal est venu au deuxième rang et s'est mis juste à côté de moi. En fait.
3: Oh, bah c'est génial ça, quel souvenir extraordinaire pour toi. Tu lui avais même ramené un pot de glace du Cap Ferret dont il est originaire, comme dans la chanson, pour qu'il te le dédicace.
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0: album est attendu pour l'automne et on a hâte. Mylène Farmer, Désenchantée, dans la playlist d'ici. Restez avec nous dans une poignée de secondes. C'est l'agenda de votre été avec des idées de sortie dans votre coin. Des activités sélectionnées rien que pour vous par votre radio locale ici. Puis ensuite, retour de la musique avec Kim Wilde et les meilleurs moments d'Otake avec Valérie Damido et Eric Bastien sur votre radio ici.
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0: L'actu local avec entre autres votre agenda de l'été pour la bonne humeur, les meilleurs moments d'Otake avec Valérie Damido et Eric Bastien jusqu'à 13h et pour la musique, Kim Wilde sur votre radio ici.

0: Wild, Cambodia sur votre radio ici. Valérie Damido et Eric Bastien sont toujours avec Didier qui dans sa jeunesse a essayé de changer de look et il s'en souvient encore. Quant à Anne-Sophie qui a réagi un peu violemment à un appel de la gendarmerie, sincèrement, on la comprend sur votre radio ici.
1: Nous sommes au tac avec Didier qui a 3, Anne-Sophie qui a 6, Didier qui joue avec ici Auxerre qui habite à Tonnerre. Et alors, notre petit Didier qui adore la moto et tout ça, bon, évidemment, il s'habillait en fonction. Donc, il était en jean, en cuir, avec des Santiago. Mais, à un moment donné, il a voulu prendre le look de sa copine, qui était plutôt hippie dans les années 70.
2: Oh non, faut pas.
1: Ah ben si, tu l'as raconté, alors faut pas. Alors, il paraît que tu t'es acheté un pantalon jaune criard.
2: Oui, un pont marin jaune criard avec une chemise mauve.
3: Oh là, ça renvoie ça.
2: Des chaussures en daim bleues.
1: Oh my god, avec des colliers, comme Janis Joplin.
2: Exactement, je vais t'acheter à Paris spécialement.
1: Et alors, qu'est-ce qui s'est passé
2: J'ai voir au rendez-vous de mes copains, comme tous les samedis soirs. Ils étaient tous en cuir et en moto, et moi je me suis pointé dans le bar avec mon costume hippie.
1: Mmh. Et alors
2: tout le monde s'est moqué, tout le monde s'est roulé par terre, tout le monde s'est foutu de moi.
1: Oh my god, donc tu as remis direct tes Santiago.
2: Ah ben je suis rentré chez moi, je me suis mis en jean et puis en bottes, et puis là ma copine je l'ai envoyé promener, et puis je suis...
1: Mais t'aurais pu lui demander de s'habiller comme toi.
2: Oh ben non, elle était à fond dans son trip, elle, hein. C'était... elle était à fond dans la hippie, hein. C'était Janis Joplin, ça, les lunettes rondes roses, les machins dans les cheveux, la jupe longue, c'était l'horreur, hein.
1: Non, c'était pas l'horreur, tu n'aimais pas, c'est pas pareil.
2: Voilà, oui, c'était le look des jeunes de l'époque, hein.
1: Voilà, c'était où, de toute façon, on était ou rocker ou un petit peu hippie. Voilà. Alors, il paraît que t'as un petit rituel. Je rêverais que tu remettes ton pantalon jaune et ta chemise violette pour accomplir ce petit rituel. Parce que tous les matins, tu vas boire ton café au bar des sports?
2: Tous les matins.
1: Ah, à quelle heure?
2: On va de 8h30 jusqu'à 11h, quoi. On papote, on refait le monde.
1: Ah oui, c'est la matinée, quoi. On est sur une petite matinée de café, là.
2: Voilà, c'est ça. Bah, on se ressasse nos souvenirs.
1: Au bar des sports.
2: Voilà.
1: Oh là.
3: Et il arrive avec son gilet jaune, son pantalon vert, et il est... Et alors?
1: What else? Bon, mon chat, c'est la dernière question qui peut te permettre de gagner 5 points. D'accord? Alors, écoute bien la question et réfléchis bien avant de répondre. Tu as 10 secondes. Écoute bien. Comment s'appelle la pâtisserie américaine en forme d'anneau, de rond, nappé de glaçage ou de sucre? Comment s'appelle la pâtisserie américaine en forme de rond, nappé de glaçage ou de sucre? Top chrono, 10 secondes.
2: Ah oui, avec des grains de sucre dessus. Ah oui, c'est des... Oh mince. Hop, hop, hop. Je sais.
1: Eh oui, je sais que tu sais. Aïe, aïe. Les jeunes, vous savez ce que c'est? Bah c'est le
4: donut.
1: Et ben voilà le donut.
3: Il dit donut.
1: Ah oui, c'est devenu le symbole de Homer Simpson. Et bien, on reste à 3 points pour Didier. T'inquiète pas Didier, il y a la question bingo.
3: Oui, il y a le bingo qui arrive. Bon, Anne-Sophie, on est toujours en Auvergne, on est toujours heureuse, on est bien, on a quitté la région parisienne pour le Puy-de-Dôme. On fait toujours pas la cuisine, c'est le chéri qui va s'en occuper aujourd'hui. Et en parlant de cuisine, pas du tout en parlant de cuisine, mais en parlant de films. Je voulais qu'on parle un petit peu de films. Écoutons ce générique. Ah, je vais raconter une petite histoire. En vacances, elle était en bord de mer. Cédric, elle nous l'a dit tout à l'heure, Cédric pêche. Et Cédric était parti chercher des oursins. Alors toi, Anne-Sophie, t'étais restée à la maison, le téléphone sonne, qui t'appelle?
5: La gendarmerie.
3: Et alors, qu'est-ce qui se passe?
5: Eh ben, la gendarmerie me dit qu'en fait, ils viennent de l'arrêter. Et clairement qu'il s'était énervé et qu'il avait frappé un gendarme et qu'il était en garde à vue.
3: Ah ouais, quand même. Donc, contrôle des oursins, il a abîmé un gendarme et en fait, tout ça était vrai ou faux?
5: Totalement faux.
3: Donc il t'a fait un prank, quoi. Il t'a fait une blague.
5: Ouais. En fait, sympa, je me suis mise à pleurer, dire à la personne, mais attendez, il est père de famille, etc. Enfin, non, je comprends pas. Et il me dit oui, mais il a quand même abîmé un de nos gars, il est en garde à vue, vous pouvez pas le voir, etc.
4: Ah, je comprends, ouais.
5: Donc je me mets à pleurer, et en fait là, je le vois apparaître devant la baie vitrée, en fait, et il était le sourire jusqu'aux oreilles.
3: Tu lui en as voulu ?
5: J'ai eu le temps de sortir et j'ai attrapé le balai et je lui ai cassé sur le dos.
3: Ah ouais, quand même ! Ah oui, tu nous disais que tout à l'heure tu gueulais, tu grillais, effectivement.
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0: Pierre Demar, qui repart en tournée à partir du mois de novembre. Il commencera par Reims, Strasbourg et Grenoble. Je pense à vous dans la bande-son d'ici. Nous sommes maintenant avec François d'ici Picardie et Marie d'ici Périgord. Les deux ont un point commun avec Valérie Damido. Valérie qui va encore une fois disputer Éric Bastien sur votre radio ici.
1: Alors, tu es responsable du service informatique d'une association. Et c'est quoi cette association ?
2: Une association de formation, en fait, de formation pour les demandeurs d'emploi ou autres.
1: D'accord, et alors qu'est-ce que c'est ?
2: Banque sociale.
1: D'accord, tu aides les gens à trouver du travail, à se réinsérer.
2: Voilà, tout à fait. Ouais.
1: Et ben, c'est pas mal.
2: Exactement.
1: Ça. Et alors, avant, tu étais formateur en informatique ?
2: Oui, et remise à niveau aussi, toujours dans la même association, en fait, je les aider justement à leur donner le maximum de bagages pour pouvoir rentrer dans la vie, retrouver un travail, retourner dans la vie active.
1: Ça, c'est pas mal du tout. On adore. Bah, oui.
3: Les auditeurs solidaires.
2: C'est une vocation.
3: C'est bon.
1: Oui, on a souvent des candidats et des auditeurs qui aident les autres. Et moi, j'aime bien ça.
3: Et soyons sérieux deux secondes. C'est vrai que c'est bien.
1: Eh ben oui, moi j'adore. Alors, par contre, on a encore un point commun.
3: Qu'est-ce qu'il y a ?
1: Eh ben, il voulait être comme moi. Il voulait être vétérinaire.
2: Ah. J'adorais les animaux, ouais.
1: Oh là là, mais oui, moi aussi j'adorais les animaux, mais bon, t'es comme moi, t'as vu le nombre d'années qu'il fallait faire. Voilà, tu t'es dit, je vais plutôt acheter des poules. Voilà.
3: La semaine dernière, vous m'avez dit que vous vouliez être écuyère, petite.
1: Non, mais bien sûr, écuyère de cirque, mais je voulais être vétérinaire parce que moi, c'était ma passion, les animaux.
3: Mais vous êtes un peu véto avec tout l'animalerie que vous avez à la maison.
1: Exactement, j'ai quand même pris une ménagerie chez moi.
3: Ouais. Salut votre mari d'ailleurs.
1: Mais pourquoi tu me vouvoies ? Tu me fatigues.
3: Quand j'ai peur de votre répression, je me vouvoie.
1: Mais quand tu me traites de grosse vieille aux portes de l'EHPAD, ils s'en foutent. Oh, je te jure. François, prends le train, viens lui mettre une beigne.
2: J'arrive.
1: C'est magnifique. Allez, la deuxième question pour marquer un deuxième point. On démarre avec Sylvie Vartan.

0: Écoute bien, une cigarette sur trois dans le monde est fumée par un Américain. Une cigarette sur trois dans le monde est fumée par un Américain. Vrai ou faux, top chrono, 5 secondes.
1: On va dire oui, allez.
0: Eh ben non, c'est la Chine qui consomme à elle seule plus d'un tiers des cigarettes mondiales. Loin devant les États-Unis. Voilà, c'est plus le cowboy Marlboro, c'est les Chinois qui fument le plus. Voilà.
2: Tu fumes, Marie, ou pas?
3: Pas du tout. J'ai eu fumé, mais ça m'a passé.
2: T'as arrêté. Maintenant, alors, quels sont tes plaisirs? Quelles sont tes passions? On l'a dit que tu étais secrétaire médicale à l'hôpital de Périgueux, mais voilà, t'as bien des occupations en dehors de ton métier.
3: Alors, ce que j'aime, j'ai pas forcément de... Moi, j'aime bien rester chez moi.
2: Ouais.
3: J'aime bien m'occuper de l'extérieur, ma maison, qu'elle soit propre. J'aime rester chez moi. Après, quand je pars en vacances, une semaine, grand max. Après, je m'ennuie un peu.
2: Ah oui, tu fais partie de ces gens qui t'aiment travailler, quoi. Voilà, c'est un peu...
3: Ouais,
2: pas trop de vacances. Voilà. Alors, dans tes passions, t'en as pas parlé, mais t'adores bricoler. Là, t'as posé des tringles à rideaux, il y a pas longtemps.
0: C'est pas du bricolage.
3: Ah oui, ça j'aime bien.
2: Ah, pour moi, c'est du bricolage, déjà, des tringles à rideaux quand même. Ah si, elle part.
0: Non, mais attends. Je t'explique, du bricolage, c'est pas poser des tringles. C'est la base. C'est-à-dire qu'un enfant de 8 ans, tu peux poser une tringle à rideaux.
2: Et c'est le problème, il le fait à ma place, mon enfant de 8 ans.
3: Mais c'est parce qu'on peut pas rivaliser avec vous, Valérie, c'est normal.
2: Et effectivement, elle a raison.
0: D'accord, mais enfin, tout de même, poser une tringle à rideaux.
2: Non, mais dès que
0: Marie,
2: je fais un effort, un truc, elle me casse dans l'œuf comme ça. Alors que,
0: toi, tu me traites de vieille, donc chacun son bonheur.
2: C'est pas vrai, elle fait du vélo comme vous, d'ailleurs, Valérie, une grande sportive. Toi, tu fais du vélo pour aller bosser quand il fait beau.
3: Je fais mes 9 km aller et 9 km retour.
2: Et quand même,
0: c'est bien.
2: Ça fait 18 km aller-retour, ça. C'est bien, hein?
3: Alors, ce qui est bien chez nous, c'est qu'on a une voie verte, donc c'est quasiment toujours plein, et donc il n'y a pas de voiture, il n'y a rien, et on est au bord de la rivière.
2: Ouais, t'as bien raison d'en profiter. Marie qui aime cuisiner la blanquette, le bourguignon, là, avec les crêpes, la tartiflette. Oh, la blanquette de poisson aussi, Marie, tu fais?
3: Ah oui, je l'ai faite hier soir, d'ailleurs.
2: Et puis les truffes, parce que t'es quand même dans le Périgord, on les oublie pas.
0: Ah oui,
3: mais j'en fais jamais parce que je n'aime pas ça, moi.
2: Attends, t'as eu raison d'aller vivre dans le Périgord.
0: Oui.
2: Allez, voici ta question qui nous concerne, Valérie.
0: Ah ouais.
2: Selon de récentes études scientifiques, la gentillesse...
4: T'as beau pas être beau,
2: rendrait beau. Selon de récentes études scientifiques, la gentillesse rendrait beau. Vrai ou faux? 5 secondes.
3: Je dirais vrai.
2: Regardez à quel point Valérie et moi nous sommes gentils. Car c'est vrai. Des études en psychologie sociale montrent que des personnes gentilles ou altruistes sont jugées plus attirantes, plus belles, plus positives.

0: Pierre Bachelet en l'an 2001 sur votre radio ici. Quelles sont vos expressions préférées? En février dernier, Valérie D'Amido en a utilisé une qu'Éric Bastien ne connaissait pas, moi non plus d'ailleurs. Il a donc utilisé pendant toute l'émission en parlant avec François Dissy-Picardie et Marie Dissy-Périgord que l'on retrouve dans quelques secondes sur votre radio ici.
1: Alors, notre ami François, qui est sagittaire, qui a 61 ans, qui est superstitieux, qui a des bracelets porte-bonheur.
2: Bon, ça commence à suffire, là.
1: Ça va.
2: On sent un petit peu trop dans cette émission avec vous deux. Hein.
1: D'habitude, c'est toi qui dragues les candidates,
2: oui,
1: alors.
2: Non, c'est pas vrai, ça.
1: Molo Pam Chips. Alors, il paraît que t'as...
2: Pardon, excusez-moi.
1: Molo Pam Chips.
2: Alors, ça, je connaissais pas.
1: Bah oui, c'est normal.
2: C'est normal, je suis jeune.
1: Non. François, prends le train. Quand il va arriver, François, qui va se retrouver en bas de la Radio France et qui va dire...
2: Je vais moins la ramener.
1: Qui va te mettre une patate.
2: Ouais, mais j'ai des pommes et des chips, hein, pour
1: alors,
2: lui.
1: Alors, Molo Pomme Chips. Il paraît que mon petit François, tu es pas très bon en cuisine et en rangement.
3: Ah non, donc là, c'est vrai que c'est mes gros défauts, ça.
1: Et c'est-à-dire
3: que... pâte au beurre, c'est tout ce que je sais faire en plat.
1: Mais c'est magnifique, les pâtes au beurre. C'est super.
3: Vrai, c'est excellent.
1: Hein. Bah, bien ouais, sûr, avec un peu de gruyère râpée dessus, c'est délicieux. Alors, il paraît qu'on est un mauvais perdant.
3: Oui, enfin, je dirais bon gagneur.
1: Oui. Ah bah, c'est-à-dire que si tu perds, tu gueules.
3: On peut appeler ça comme ça.
2: Ouais. On joue sur les mots, là. Hein.
1: Ça veut dire quoi si tu
3: oui.
1: perds hein? Ça veut dire quoi si tu perds ça, ça... Hein? Qu'est-ce que tu
3: ah,
1: fais
3: bah, ouais, je peux. Ouais. Enfin, bon, je me suis canalisé, mais effectivement, plus jeune, c'était. J'explosais, quoi, en fait.
1: Ouais, c'est
2: toute
1: ça.
2: Proportion gardée, faut y aller, Molo Pomme Chips. C'est ouais. le plus important. Voilà. C'est le plus important.
1: Tu connaissais cette expression, François, Molo Pomme Chips?
3: Oui.
2: Regardez, j'ai l'équipe en face de moi, personne ne la connaît.
1: Mais ils ont 12 ans, là. Qu'est-ce que tu me parles, Céline?
2: Gwen,

0: Gwen Coupet.
1: Gwen connaît, bien sûr, c'est des gens de qualité qui connaissent cette expression. Allez, tais-toi.
0: Pas loin de 60 ans, Gwen, je crois. Donc,
1: Je vais le frapper, mais je vais le fracasser, Gwen.
0: Oh, j'ai des
1: à tout moment, Gwen, tu peux rentrer dans la régie et voilà, et tu viens le frapper. Bien, mon petit François, je vais te poser la question à 3 points. Je vais te la poser, je te proposerai des réponses et tu auras 10 secondes pour me donner ta réponse. Tiens, on écoute Fatal Bazooka. Fatal Bazooka, j'embrasse très fort Michael Youn et Vincent Dessagna et Benjamin Marguen. Alors aujourd'hui, mon petit chat, c'est le 2 février, c'est la Chandeleur. Alors donc, un QCM spécial crêpe. Que signifie le mot Chandeleur ? Le sacre des crêpes ? Le jour du beurre ? La fête des chandelles ? La fête du slip ? Voilà, alors ça veut dire quoi Chandeleur ? Sacre des crêpes, jour du beurre, fête des chandelles, fête du slip. Top chrono, 10 secondes.
2: La lumière.
1: Donc
2: son.
1: Donc
2: ben, je sais plus. Je
1: suis crêpe, beurre ou chandelle.
0: Vite.
2: Crêpe, comment?
0: Aïe, aïe.
1: Non,
0: aïe.
1: Mon chat, le sacre des crêpes, le jour du beurre, la fête des chandelles.
2: Ah ouais, la fête des chandelles.
1: Ah oui, mon chat, mais t'avais...
2: Ah, j'ai merdé.
1: Ah, t'as merdé, mon petit François. C'était la fête des chandelles, bien sûr. Chandeleur vient du latin candelorum, qui signifie chandelle. Mmh. On allumait des bougies pour célébrer la lumière et la fin de l'hiver.
0: Exactement.
1: Bon, bah, pas de points.
0: Bon, Marie, on a 2 points. On y va piano, piano, petit à petit, encore une fois. Mollo, pomme, chips, jusqu'à 13h. C'est le plus important. ça va nous rester. Dis-moi, Marie, alors il t'est arrivé un truc marrant avec N'oubliez pas les paroles, l'émission. Figure-toi, Valérie, que la prod l'a appelé en étant convaincue que la prod s'adressait à Marie, mais en fait, une autre Marie.
1: Ah.
0: Et donc, Marie, elle s'est dit, je vais jouer le jeu, mais t'as été jusqu'où? T'as fait croire que t'étais, voilà, et t'as été loin?
3: Non, bah en fait, quelqu'un m'a appelé en disant bonjour Marie, tout ça, voilà, je vous appelle parce que vous avez été inscrite par une amie, parce que vous chantez bien, vous faites du karaoké, patata. Je dis oui, ok, d'accord, c'est vrai, machin, enfin, je fais du karaoké, et donc elle me dit, bah, c'est telle personne et tout, bah, j'ai dit, je la connais pas. Bon, bah, elle me dit, écoutez, on va commencer, tout ça, donc je suis quand même allée pas mal loin, jusqu'à qu'elle me dise, mais en fait, je trouve pas votre Facebook. Et en fait, elle se rend compte par le biais du Facebook que c'est pas du tout la même Marie qu'elle voulait appeler. Mais elle voulait quand même que je continue.
0: Et ben alors?
3: Eh ben non, j'ai pas voulu.
0: Mais pourquoi t'as pas voulu? T'avais une occasion en or, là?
3: Ouais, mais non, parce qu'après, il fallait que je fasse une vidéo, que je mette sur les réseaux, pour partager et tout.
0: Ah, t'as pas voulu? Bon, bah c'est dommage,
3: non, je
0: Marie.
3: Je suis pas, j'ai pas honte, mais quand même.
0: Ouais, j'ai bien compris. Bon, Marie, t'as beaucoup voyagé parce que t'avais un papa routier à l'international. Oui. Écoute ça, Valérie, une fois son père l'a oublié. Donc déjà, bon, voilà, il t'a oublié
3: m'a
0: dans...
3: m'a perdu.
0: Carrément, il t'a perdu dans une usine Kinder.
3: De
1: chaud, c'est génial ça, t'as mangé toute l'usine.
0: Non mais il a fallu fermer toute l'usine et c'est finalement un ouvrier qui t'a retrouvé, c'est ça, toute seule?
3: Ouais, en fait, voilà, je me promenais bien sûr, forcément, et en fait ils m'ont assis sur une palette jusqu'à que mon père vienne me chercher, puis je mangeais les Kinder en attendant.
0: Ouais, bah oui, tant qu'à faire, c'est drôle quand même cette histoire.

Mascanada, Sergio Mendes et Brasil 66, parfait pour terminer cette heure des meilleurs moments d'Otaquet. Valérie Damido et Eric Bastien reviennent demain avec d'autres candidats, dont l'un aurait aimé être une souris. Un autre, son chien s'est verrouillé les portes de voiture. Et puis, il y aura aussi deux candidates très, mais alors vraiment très tête en l'air sur votre radio ici.

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0: le Comté pour démarrer la journée. 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
0: Bonjour, bon réveil. J'espère que vous avez passé un bon week-end ici, dès 5h. Toute l'équipe des Lève-Tôt vous accompagne au saut du lit et dans les tout premiers instants de cette nouvelle journée. Au programme, les infos qui vous aident au quotidien et puis quelques bonnes chansons. Tiens, Julien Clerc sera des nôtres juste après le journal de 5h. Bonjour Arthur Fradin.
2: Bonjour Johan, bonjour à tous.
0: Qu'est-ce qui fait la une de l'actualité ce matin?
2: Une fois n'est pas coutume, on va parler coup de chaud. Il refait chaud cette semaine. Bon, je ne sais pas si on a vraiment eu l'impression que c'était redescendu, mais en tout cas, la nouvelle importante, vigilance orange, canicule à partir d'aujourd'hui sur le pays.
0: Mensualisez vos factures d'électricité, si c'est une option à laquelle vous songez. Tout à l'heure, Valère Coréard vous donnera les quelques recommandations d'usage qui s'imposent en la matière dans Paris, si les économies à 5h13. 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
0: Bon début de semaine à l'écoute de votre radio locale. Il est pile 5h. Le journal présenté par Arthur Fradin et 22 départements donc placés en vigilance orange canicule à partir de midi.
2: Et tous sont situés dans un grand quart sud-est avec des pics en région PACA, 36 à 39 degrés attendus aujourd'hui à l'intérieur de la Provence, vrai pays de la soif et du chaud depuis juin, l'air frais manque y compris la nuit, comme dans ce quartier d'Aix-en-Provence où les organismes fatiguent de cette canicule sans fin. Marine Notman.
3: Oui, dans ce parc à l'herbe complètement sèche, les jeux d'eau sont pris d'assaut.
4: J'ai trop chaud, il fait trop chaud.
3: Quelques gouttes glissent sur le visage de Jules, il se remet d'une nuit difficile.
4: Et j'ai pas de clim dans ma chambre, j'ai qu'un ventilateur. Je me réveille souvent. La chaleur, ça épuise. Elle me fait transpirer, je sais pas, ça me réveille.
5: On n'arrive pas à récupérer, là.
3: Car le plus compliqué, selon son papa.
5: Et ben, c'est bien les nuits, hein. Plus d'énergie et tout. Et c'est surtout les températures qui redescendent pas la nuit, là.
6: Ils sont où, tes parents ?
3: Un peu plus loin, Narinée surveille ses deux enfants. De bon matin, les paupières sont déjà lourdes.
6: C'est particulièrement plus dur cet été ?
7: Oui. Un peu plus dur que d'habitude, oui. Faiblesse, envie de rien faire, pas motivé, quoi. Envie tout le temps de s'allonger. Tout.
3: Déshydratation, stress thermique, nuit blanche. Pendant la canicule, notre corps travaille dur. Le petit Jules cherche des solutions.
4: On a un brumisateur.
3: Et pour réguler sa température, un médecin recommande de se baigner ou de prendre une douche tiède.
2: Et bon courage à Jules et à tous ceux qui subissent cette canicule. Il fera 37 degrés à 15h à Aix-en-Provence et on retrouvera ces températures toute la semaine avec cet épisode caniculaire qui devrait progressivement s'étendre à une bonne partie du pays. La chaleur qui provoque et attise toujours de nombreux incendies. En Lozère, un feu s'est déclaré hier après-midi sur la commune du Massegros-Cosse-Gorge. 153 hectares parcourus par les flammes en fin de journée. La préfecture recommande à la population d'éviter le secteur. Il n'y a pas de maison détruite à ce stade. Dans la Drôme, un incendie a pris dans le massif du Claps. Poussé par un vent du sud, il a brûlé 370 hectares. 4 pompiers ont été légèrement blessés.
0: À 5h03 sur votre radio ici, cette question, les squishies sont-elles dangereuses ?
2: Oui, ces balles anti-stress en gel sont un des tubes de l'été 2026, très prisés des enfants qui peuvent les collectionner, les malaxer sans savoir qu'il y a peut-être danger dans le Pas-de-Calais. Le parquet de Saint-Omer vient d'ouvrir une enquête pour blessure involontaire car Lauriane de Noé, un enfant de 8 ans qui utilisait un de ses jouets, a été grièvement brûlé fin juillet.
8: Le garçon a des brûlures au deuxième degré, tout autour de la bouche et sur le torse. Sa mère a posté les photos sur Facebook il y a quelques jours après l'accident. Elle raconte, son fils jouait avec sa balle anti-stress quand elle lui a éclaté au visage. Le gel libéré a provoqué les blessures. L'enquête devra établir les circonstances précises et déterminer si le jouet acheté dans un magasin du Pas-de-Calais était défectueux. Mais au-delà de cet incident, les balles de type squishy sont maintenant dans le viseur des autorités. La direction générale générale de la concurrence, de la consommation et de la répression des fraudes mène en ce moment des analyses sur ces jouets très à la mode cet été et vendus sous de nombreuses marques. Si certains s'avèrent dangereux ou non conformes aux normes européennes, ils seront rappelés et retirés de la vente.
2: Les précisions de Lauriane Delanoë. Les suites de l'affaire Liana et Gérald Darmanin pris pour cible par l'Association nationale de police judiciaire qui dénonce hypocrisie et trahison. Après le meurtre de la collégienne de 11 ans, une note sur les défaillances dans le traitement des violences sexuelles sur mineurs par les services d'enquête a été transmise par le ministère de la Justice au ministère de l'Intérieur. Elle fait état d'enquêtes perdues ou à l'abandon et d'un manque d'effectifs. Et ça ne plaît pas dans les rangs de la police. Docteur Darmanin, ministre de la Justice, se livre à un exercice d'inventaire des lacunes des services de police du ministère de l'Intérieur, si longtemps occupé par Mister Gérald, resté place Beauvau plus de 4 ans, attaque la NPJ.
0: Et puis la 5e édition du Tour de France Femmes s'achève avec le 2e sacre de Demi Vollering.
2: La Néerlandaise a levé les bras hier à Nice. Elle remporte ce Tour de France devant la Polonaise Nieva Doma. Du côté des Françaises, comme chez les hommes, pas de victoire d'étape malheureusement à une tenante du titre, Pauline Ferrand-Prévot, malade, qui a dû abandonner avant ce week-end. Du côté des satisfactions, on va quand même retenir la Bretonne Cédrine Kerbaol qui finit ce Tour de France 6e du classement général, comme il y a 2 ans.
9: La bagarre, classement général chaque jour, la bagarre avec les costauds chaque jour aussi. Ce que je retiens, c'est un travail collectif qui a été exceptionnel avec mes coéquipières. Je pense qu'on a montré aux autres équipes aussi que voilà, ils peuvent aussi avoir peur de nous pour le futur. Non, il y a plein de choses à en tirer, plein de choses à apprendre, et puis l'an prochain, on reviendra plus fort.
2: Et l'an prochain, justement, ce Tour de France Femmes, il partira du nord de l'Angleterre, de la ville de Leeds, très exactement. Pour ce qui est de la météo, pour démarrer la semaine, Johan.
0: C'est un soleil qui domine ce lundi sur une grande partie du territoire, avec néanmoins un ciel chargé, de l'humidité dans les régions du sud-ouest, ainsi que sur la pointe bretonne, sur le reste du pays. C'est un temps sec et ensoleillé, donc côté température, en milieu de matinée, on relèvera 19 degrés à Limoges, 21 à La Rochelle, 18 à Lille, ainsi qu'à Dijon. Et puis, plus on s'approche du pourtour méditerranéen, et plus le mercure va grimper. Il fera déjà 24 ce matin à Perpignan et Montpellier, jusqu'à 27 en milieu de matinée à Nice, et puis dans le courant de l'après-midi, un temps ensoleillé sur les trois quarts du pays, avec quand même des orages sur le Limousin et le centre-est, un temps chaud, sec sur le pourtour méditerranéen, mais c'est dans le Grand Est que les températures seront les plus élevées en ce début de semaine, jusqu'à 35 degrés à Strasbourg, 31 à Perpignan cet après-midi, 34 à Orléans, 22 à Cherbourg, 26 à Brest. Et chez vous, comment ça se passe? Vous nous le dites, vous nous l'écrivez surtout sur la page Facebook d'ici. On fait comme tous les matins, la météo ensemble.
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0: Ici le matin, on chante au son de vos artistes préférés. Voici Julien Clerc, bon réveil, 5h07. La grande

0: On débute la journée avec les chansons qui font du bien. 5h10, comment ça va vous ce lundi matin?
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0: Si vous avez un abonnement à la bibliothèque ou à la médiathèque, vous savez combien il est important de rendre ces bouquins empruntés à la date fatidique. Et parfois, il arrive que cette date soit légèrement dépassée. C'est ce qui vient d'arriver au Pays de Galles, où une bibliothèque vient de voir revenir deux livres empruntés, tenez-vous bien, en 1910. 116 années, il a fallu attendre pour que ces deux livres soient restitués. Cette petite histoire a commencé en 1910, à l'époque Walter, grand amateur de lecture, avait fait son emprunt pour un retour initialement prévu deux semaines plus tard. Seulement, voilà, Walter a eu une crise de l'appendicite. Et donc, l'histoire en a décidé autrement. Walter ne les a donc pas rendus. Et puis, ces deux ouvrages sont restés définitivement dans la famille pendant plus d'un siècle, traversant les deux guerres mondiales. Et c'est finalement le petit-petit-fils de Walter qui, alors qu'il vidait la maison il y a quelques semaines, la maison de son arrière-arrière-grand-père pour la vendre, il est tombé sur ces deux bouquins, sur la couverture desquels était calligraphiée l'adresse de la bibliothèque. Il s'est donc rendu là-bas. La bibliothèque a un peu froncé les sourcils. Dans le registre de l'établissement, le prêt de 1910 apparaissait comme toujours actif, ce qui signifie qu'à raison d'une livre et demie par semaine de pénalité, ça faisait une petite somme rondelette. Finalement, la bibliothèque a passé l'éponge et les deux livres ont été restitués sans aucune pénalité. Preuve, s'il en fallait une, qu'il n'est jamais trop tard pour rendre un bouquin emprunté, même s'il y a plus d'un siècle de retard. Tenez-le vous pour dit. 5h12, en cette période estivale, ce lundi, on vous parle de ces bactéries présentes dans l'eau qui compromettent la baignade.
2: Oui, parce que l'été, ça rime avec baignade, mais dans certains plans d'eau, ça peut aussi rimer avec cyanobactéries, ces bactéries qui viennent en effet s'insinuer dans les cours d'eau, dans les plans d'eau. Donc on sera dans un instant dans l'heure où un plan d'eau d'une base municipale a dû fermer.
0: Et dans quelques instants, Michael Jackson nous rejoindra. En attendant, 5h12, vous écoutez ici, c'est le moment idéal pour faire quelques économies. Bonjour Valère Coréard, chaque jour avec vous, un bon plan pour surclasser notre pouvoir d'achat. Aujourd'hui, vous nous parlez de mensualiser nos factures d'électricité.
3: Oui, parce que la mensualisation est très souvent présentée comme une bonne solution pour lisser ses dépenses, éviter les grosses factures et mieux gérer son budget. Sur le principe, ça semble rassurant, on paye la même somme tous les mois sans surprise, mais en réalité, la mensualisation peut parfois être un faux ami. C'est ce qui est arrivé à Anna qui m'a écrit. 600 euros de régularisation le mois dernier. En fait, quand on mensualise sa facture d'électricité, le fournisseur estime votre consommation annuelle en amont et la divise en 10 ou 11 mensualités, puis fait une régule à la fin de l'année. Le problème, c'est que cette estimation, elle n'est pas toujours fidèle à la réalité, forcément. Si vous consommez plus que prévu, vous risquez donc une régularisation importante à la date d'anniversaire.
0: On peut donc avoir potentiellement une mauvaise surprise au moment de la régularisation.
3: Exactement, et c'est même le principal risque. Beaucoup de consommateurs découvrent parfois un an plus tard qu'ils doivent plusieurs centaines d'euros d'un coup. Et là, l'effet budget maîtrisé disparaît complètement. À l'inverse, si vous avez trop payé, vous serez remboursé, mais vous aurez avancé de l'argent pendant des mois sans le savoir. Inutile aussi. Autre point souvent oublié, la mensualisation peut masquer votre consommation réelle. Quand on reçoit une facture tous les deux mois, on voit tout de suite si la consommation augmente. On peut ajuster ses usages avec une mensualité fixe. On perd ce repère, on consomme sans forcément se rendre compte qu'il y a un problème. Alors, faut-il bannir la mensualisation? Pas forcément. Elle peut être utile pour les budgets très serrés ou pour éviter les pics de dépenses en hiver. Mais l'idéal, c'est de rester vigilant, suivre sa consommation régulièrement, vérifier que l'estimation correspond à la réalité et demander un ajustement des mensualités si besoin. Et vous, vous avez déjà eu une grosse régule d'électricité? Vous avez des bons plans pour moins consommer au quotidien? Racontez-moi, mon mail c'est parisilleséconomies@radiofrance.com.
0: C'est bien noté. Merci Valère. Demain, vous nous parlerez des dépanneurs non agréés par nos assurances lorsqu'on tombe en rade sur l'autoroute. Ça peut être problématique. En attendant, vous écoutez ici, ce lundi, il est 5h14.
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0: 5h14, c'est dans l'info d'ici ce lundi matin.
2: Et c'est parfois la mauvaise surprise des vacances. Oui, les cyanobactéries qui prolifèrent dans certains plans d'eau. Oubliez la balade en kayak ou la baignade quand l'eau devient fluo à cause de ces bactéries qui vivent dans l'eau. Elles peuvent provoquer des symptômes comme des vomissements, des irritations. Illustration sur les conséquences de leur prolifération dans la commune de Brionne, dans l'heure où le plan d'eau de la base de loisirs municipale a dû fermer la semaine dernière. Boris Loumagne.
6: En cette belle journée d'été, la petite plage du lac de Brionne est vide. Baignade et activités nautiques interdites. Déception pour Marine et son jeune fils Julien qui avait prévu aujourd'hui de faire...
7: du kayak. C'était la première fois pour le petit, mais bon, malheureusement, ce ne sera pas aujourd'hui.
6: La cyanobactérie gâche un peu les vacances ici à Brionne, d'autant qu'il n'y a pas beaucoup d'alternatives pour se baigner dans la région.
7: C'est quand même au milieu de pas mal de petites communes, donc c'est un endroit où il y a relativement toujours du monde. Donc c'est dommage, en effet, de ne pas pouvoir en profiter. Enfin là, après, le plus proche, ce sera Pont-l'Évêque. C'est quand même à 40-50 minutes de route, donc puis c'est moins grand, c'est moins sympa, quoi.
6: Alors c'est vrai qu'ici, le cadre est joli, même si en s'approchant de l'eau, on est quelque peu surpris par la couleur verte, presque fluorescente.
8: Par rapport à une eau qui était transparente au mois de juillet, quoi.
6: Pascal Madeleine est adjoint au sport en charge de la base de loisirs à la mairie de Brionne.
8: Ça allait très très vite, très très vite. En espace de 15 jours, l'eau a changé du tout au tout.
6: Et difficile en fait de comprendre pourquoi la cyanobactérie a proliféré brutalement ces derniers jours. La chaleur, les températures étaient pourtant bien plus élevées en juillet et l'eau était alors saine. Peut-être un apport imprévu en azote ou en phosphore lié aux eaux usées ou à l'agriculture. Impossible de savoir.
8: Ça dépend des années. Enfin, quand on ne sait pas pourquoi, il y a des années ça va bien fonctionner, d'autres où ça va pas fonctionner, quoi. En fin de compte, je pense que personne n'a vraiment la solution adéquate pour résoudre ce problème.
6: Alors une technique est testée actuellement en France, un traitement de l'eau par ultrason, mais cela coûte cher et ce n'est pas efficace à 100%. Il y a une autre solution qui consisterait à vider le lac. Michel Louchard est le responsable de la base de loisirs.
9: Alors on nous dit qu'il faut faire un curage du lac. On connaît un lac pas très loin d'ici, ils ont fait un curage. Deux ans après, la cyanobactérie s'est installée. Donc un curage à 250 000 euros pour un lac deux fois plus petit. Donc voilà. Malheureusement, en Normandie, on est le troisième plan d'eau à fermer. Deux autres sont à la limite du seuil. Nous espérons qu'à un moment donné, qu'au niveau de notre gouvernement, de l'État, qu'il y ait des recherches un peu plus poussées pour nous permettre de trouver des solutions dans les années à venir.
6: Et en attendant, ici à Brionne, la seule solution pour continuer à pratiquer des activités nautiques, elle se trouve là, à quelques dizaines de mètres du lac fermé, dans la rivière aux eaux claires, où la base de loisirs propose des parcours de canoë ou de paddle. La baignade, en revanche, y est interdite pour des raisons de sécurité.
2: Mais ça reste mieux quand l'eau est plus claire. Le reportage de Boris Loumagne.
0: Écoutez ici, il est 5h18, c'est aujourd'hui que démarrent les championnats d'Europe d'athlétisme. Un événement à suivre matin et soir sur France Télé jusqu'à dimanche. Dans 3 minutes, Alexandre Pasteur, le commentateur, sera l'invité des coulisses télé. Pour l'heure, voici Michael Jackson, Billie Jean, ici, votre radio locale.

0: Si vous venez d'ouvrir les yeux, bienvenue, vous êtes ici en Moonwalk, on peut même vous donner l'heure. Il est 5h22, c'est un 10 août qu'ils sont nés. L'actrice Rosanna Arquette fête aujourd'hui son anniversaire, révélée dans les années 80 avec ce film Recherche Suzanne désespérément aux côtés de Madonna. On se souvient d'elle surtout dans Le Grand Bleu, elle était l'amoureuse de Jean-Marc Barr qui lui n'avait d'égard que pour les dauphins qu'il allait rejoindre au fond de la Méditerranée au beau milieu de la nuit. 66 ans ce lundi pour Antonio Banderas, comédien espagnol, passé des films d'Almodovar au blockbuster américain. Et puis un 10 août, apparaissait pour la première fois Spider-Man. C'était dans les cases d'un comics aux États-Unis. Spider-Man qui est actuellement à l'affiche au cinéma. Et puis il y a deux siècles, jour pour jour, à Nantes, roulait le tout premier omnibus au monde. À l'époque, le succès fut tel que le nom omnibus fut emprunté à l'enseigne d'un magasin qui était situé au terminus de la ligne. Enfin, carnet noir, ce 10 août, en 2008, le musicien Igazak Ice disparaissait. Incontournable de la soul, on le connaît notamment pour cette BO du film Shaft, celle que vous avez actuellement dans vos oreilles. Puis si c'est aujourd'hui, à cette date que vous êtes né, on vous souhaite de profiter au maximum de cette journée du 10 août. Il est 5h23, vous écoutez ici ce lundi, on vous emmène dans les coulisses des 27e championnats d'Europe d'athlétisme qui débutent ce lundi. Ça se passe à Birmingham, Royaume-Uni. Pendant une semaine, les athlètes vont transpirer dans l'Alexander Stadium, l'écrin qui accueillera jusqu'à dimanche les 24 disciplines différentes que compte ce sport protéiforme qu'est l'athlétisme.
1: Allez, c'est parti pour cette finale du 200 mètres, l'une des plus attendues de ces championnats du monde. Voilà, Isa. Oh, Thébogo qui est parti fort. Thébogo est parti fort, le champion olympique au couloir numéro 5.
0: C'est France Télévisions qui retransmet l'intégralité de la compétition. Prise d'antenne quotidienne en fin de matinée jusqu'en début d'après-midi, puis retour du direct vers 20h30 pour les finales. Enfin, à 23h chaque soir, Laurent Luyard reviendra sur les temps forts de la journée. Alexandre Pasteur, lui, assurera les commentaires. Habitué du Tour de France, les championnats d'athlés représentent pour lui un véritable marathon d'antenne.
2: C'est un peu de l'endurance aussi pour les commentateurs, parce que ça représente entre 6 et 7 heures de commentaires tous les jours. C'est cette journée hyper, hyper intense, il n'y a pas de temps mort. On jongle beaucoup avec les chiffres, les chronos, les mesures. On passe d'un sport à l'autre très, très vite. Des séries du 110 mètres haies à la perche du DK ou des qualifications du disque aux séries du 800. Enfin voilà, il n'y a jamais unité de lieu en athlète. C'est très physique. Ouais.
0: Les épreuves d'athlétisme qui, à chaque fois, fédèrent un large public. J'ai demandé d'ailleurs au commentateur comment il expliquait une telle adhésion des téléspectateurs.
2: L'athlète, c'est quoi? C'est courir, sauter, lancer. On sait tous faire ça. On a tous fait ça à l'école. Le grand public s'identifie très bien ce que font les athlètes parce que ce sont des gestes très simples.
0: Une simplicité qui n'exclut pas la magie de l'instant dès lors qu'il s'agit d'une épreuve de javelot ou d'un 110 mètres haies. À ce propos, est-il déjà arrivé à Alexandre Pasteur de se laisser dominer par l'émotion créée par l'exploit?
2: Ah bien sûr, quand on me demande quels sont les plus grands moments de ma carrière de commentateur, il y a une date que je ressors toujours, c'est août 2009, quand Usain Bolt bat les deux records du monde du 100 et du 200 mètres au championnat du monde à Berlin. J'y étais pour Eurosport et voir Bolt courir le 100 mètres en 9 secondes 58, le 200 mètres en 19 secondes 19 centièmes, on réalise qu'on vient de vivre quelque chose d'unique. Oui oui, en termes d'émotion, j'ai vécu des trucs de dingue avec l'athlétisme. C'est des choses que je place très très haut dans mon panthéon personnel.
0: À noter qu'en parallèle des épreuves d'athlétisme, France Télé diffuse jusqu'à dimanche les championnats d'Europe de natation organisés cet été à Paris. Et si vous veniez nous raconter ce que vous avez fait de votre week-end, un petit coup de fil à la radio, et vous repartez cette semaine avec votre paqueté plein de surprises, vous le connaissez ce paqueté depuis le début du mois de juillet, avec cette semaine un livre, le roman, signé Alexandra Lapierre, et puis beaucoup, beaucoup d'autres goodies, comme on dit, 0810 055 056. Ici, voici Manon Lisa, le petit pêcheur. Bon début de journée, il est 5h26.

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1: Merci d'avoir choisi ici pour commencer ce lundi matin avant 5h30, le retour de l'info. Ce lundi, on remonte le temps avec vous, Stéphane Bern, à l'époque où l'on commençait à tirer ou à pointer.
2: Des boules, un cochonnet, un petit jaune, et vous voilà équipé pour une partie de pétanque mémorable. Mais ne vous y fiez pas, ce jeu n'a pas été inventé à l'heure de l'apéro ou dans un camping. Nous sommes en 1910 à La Ciotat, dans le sud de la France, au bord de la Méditerranée.
3: Une partie de pétanque, ça fait plaisir.
2: Cette année-là, on organise le tout premier concours officiel de pétanque. 8 équipes taquinent la boule et le cochonnet en duo, sur un terrain poussiéreux. Les spectateurs observent une règle étrange. Plus question de s'élancer avant de tirer ou de pointer. Les joueurs restent plantés dans un cercle tracé au sol, les pieds rivés. La pétanque voit officiellement le jour. 3 ans plus tôt, en 1907, Jules Hugues, dit Le Noir, excellent joueur mais miné par les rhumatismes, n'arrive plus à pratiquer le fameux jeu provençal. Quand tes articulations grincent plus fort que les cigales, il faut innover. Ernest Pitiot, propriétaire du café voisin La Boule Étoilée et unijambiste passionné, lui propose alors une variante. « Allez Jules, tu restes les pieds tanqués et tu tires d'ici. »«
4: Tu pointes ou tu tires ?»
2: Les pieds tanqués évoluent vite vers la pétanque. Il faut attendre 1945 pour que la Fédération française de pétanque et de jeux provençal soit créée. Aujourd'hui, on compte plus de 300 000 licenciés dans l'Hexagone, sans parler des millions d'amateurs de Paris à Bangkok. Oui, même en Thaïlande, on joue aux boules. Alors la prochaine fois qu'on vous dit « tu tires ou tu pointes ?» Souvenez-vous, cette grande question existentielle est née d'un rhumatisme et d'une jambe en moins. Comme quoi parfois, c'est en faisant du surplace que l'histoire se met en marche.
1: Exactement. Merci Stéphane Bern. Si vous-même, vous êtes pratiquant de la petite boule pendant cette période estivale, venez nous le raconter. Comment se déroule votre été, vous? 0810 055 056, un petit passage sur l'antenne de votre radio locale et vous repartez avec ce bon vieux paqueté qui sera à vous et partira dans votre région, votre département. 0810 055 056. Pour l'heure, 5h30, l'info en France dans le reste du monde. C'est le moment du 90 secondes avec vous, Arthur Fradin.
5: Une cinquième vague de chaleur s'installe sur la France. 13 départements hier, 22 en vigilance orange canicule aujourd'hui. De l'Allier à la Corse en passant par la Corrèze, le Doubs ou les Bouches-du-Rhône. 36 degrés attendus à Montélimar ou Avignon vers 15h. Les fortes chaleurs devraient se maintenir toute la semaine jusqu'à l'arrivée de possibles orages ce week-end. Pas de quoi améliorer les statistiques. L'Europe occidentale a connu son début d'été le plus chaud jamais enregistré avec une période juin-juillet à un niveau record qui dépasse 2022, indique ce matin, l'Observatoire européen du changement climatique Copernicus dans son bulletin du mois. En juillet, les océans du globe ont aussi atteint des températures records pour le 2e mois consécutif. Un incendie d'ampleur s'est déclaré en Lozère, au nord de Montpellier, hier en milieu de journée. 153 hectares parcourus par les flammes, 2 hameaux ont dû être évacués. Le feu n'était pas fixé hier soir, selon les pompiers du département. Dans le Pas-de-Calais, un garçon de 8 ans brûlé au visage et à la poitrine par l'explosion d'un squid. Squishy, sorte de balle anti-stress, jouet tendance très prisé des plus jeunes cet été. Le gel contenu dedans a giclé sur le visage et le torse de l'enfant. Le parquet de Saint-Omer dans le Pas-de-Calais donc ouvre une enquête. Et puis un deuxième Tour de France dans la musette pour Demi Vollering. La Néerlandaise vainqueur hier à Nice s'est adjugée une deuxième grande boucle. Une 18 d'avance au général sur sa dauphine, la Polonaise Nieva Doma. La première Française au général, c'est la Brestoise Cédrine Kerbaol. Elle termine 6e du classement.
1: Vous écoutez ici 5h32, on reste sur la route du Tour de France Femmes et son élan populaire indéniable.
5: Oui, avec des coureuses qui sont toujours plus suivies, le Tour version fille a enregistré cette année des records d'audience avec une ferveur populaire, y compris sur le bord des routes, toujours plus impressionnante. Emma Sarango.
6: Leurs vacances auront été consacrées à les suivre. Pauline, ses parents et sa sœur ont acclamé les coureuses presque partout.
7: On a fait le chrono, l'étape au départ de Mâcon, l'étape de Poligny, cette étape-là.
6: Et l'adolescente, déjà présente sur le bord des routes l'an dernier, a vu la différence.
7: Il y a de plus en plus de monde, on voit plus de publicité pour ça, plus de sponsors, ça s'agrandit.
6: Des spectateurs de plus en plus séduits et convaincus de l'intérêt du tour.
4: Il y a beaucoup d'enjeux à chaque fois, beaucoup plus que chez les hommes où les écarts sont beaucoup plus petits. Et jusqu'à la fin, il y a du suspense. C'est très agréable à regarder et on adore ça, quoi.
6: Cette ferveur croissante, Maëva Skiban l'a constaté, elle qui vivait son troisième tour.
8: Je pense que tous les ans, s'il y a encore un peu plus de monde, on a pu le voir notamment dans le Mont Ventoux. Franchement, c'était incroyable l'ambiance comparée à l'Alpe d'Huez. Par exemple, il y a deux ans, il y avait honnêtement 10 fois plus de monde et franchement, ça fait vraiment plaisir. On a l'impression de se croire sur les routes du Tour Homme et ah, franchement, c'est top, quoi.
6: Et Marine à Lyon en frissonne encore.
9: Ouais, c'est fou. Les gens sont... C'est le Tour de France, quoi. Et il y a qu'une poignée de gens dans le monde qui peuvent vivre ce qu'on vit, donc on est vraiment chanceuse.
6: Et l'an prochain, ce sont les Anglais qui lanceront le Tour avec un grand départ prévu à Leeds.
5: Et on a déjà hâte qu'ils reviennent, ce Tour de France qui nous fait voir du pays chaque année. La météo, Johan, avec vous.
1: C'est un soleil qui domine ce lundi sur une grande partie du pays, avec un petit peu d'humidité, quelques gros nuages quand même qui pointent le bout de leur nez dans les régions du sud-ouest, ainsi que sur la pointe bretonne ce matin, puis sur le reste du pays. Donc, beau temps et temps sec, des températures en milieu de matinée. On relèvera 21 à La Rochelle, 19 à Limoges, 18 à Dijon, et puis pour ce qui est du pourtour méditerranéen, toujours des températures très élevées, y compris en matinée, jusqu'à 27 degrés à Nice ce matin. Puis pour ce qui est du courant de l'après-midi, le temps ensoleillé sur les trois quarts du pays sera de mise, avec des orages à noter tout de même sur le Limousin ainsi que sur le centre-est, et un temps très très chaud sur le Grand Est, avec des températures qui iront jusqu'à 35 degrés la maximale à Strasbourg. Quelques autres températures sur le reste du pays: 31 à Perpignan, 34 à Orléans, 33 dans la capitale. Et chez vous, comment ça se passe? Vous nous l'écrivez sur la page Facebook d'ici. On salue Nanou qui vit à Saint-Quentin-de-Mauges dans le 49. Chez elle, ce matin, il fait déjà 20 degrés. Chez Dominette à Cormontreuil près de Reims, 16 degrés relevés avec un petit air frais. Enfin, à Saint-Angèle en Corrèze, chez Eric, il fait 16 degrés tous les matins. Ici, on fait la météo ensemble.
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1: Bon début de journée à l'écoute de votre radio locale. Ce lundi, il est arrivé comme ça avec quelques fleurs au bout du bras. Voici Marc Lavoine et ses tournesols, 5h36. Bon réveil.

0: ce lundi matin, alors que le jour s'apprête à se lever. C'est ici que vous écoutez. Vous avez bien fait. Il est déjà 5h39.
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0: Et si vous êtes des fidèles, et je sais que vous l'êtes, vous savez qu'à cette heure-ci, pour nous, eh bien, c'est le moment de traquer les arnaques. Et Dieu sait si elles sont nombreuses et omniprésentes, hein, ces arnaques, Arthur.
2: Oui, avec ce matin Aude Razeau qui a recueilli le témoignage d'une personne victime d'un véritable fléau, l'usurpation d'identité.
0: C'est à venir, la musique tous les matins à l'honneur, avec ce standard de Billy Joel. Avec cette chanson-là, vous serez sur les rails pour entamer une journée jusqu'à ce soir. En attendant, on accueille Martine. Bonjour Martine.
3: Bonjour.
0: Vous nous appelez de l'Eure, où précisément, quelle est votre commune?
3: C'est un petit village à Queville, près des Trépanny.
0: Très bien. Vous êtes réveillée depuis quelle heure, vous, ce matin, Martine?
3: Ça va faire 20-25 minutes.
0: Bon, c'est quoi votre morning routine, comme on dit? Quelle est la première chose que vous faites le matin, vous?
3: Le matin, c'est j'allume ma machine à café. En attendant, je vais à la salle de bain.
0: Bon, très bien. Qu'est-ce que vous avez fait ce week-end? Ça ressemblait à quoi le programme?
3: Alors, on a fait un petit week-end sympa. On est allé à Chantigny pour visiter le château,
0: ouais.
3: Les parcs et le musée du cheval.
0: C'est une première?
3: Oui, c'était une première, oui.
0: Bon, vous l'avez trouvé comment ce château de Chantilly? Est-ce que vous pourriez y habiter, par exemple? Si vous disiez, tiens, allez, vas-y, Martine, c'est open bar.
3: C'est un peu grand.
0: Bon,
3: c'est
0: oui, c'est vrai.
3: Vraiment grand. Ouais, c'est magnifique.
0: Bon, très bien. On va vous envoyer le paqueter dans l'heure chez vous avec plein de belles choses et notamment un roman, celui de la semaine. Vous allez voir, vous allez vous régaler. En attendant, je vous souhaite une belle journée. Qu'est-ce que vous travaillez ce matin?
3: Oui, je travaille, oui.
0: Alors, bon courage à vous et à très bientôt sur l'antenne d'ici. Dès que vous souhaitez vous rappeler la radio et vous savez, vous êtes toujours la bienvenue.
3: Merci beaucoup.
0: 5h41 le matin, on se réveille ensemble ici dès 5h.
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0: 5h42 chaque matin ici, c'est pas vrai, votre rendez-vous anti-arnaque au quotidien pour vous extirper des entourloupes. Aude Razeau, aujourd'hui, vous avez recueilli le témoignage d'une personne qui a été victime d'un véritable fléau, l'usurpation d'identité.
7: Oui, et ce témoignage, il va nous être utile à tous, parce que quand des escrocs se font passer pour vous, les conséquences peuvent être dramatiques. Pour Catherine, il y a d'abord plusieurs alertes. Microsoft l'avertit que quelqu'un a eu accès à son compte. Elle ferait mieux de changer de mot de passe. Ensuite, c'est Bouygues, son opérateur. Lui, l'informe qu'un usurpateur a utilisé

0: porter garant pour ses enfants. Elle avait donc envoyé un jour ses documents. Si vous aussi, vous avez déjà envoyé votre copie de carte d'identité, surtout, supprimez-la de vos éléments envoyés. Et si vous devez en renvoyer un jour, je vous donne un site, filigrane.beta.gouv.fr, c'est un site de l'État. Il vous permet en fait d'ajouter un filigrane, des petites lignes par-dessus votre carte d'identité, et vous écrivez ce que vous voulez, par exemple, document exclusivement réservé à la location immobilière. Comme ça, un escroc ne pourra pas l'utiliser pour autre chose.
1: C'est bien noté. Et puis, pour retrouver tous les liens, si vous n'avez pas eu le temps, justement, de les noter, ça se passe sur le site de la radio, ici.fr, à l'onglet arnaque. Est-ce que vous saviez qu'il y a une tortue alligator qui est capable de faire des choses très rares, y compris de vous faire sourire? Non? Eh bien, Benoît Prospero, lui, et son monde merveilleux du vivant, va vous le raconter dans un instant. Pour l'heure, voici Chien sur les ondes d'ici. Louane.

0: La journée commence bien, évidemment, vous êtes ici, 5h47, c'est le moment de retrouver le monde merveilleux du vivant. Avec vous, Benoît Prospero, aujourd'hui, trois choses à savoir sur une tortue pas comme les autres.
1: J'arrive. Oui.
0: Bah oui.
1: Alors cette tortue, c'est ce que c'est ? Non mais je vous promets, c'est très sérieux. C'est la tortue alligator. Bonjour à toutes et tous. Alors on va parler de mensuration, de leurre et de froid aussi. Et donc première chose à savoir, la tortue alligator ressemble, on s'en doutait quand même, à un petit reptile préhistorique, c'est-à-dire bien massif, doté d'une carapace à trois crêtes rocheuses et d'une mâchoire alors hyper puissante, c'est-à-dire capable de broyer des os d'un seul coup. Mensuration, écoutez bien, 40 cm à 1,20 m, ce qui est quand même pas mal pour une tortue, poids 35 à 100 kg.
0: C'est vrai que c'est assez impressionnant. Et alors, deuxième chose à savoir, Benoît, dans sa bouche, la tortue alligator a un leurre.
1: Oh, c'est incroyable. En fait, c'est grâce d'ailleurs...

0: À ce leurre qu'elle chasse. Ce qui se passe, c'est qu'elle a une partie de sa langue qui forme, vous savez, un petit appendice rose comme ça. Et quand elle bouge sa langue, eh bien, on dirait un verre de vase. Et pourquoi elle fait ça? Eh bien, tout simplement pour attirer les poissons. Et vous savez quoi? Eh bien, évidemment, le piège fonctionne, puisque ces derniers, donc les poissons, se jettent directement dans sa gueule qu'elle referme en un éclair.
1: Enfin, Benoît, troisième chose à savoir, la tortue alligator ne craint pas le froid.
0: Oh, c'est le moins que l'on puisse dire. Quand vient l'hiver, dans les régions les plus froides, eh ben en fait, qu'est-ce qu'elle fait? Elle se laisse enfermer sous la glace et entre alors en brumation. Alors, vous allez me dire, en hibernation. Non, non. La brumation, c'est une forme d'hibernation. Et comment elle survit? Comment elle respire? Eh bien, en partie, par son anus. Eh ben oui, c'est comme ça. Qui lui permet de capter l'oxygène dissous dans l'eau. Traite-moi de moustique et attends de voir lequel de nous deux va empêcher l'autre de dormir. Le monde vivant est merveilleux. Et tout ça, on l'apprend où? Eh bien, dans le livre merveilleux qui s'intitule Eau douce. Il est signé de la main du formidable biophysicien Bill François. C'est publié chez Tana Édition.
1: On en apprend des choses avec vous, hein, chaque matin, Benoît Prospero. Et si on veut se faire toute la collection des podcasts et des replays, ça se passe ici, sur le site ici.fr, la collection du monde merveilleux du vivant. À demain, Benoît.
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1: 6h10, c'est à la une de la presse ce matin, la tomate passe à table.
0: Et la tomate, faux légume, vrai trésor. C'est le dossier consacré cet été par le magazine Saison. Et pour en parler, vous êtes au téléphone avec le rédacteur en chef adjoint, Johan.
1: Bonjour Hugo Saint-Phal.
3: Bonjour Johan.
1: Fruits ou légumes, la tomate? Parfois, c'est une question qui fait la polémique.
3: En effet, c'est une bonne question. On va dire que botaniquement, c'est un fruit, hein, puisque c'est le fruit de cette plante, donc cette plante solanacée. Mais évidemment, dans le langage courant, et si on parle de cuisine, on la considère comme un légume. D'ailleurs, vous le savez bien, c'est un incontournable de notre alimentation. Les Français, on consomme 14 kilos par an. C'est vraiment un produit majeur de notre alimentation, avec ce que ça implique de négatif. C'est qu'on la retrouve sur les étals absolument toute l'année.
1: C'est un produit estival.
3: Il n'y a rien de pire qu'une tomate insipide qu'on consomme hors saison en hiver.
1: Dans le magazine, vous avez répertorié pas moins de 13 variétés de tomates. Ma curiosité s'est emportée sur la Green Zebra, qui, comme son nom l'indique, est verte. Des tomates, il en pousse aux quatre coins de la planète?
3: Oui, on en retrouve partout des tomates, en effet. On en trouve surtout dans toutes les cuisines du monde. C'est un produit d'une richesse vraiment infinie. Dans le magazine, on a répertorié 13 pour donner un peu une espèce de palette d'arômes, de couleurs. Ça se compte donc en dizaines de milliers, entre 10, 20 000, peut-être même plus, variétés dans le monde. Et donc, cela offre de multiples possibilités de les cuisiner. On a demandé au chef 3 étoiles Arnaud Faye à Paris de nous signer des recettes. Il en signe 4, dont une soupe froide justement et puis une tarte. Donc, il y a vraiment... C'est un produit qu'on peut accommoder de mille façons.
1: Vous parlez de patrimoine végétal concernant ce légume. Ça veut dire que c'est vraiment, comme vous le disiez, le pilier de notre alimentation actuelle.
3: C'est un des produits les plus consommés par les Français. Donc 14 kilos de tomates par an pour les Français. C'est un incontournable. Dès qu'on va faire ses courses, on revient avec une tomate. Elle est au premier rang de cette révolution végétale en fait, qui secoue la gastronomie depuis plusieurs années dans les restaurants. Et la tomate, elle entre parfaitement dans cette tendance.
1: Dernière question, Hugo. Comment doit-on s'y prendre si on souhaite récolter soi-même ses propres graines?
3: Alors, c'est intéressant, en effet. Il suffit d'avoir un petit morceau de terre. Donc, si on a un jardin, on peut déjà soi-même récupérer les graines. Et pour faire simple, pour récupérer les graines d'une tomate, une fois qu'on a consommé la tomate, on les récupère dans le rhum. On les laisse fermenter 2 ou 3 jours dans leur jus. Et puis ensuite, on les rince, on les fait sécher à l'ombre. Et ensuite, une fois qu'elles sont séchées, on peut les conserver au sec dans un sachet en papier et ensuite les utiliser.
1: La tomate, faux légumes, vrai trésor, c'est le dossier à retrouver dans le magazine Saison, actuellement en kiosque. Merci Hugo d'être passé par le téléphone d'ici ce matin.
3: Merci Johan.
1: Une fois n'est pas coutume en ce début de semaine, Muriel Jordan va nous livrer une leçon de vocabulaire, comme elle a le secret pour l'heure. Voici Billy Joel, My Life, sur votre radio locale, ici 5h53.

0: chaque matin ici. On se réveille de bonne humeur et avant de retrouver le journal de 6h et toutes vos infos locales, Muriel Jordan nous a rejoint pour mieux comprendre toutes les subtilités de ce monde qui va beaucoup, beaucoup, beaucoup trop vite. Aujourd'hui, Muriel, vous nous offrez une leçon de vocabulaire.
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3: Qu'est-ce que ça veut dire d'après vous?
4: Ça, c'est claqué au sol.
1: C'est figé.
5: Bah, c'est-à-dire que c'est nul.
4: C'est quoi un gadjo?
3: Aucune idée.
4: Mais si, et vous?
3: Un gadget.
6: Bah, gadjo, ça veut dire mec.
1: Et le mot choc-bar?
7: Choc-bar, c'est quand on est très surpris par un truc, on est choqué, on est choc-bar.
1: Et cette expression, c'est de la frappe.
8: J'en sais rien. Mais qu'est-ce que c'est ce charabia alors?
6: Et c'est quand quelque chose, que je trouve quelque chose super bien, quelqu'un qui a une super tenue, bah, je vais dire, sa tenue, c'est de la frappe.
1: C'est bon, fin du match. Match nul. On est totalement nul en langage des ados là.
4: Ouais. Il y a une expression, il paraît, qui se dit beaucoup, c'est soum soum.
5: Ouais, en soum soum.
4: C'est quoi?
5: Ça veut dire en rapide, en vite fait quoi.
1: Ok, donc je me note tout ça dans mon petit carnet. Bah. Vous êtes qui, vous?
9: C'est moi, le petit Robert. J'ai besoin d'un garde du corps. Je ne me sens plus en sécurité.
1: Je comprends, petit Robert. Tous ces ados qui t'utilisent pour caler la porte de leur chambre. Le souffre-douleur, c'est toi. Il ne se passe pas un jour sans que les jeunes ne soient accusés de bousiller la langue française. Alors qu'en réalité, ces discours sur le déclin de la langue française sont aussi vieux que le français lui-même.
0: Merci Muriel. On prend en ce moment même des notes. Il y a encore beaucoup de mots qui sont compliqués comme ça.
1: Ah bah oui, et d'ailleurs, wesh, est-ce que c'est toujours d'actualité?
7: Wesh, ça passe encore, parce que moi-même je le dis beaucoup, mais voilà quoi, ça dépend, il y a des trucs vraiment qui sont sortis de nulle part, comprends absolument, mais moi j'y comprends rien.
1: Et nouveauté, il y a ce terme goumin, ça veut dire quoi? Éclaire-nous s'il te plaît.
10: Ah oui, alors, ce serait un petit peu un chagrin d'amour, une période d'après-rupture quoi.
1: Ah, goumin, tu connaissais toi?
7: Oui, ça oui.
1: Ça oui.
7: On m'a expliqué il y a pas longtemps, parce que je savais pas du tout, mais voilà.
1: À quel âge?
7: J'ai 16 ans.
10: Et après, en fait, c'est compliqué, il y a beaucoup de mots qui rentrent dans le vocabulaire et qui ressortent aussitôt, donc il y a des mots, par exemple, comme wesh, etc., qui sont là depuis un certain temps et qui vont rester. Bon, il y a des mots qui sont un petit peu des effets de mode dus aux réseaux sociaux, etc.
1: Bref, ces tendances de se sentir largué quand on parle avec un ado, mais vous voilà maintenant armé pour une discussion ce soir avec votre fils ou votre petite fille. Enfin, si bien sûr, elle daigne vous adresser la parole.
0: Merci Muriel Jordan. Cette chronique, ces tendances, c'est de la frappe. On se retrouve demain, évidemment, et ici.fr pour retrouver toute la collection de ces tendances. Ce soir, dans les essentiels de Décibels, vous allez retrouver Vanessa Paradis et Marguerite à partir de 20h. En attendant, toute l'équipe d'ici matin à vos côtés pour bien démarrer la journée. Excellente journée.
11: Salut, Yann, à demain.
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11: Ici matin. Bonjour la Creuse, ravi de vous retrouver. Bonjour Solène Delarquier.
13: Bonjour Gaëtan, bonjour tout le monde.
11: Ça va bien?
13: Oui, et vous, de retour?
11: Bah écoutez, oui, c'est le retour. Écoutez, après 3 semaines de vacances, bien content de vous retrouver. Tiens, on salue Laurent aujourd'hui. Merci d'être là, merci de vous réveiller ici Creuse. On se réveille ensemble avec la radio des Creusois. Nous sommes le lundi 10 août. Bonjour la Creuse, il est 6h. Et on vous attendait maintenant, tiens, sur le Facebook d'ici Creuse pour nous dire le temps qu'il fait par chez vous. Le WhatsApp aussi, ça va être du soleil aujourd'hui, risque d'orage et de pluie cet après-midi. On en parle bien sûr après les infos. Solène Delarquier, on se rappelle d'un nom.
13: Philippe Dolny, il était sapeur-pompier et il est mort en intervention il y a 30 ans, jour pour jour. Le 10 août 1996, ce père de 2 enfants âgés de 31 ans lutte contre un incendie dans l'entreprise Chavegrand à Maisonfaine lorsqu'une explosion le tue. Son souvenir est toujours vif à Maisonfaine 30 ans plus tard où se tenait hier une cérémonie en sa mémoire, un moment chargé d'émotions, Nina Pavant.
14: C'était il y a 30 ans, dans la nuit du 10 août 1996.
15: À la laiterie Chavegrand, où suite à l'orage, l'usine a pris feu.
14: Laurent Dolny, le frère cadet de Philippe et aujourd'hui maire de Dans le Palestel, n'a pas vécu un jour sans penser à lui.
15: Philippe était là, au mauvais moment, derrière un mur, où une bouteille de gaz fréon a explosé. Et malheureusement, le parpaing lui a arraché directement la tête. Philippe, évidemment, on avait 3 ans d'écart, puisque c'était mon frère aîné. C'était quelqu'un qui était aimant. qui avait sa famille.
14: Pour les 30 ans de la mort de ce soldat du feu, ses neveux et nièces sont eux aussi tenus à prendre la parole pour lui rendre hommage.
16: J'y tenais vraiment, voilà, pour lui rendre hommage à lui, pour mon papa et pour toute la famille.
14: Laura Dolny garde le souvenir de cet oncle qu'elle n'a pourtant pas connu, mais dont on lui a toujours parlé.
16: On garde un souvenir de Philippe d'un homme bienveillant, tendre.
17: La Marseillaise.
14: Ilana aussi a tenu à nous dire un petit mot. Elle est la petite fille de Philippe.
18: Je l'oublie pas que je lui fais souvent des cadeaux.
14: Pense à lui.
18: Oui.
14: Une cérémonie marquée aussi par l'actualité. À travers le sacrifice de Philippe Dolny, c'est aussi l'engagement de tous les sapeurs-pompiers qui étaient salués, comme celui des 6 soldats du feu décédés en juillet dans les incendies de Gironde et du Var.
13: 150 habitants, pompiers et officiels se sont réunis hier pour rendre hommage à Philippe Dolny devant la stèle qui lui est consacrée à Maisonfaine. Les pompiers également mobilisés sur un incendie en Creuse hier, heureusement sans gravité. Des herbes sèches ont pris feu à Anzem dans l'après-midi et ont parcouru 6000 mètres carrés avant d'être rapidement maîtrisés par les pompiers. Une triste découverte en Corrèze. Un corps a été retrouvé hier au pied des falaises de Bord-les-Orgues près d'Ussel. Lors d'une battue organisée en lien avec la famille d'un homme porté disparu depuis 2 semaines en Dordogne. La voiture du disparu était garée non loin de là, mais l'autopsie doit encore identifier le corps. Une centaine de personnes s'étaient mobilisées pour ces recherches.
11: 6 heures de ici Creuse, on vous dévoile en avant-première ce matin le nouveau projet de la Cité de la Tapisserie.
13: Et c'est une information ici Creuse. Dans les ateliers de la Cité à Aubusson va se tisser une nouvelle œuvre en partenariat avec le studio d'animation Ghibli ou Ghibli. Mais elle ne sera pas inspirée du réalisateur Hayao Miyazaki comme la dernière en date, La sieste de Mei du film Mon voisin Totoro. Non. Cette future tapisserie rendra hommage à son ami et cofondateur du studio Ghibli, aujourd'hui décédé, Isao Takahata, à qui l'on doit le tombeau des Lucioles et le conte de la princesse Kaguya. Emmanuel Gérard, le directeur de la Cité de la Tapisserie d'Aubusson, nous le présente.
19: Alors Isao Takahata, il est beaucoup moins connu que Hayao Miyazaki, mais c'est le cofondateur du studio Ghibli. Le conte de la princesse Kaguya, c'est un de ses derniers films, c'est vraiment considéré comme un sommet de ce qu'il a fait à travers toute son œuvre. Et qu'en fait, on doit le projet qu'on a fait avec le studio Ghibli, on le doit à Isao Takahata.
13: Cette tapisserie fera 25 mètres de long et représentera un extrait du conte de la princesse Kaguya. On y verra 5 images à la suite comme une scène découpée en storyboard, la planche du film. Un défi technique pour la cartonnière et coloriste Delphine Mangeret.
20: Ces 5 images qui présentent la princesse Kaguya est en train de tourner, danser autour d'un cerisier en fleurs. Donc ce sont 5 arrêts sur image qui présentent ce mouvement, ce développement chorégraphique. C'est un des principaux enjeux à traduire en tapisserie. Donc ce travail de la ligne et ce travail de l'encre, comment en fait l'encre vient se positionner de différentes façons avec différentes densités.
13: La tapisserie est prévue pour 2028 et pour découvrir le dessin à l'origine de cette tapisserie, celui de la princesse Kaguya au milieu des cerisiers en fleurs, direction notre site internet ici.fr. Le lac de Vassivière a pris des airs de fête hier pour la Saint-Amour, sa traditionnelle célébration estivale sur la plage d'Offel. Les feux d'artifice au-dessus du lac ont même été autorisés et la bonne nouvelle est arrivée in extremis, c'est que la plage d'Offel a été réouverte. La baignade y avait été interdite vendredi pour pollution. Les analyses sont donc meilleures, mais on ne connaît pas encore les causes de cette pollution. Le président du syndicat mixte du lac, Rémi Justinien, évoque les pistes étudiées.
21: Elle est inconnue, on sait que ça vient de l'assainissement, donc on verra si ça vient d'un gros orage, si une station d'épuration a débordé ou pas, s'il y a des choses qui sont arrivées dans les tuyaux ou pas, c'est très technique ce que je vous dis. Ça peut être une cyanobactérie, je ne sais pas encore, comme je n'ai pas la réponse exacte. Moi je souhaite que dans les jours qui viennent, on ait une idée précise de d'où vient la pollution pour qu'on puisse l'éviter la prochaine fois. Je n'ai pas encore de calendrier précis à vous donner, en tout cas les agents bossent, y compris le dimanche, pour voir où est-ce que ça va et d'où est-ce que ça vient et comment est-ce qu'on peut éviter la prochaine fois.
13: Les tests se poursuivent et cette fête de la Saint-Amour était aussi l'occasion de parler du nouveau mandat du syndicat du lac et des projets à venir comme la volonté de relancer le village vacances Pierrefitte. Ce lundi, on ouvre une nouvelle page de notre série estivale. Cette semaine, on vous fait découvrir ou redécouvrir le patrimoine de la Creuse. Direction le château d'Étensanne, près de Chénérailles, un domaine du XIIe siècle rénové à de nombreuses reprises, mais qui conserve ses pierres d'antan. Un château que l'on peut visiter l'été, même s'il reste encore de nombreux secrets, nous confie son propriétaire Thibaut de Mesmé.
2: On a des plafonds peints dont on n'a absolument pas encore illustré tous les tenants aboutissants parce que il y a des choses qui restent très mystérieuses. On sait qu'il y a des caves qu'on n'a pas retrouvées, qui sont attestées par des inventaires de notaires. Moi, j'ai un petit-fils qui creuse sous la grange fortifiée parce qu'on sait qu'il y avait une cave et qu'il a trouvé le soupirail, mais il n'a pas encore trouvé l'entrée de la cave et ça l'excite beaucoup. De même que on sait très bien qu'il y avait une chapelle, on sait où elle était. On n'a toujours pas retrouvé même les fondations de la chapelle et ça nous intéresserait. Donc oui, il y a encore beaucoup de mystères et de choses qu'on ne connaît pas, quoi.
13: Et pour en apprendre plus sur le château d'Étensanne et ses plafonds peints, restez avec nous. On fait la visite guidée ensemble à 6h30. Ces visites, d'ailleurs, ont lieu du jeudi au lundi jusqu'à la fin du mois d'août. Il faut compter 8 € pour un adulte.
11: Une nouvelle page de l'histoire du cyclisme s'est écrite sur le Tour de France femme.
13: Demi Vollering devient la première coureuse à remporter 2 fois le Tour femme depuis la renaissance de la course il y a 5 ans. Un doublé en 2023 et maintenant 2024. Et même si l'écart était encore très serré samedi, 8 secondes à peine avec la Polonaise Kasia Niewiałkowska-Doma, il n'y a pas eu photo hier à Nice. La Néerlandaise s'est imposée avec 1 minute 18 secondes. Une victoire néerlandaise et française aussi, puisque Demi Vollering était portée par la FDJ Suez. Première victoire d'une équipe française depuis 1990 avec la formation Z sur le tour masculin.
11: Oh, je me souviens de cette formation. Ah ouais, elle était dingue. Il y avait des coureurs exceptionnels. Il y avait Ronan Pinsec à la grande époque notamment. Il y avait plein de coureurs.
13: Et ça avait été remporté par un Américain. Mais bon, équipe formation française quand même.
11: Très bien. Du côté du ciel, c'est du soleil. Ce matin, profitons-en parce que ça va pas durer. Météo France, et ça c'est une bonne nouvelle quand même. On attend la pluie. Ah, oui. Là, de la pluie, effectivement, risque annoncé pour cet après-midi, risque orageux aussi. Qu'est-ce que ça donne par chez vous? Le WhatsApp est là, on vous attend, n'hésitez pas avec votre plus belle photo, votre message vocal, histoire de vous entendre ce matin, 05 55 52 37 38. Je peux déjà vous dire que sur le Facebook d'ici Creuse. Merci, tiens, Corinne Debona qui illustre très joliment cette publication ce matin et donc voir sa jolie photo. On a 22 degrés, nous dit Franco à la souterraine, avec une nuit qui a encore été bien chaude, c'est vrai, on est bien d'accord. 19 degrés, nous dit Michel du côté de Sardan. 28 à 31, ça c'est pour cet après-midi. 28 prévu à la Courtine, 30 degrés à Guéret, à Évoli-les-Bains également. 31 à la souterraine et Boussac. Pour ce qui est de demain, ça sera en gros une journée bien ensoleillée, il va encore faire chaud, 30 à 33 degrés. Et c'est pas fini pour la chaleur, hein. On nous annonce jeudi et vendredi des valeurs entre 35 et 37 degrés.
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11: On se réveille ici tous les jours, évidemment. Ravi de vous retrouver. Tiens, d'ailleurs, j'ai pas eu le temps de... Puisque j'étais pas là le 23 juillet, on a eu les sondages. Et personnellement, je remercie beaucoup parce que c'est pas évident de nos jours de gagner des auditeurs, on va dire les choses, hein, c'est vrai. Donc, on gagne des auditeurs et le matin, 2800 auditeurs de plus, 2800 paires d'oreilles plus.
13: C'est pour vos beaux yeux, Gaëtan, je pense.
11: Ah, c'est ça, certainement. Tiens, on sera de retour.
13: On voit beaucoup à la radio.
11: Oui, c'est ça, on sera de retour à la télé. Tiens, d'ailleurs, d'ici quelques semaines, bien sûr, on aura l'occasion d'en reparler. Bon, j'espère que tout va bien aujourd'hui. On souhaite une bonne fête au Laurent. On se lundi 10 août.
13: Bonne fête à vous.
11: 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Merci de nous retrouver, 6h10.

0: Frédéric Goldman et John, juste après 6h14.
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0: Un souvenir disco avant 6h30. Carin Young sera là avec Hapshot pour vous rappeler que tous les soirs, hein, 20h, tout cet été, c'est Camping Musique et Bonne Humeur. Ça fait partie de la playlist de Camping Musique et Bonne Humeur, s'animée par Boris tous les soirs, 20h. On va aussi retrouver les bonus de la playlist d'une vie. Celle de Jean-François Ranquet, l'ancien moniteur d'auto-école, était passé nous voir au mois de février pour évoquer notamment un territoire riche auquel il est profondément attaché, la Creuse. Évidemment, Govincer sera l'honneur. Dans un instant, on se met à l'aquagym, entre autres, avec le docteur Kirzel.
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0: 6h16, ici Creuse, dès le réveil, de précieux conseils pour passer un été en pleine forme. Ça, c'est grâce à vous, docteur Kirzek. Bonjour à vous. Alors, ce matin, on va se mettre à l'aquagym et à la marche aquatique pour nos articulations.
11: Bonjour à toutes et à tous. Vous avez mal aux genoux, aux hanches, ou vous redoutez les chocs de la course à pied? Et si la solution se trouvait dans l'eau, sans même savoir nager? En fait, c'est la marche aquatique. C'est en pleine expansion. Dans l'eau, on peut bouger sans subir les impacts du sol, tout en sollicitant les muscles en profondeur. C'est particulièrement indiqué pour les personnes souffrant d'arthrose, de surpoids ou en rééducation après une blessure. En fait, dans l'eau, la poussée d'Archimède, ça vous rappelle les vieux souvenirs de physique,
0: oui,
11: nous rend plus léger. Immergé jusqu'à la taille, notre poids est réduit de 50%, jusqu'à la poitrine de 75%. Et jusqu'au cou de 90%. Résultat, les chocs au niveau des genoux, des hanches, du dos sont complètement éliminés. En même temps, l'eau offre une résistance naturelle. À chaque mouvement, les muscles travaillent sans que les articulations ne subissent de torsion brutale. C'est l'idéal pour les personnes atteintes d'arthrose, de rhumatisme ou après une opération du genou ou de la hanche. Et bonne nouvelle, on n'a pas besoin de savoir nager. La marche se pratique généralement dans une piscine ou en à pied, avec de l'eau entre la taille et la poitrine. L'équipement, il est limité. Il faut un maillot de bain, des chaussures d'eau pour éviter de glisser et protéger la plante des pieds. Parfois une ceinture de flottaison pour les séances plus intensives. Et la séance va alterner échauffement, travail cardiovasculaire, renforcement musculaire et étirement. Et l'intensité se règle simplement en accélérant les mouvements ou en utilisant des accessoires.
0: Docteur, quels sont les bénéfices spécifiques pour les articulations et à quelle fréquence pratiquer ?
11: Les bénéfices sont nombreux. Diminution des douleurs articulaires. Des études qui montrent que ça diminue jusqu'à 30% les douleurs du genou, par exemple. Amélioration de la souplesse, de l'amplitude articulaire, renforcement musculaire sans impact. Et pour les personnes souffrant d'arthrose, une séance de 45 minutes, 2 à 3 fois par semaine, suffit à améliorer la mobilité et à réduire la prise de médicaments anti-douleurs. Pour les sportifs, en reprise aussi, c'est excellent, car l'eau permet de retravailler la gestuelle. Alors, la fréquence, 2-3 fois par semaine, c'est pas mal. Demandez l'avis de votre médecin avant de commencer, surtout si vous avez une pathologie articulaire évolutive. Et puis, cherchez un cours collectif encadré par un éducateur sportif spécialisé en activité aquatique. Vous allez voir, l'ambiance, c'est plutôt sympa. Et vous allez écouter votre corps et vous n'aurez pas tendance à en faire trop. Allez, bonne été, bonne santé, à l'écoute d'ici, bien sûr.
0: Absolument. Et tous ces conseils sont tels, vous les retrouvez aussi sur l'application ici à tout moment. 6h18, dans un instant, la Creuse au cœur des bonus de la playlist d'une vie de Jean-François Rang.

0: 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Karen Young, What Shot, souvenir disco de 1978. On a 24 degrés déjà à 6h20, nous dit Raymond Adin Le Palestel.
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0: Tout l'été, les bonus de la playlist d'une vie avec des morceaux de vie, des acteurs de la vie creusoise qui, cette saison, sont venus ici remonter le temps avec nous comme au mois de février avec l'ancien moniteur d'auto-école Jean-François Ranquet. Un clin d'œil à un territoire riche auquel il est profondément attaché, le nôtre évidemment.
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3: Jean-François Ranquet, ancien gérant d'auto-école et aujourd'hui influenceur. J'ai choisi Gauvincer, les oubliés.

Pourquoi Gauvin ? Déjà, il faut le dire, j'ai eu la chance de le rencontrer dernièrement dans notre ancien lycée Pierre Bourdon, dans la cour, où ça m'a aussi donné des frissons en doublon. Déjà, se retrouver assis sur les bancs donc, du lycée Pierre Bourdon avec Gauvin pendant environ 15-20 minutes. On est les

ça représente un petit peu aussi liberté, égalité, permis B, qu'on a tourné avec Guillaume et Stevie. L'idée de ce film, c'est évidemment Mélissa Thoriot qui a décidé d'envoyer Guillaume ici sur le terrain pour trouver une auto-école où on allait trouver comme élèves dans ce public des gens qui avaient des problèmes de locomotion, ça va de soi. Et montrer que dans ce département, on avait des personnes qui allaient partir de ce département et y rester. On voulait montrer tous ces visages-là. Il n'y a pas que le côté psychologue du moniteur que je représente. Il y avait aussi tous ces jeunes qui montraient leur envie de réussir, leur envie de se déplacer, d'avoir une autonomie.

Pourquoi je parle des oubliés? Parce que justement, elle a mis l'accent sur ce département qui méritait d'être connu au niveau de la France entière. Je veux pas que ça soit négatif. Cette chanson des oubliés, il veut pas qu'elle soit négative, au contraire. Il veut montrer que peut-être il y a des choses qui manquent au département. Devant le

0: oublier.
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2: Oui, celle de Jean-François Ranquet, ancien moniteur d'auto-école, avec Gauvin Serres, les oubliés. Gauvin, bientôt en tournée d'ailleurs pour nous présenter les chansons de son quatrième album. Vous l'avez découvert avec Ici Creuse, Boulevard de l'Enfance. Restez avec nous dans un instant. Coup d'œil du côté du ciel astral avec Catherine Viguier.

0: Pierre Demar est de retour, je pense à vous. Cet extrait de son deuxième album qui sort très prochainement, 6h26.
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0: Un coup d'œil du côté de l'horoscope, Catherine Viguier, bonjour.
6: Bonjour Gaëtan.
0: Une actu côté planète.
6: Notre ami Mercure fait son entrée au Lion. Bélier, la venue de Mercure en signe ami rend attractive votre vie amoureuse de parents et d'artistes aussi. Taureau, si vous espériez une amélioration en famille, eh bien essayez de dialoguer. Gémeaux, en voyageant loin de chez vous ou pas, vous liez connaissance et vous allez vous cultiver. Cancer, votre point fort durant quelques semaines, c'est la négociation, vous saurez faire. Lion, Mercure, planète de la communication, vous accompagne. Vous allez vous exprimer avec talent, vous trouvez les mots justes pour convaincre. Vierge, dans l'ombre, vous cherchez à passer un message complice, touchant, marquant. Balance, l'amitié sera à l'honneur, vous organisez, vous réunissez, tout ceci dans une ambiance super chouette. Scorpion, alors si l'on vous tient tête, vous aurez du répondant. Et si l'on vous témoigne de l'amour, votre réponse sera puissante. Sagittaire, vous avez soif d'ailleurs de découvertes pour revenir, ressourcer, renouveler. Capricorne, vous êtes invité à explorer votre monde intérieur, à l'analyser. Votre sensualité est aussi de mise. Verseau, eh bien on tente de vous persuader, les débats s'annoncent passionnés, mais vous tenez à garder votre libre arbitre. Poisson, vous allez cultiver les pensées positives afin d'entretenir votre bonne forme. Au travail, vous aurez le sens du détail. Et pour nous tous, on est classe dans notre manière de nous exprimer.
0: Catherine Viguier, l'horoscope à retrouver sur l'application Ici.
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0: Bon réveil, la Creuse, avait fait le bon choix dans un instant. L'info d'ici. Solène Delarquier, on parle de quoi?
7: Eh bien, on va poursuivre notre série d'été pour découvrir la Creuse. Mmh. Aujourd'hui, c'est une page patrimoine qui s'ouvre.
0: Eh bien, restez avec nous dans un instant. On parle de tout cela. Bon réveil, c'est lundi. Nous sommes le 10 août, 6h30. L'essentiel de l'actu en France et dans le monde, c'est le 90 secondes avec vous, Arthur Fradin.
8: En Lozère, un violent incendie a parcouru 153 hectares en quelques heures. Hier, les habitants de deux hameaux ont dû être évacués. 270 sapeurs-pompiers sont mobilisés. Autre important incendie dans la Drôme, dans le massif du Claps, où le feu a désormais parcouru 370 hectares de forêt. Quatre sapeurs-pompiers ont été légèrement blessés. L'alerte canicule s'étend sur la France. Ils étaient 13 hier, ils sont 22 aujourd'hui. Les départements en vigilance orange canicule, tout le quart sud-est est concerné. 35 degrés sont attendus à Nîmes dans l'après-midi, 38 à Valence. La vague de forte chaleur devrait s'étendre à d'autres départements dans la semaine. Cet été exceptionnellement chaud, commun à toute l'Europe de l'Ouest, la chaleur n'y a jamais été aussi forte pour la période juin-juillet selon l'observatoire européen Copernicus. 2,7 degrés enregistrés de plus que la normale cette année, le record de 2022 est battu. Allez, pour prendre un peu de fraîcheur, on plonge direction le bassin olympique de Saint-Denis à côté de Paris, où se disputent actuellement les championnats d'Europe de natation. Tous les projecteurs braqués sur Léon Marchand, le nageur toulousain qui a dû renoncer à une partie de son programme à cause de sa blessure aux adducteurs pas totalement résorbée. Il devrait quand même participer ce soir à la finale du relais 4 x 200 mètres nage libre si la France se qualifie. Et puis clap de fin sur la 5e édition du Tour de France Femmes, c'est Demi Vollering, la néerlandaise, qui empoche un deuxième tour après son succès sur la promenade des Anglais à Nice hier. 1 minute 18, c'est l'écart au général avec sa poursuite. course suivante, la polonaise Niewia Domar.
0: Arthur Fradin, 6h31, l'info d'ici, Solène Delerquy. On continue notre série pour profiter de l'été en Creuse.
7: Et après les activités en plein air la semaine dernière, on vous fait maintenant découvrir ou redécouvrir le patrimoine creusois. Ce matin, on prend la route pour le château d'Étensanne au sud de Chénérailles. Il s'agit en réalité d'un manoir du 15e siècle construit à partir d'une maison forte du 12e et qui regorge de secrets. Xavier Grumeau, vous avez suivi la visite guidée avec le propriétaire.
9: Bonjour, bienvenue.
10: C'est derrière des grands arbres que le château d'Étensanne se dévoile avec ses grandes tours et son majestueux domaine fortifié. On va aller retrouver le propriétaire des lieux qui va nous raconter l'histoire de ce château.
11: Alors moi je suis Thibaut de Mesmer, j'ai racheté sur un coup de foudre, on va dire, ce domaine il y a 16 ans. Mais j'essaye de le faire vivre comme je peux.
10: On va aller rejoindre les visiteurs, je crois qu'ils nous attendent.
11: Bienvenue à Étensanne. Vous êtes donc dans un domaine qui a, quand je disais 1000 ans d'histoire, j'exagère à peine. Les premières mentions du domaine datent de 1201, dans un quartier de l'abbaye de Blessac, c'est près d'Aubusson-Blessac. Je voulais vous faire commencer par là parce que vous êtes dans les écuries. Ça, c'est bon, il y avait de quoi mettre 3 chevaux et puis 2 juments et leurs petits poulains. Ce qui est intéressant dans cette pièce, c'est qu'elle est voûtée. Pendant les périodes de canicule, il y a des gens qui m'ont dit c'est sympa d'avoir climatisé les écuries. Alors en fait, j'ai rien climatisé du tout. Il y a 3 mètres de granit, c'est le principe d'une cave, la chaleur ne rentre jamais. Ici. Là, on va rentrer dans le château par l'escalier.
10: Donc on s'arrête au premier étage.
11: La pièce fait 2 mètres sur 1, donc allez-y tranquillement. Vous allez regarder au plafond. Au plafond, il y a une peinture qui présente Vénus et l'amour.
12: Ah, ouais, effectivement, ouais.
10: On se sent dans l'histoire tout de suite.
13: On a l'impression de traverser les âges quoi, dans le château, je trouve. On voit un peu toutes les époques qu'il nous a décrites.
10: Je vous sens fasciné, vous, monsieur.
14: Ouais, moi, je trouve ça bien, moi.
10: On va pénétrer dans la chambre principale. Attention à la tête, mais aussi attention à la marche. Il y a les deux en même temps.
11: Donc, c'est deux peintres de l'école de Fontainebleau qui sont venus vers 1590 pour peindre 1250 figures.
10: Ah oui, c'est assez époustouflant. Le plafond de poutre est complètement recouvert de peinture.
11: Il y a des hommes, il y a des animaux, il y a des hybrides. Enfin, il y a des trucs complètement bizarre. Donc, regardez tranquillement. Vous pouvez imaginer tout ce que vous voulez. On ne pourra jamais vous contredire. On ne sait rien. Voilà.
13: On a un peu un truc à la Da Vinci Code, quoi. Comme on ne sait pas exactement ce que ça raconte, on a envie de s'imaginer plein de choses. Et comme il y a plein de petites anecdotes qui sont racontées, on a envie de rester là, de prendre un petit crayon et d'essayer de comprendre ce qui s'y passe, quoi.
10: Et bien voilà, fin de la visite. Près de 1000 ans d'histoire parcourue. C'est assez passionnant et fascinant à regarder.
7: Si ça vous intéresse, comptez 8€ la visite guidée pour les adultes. Elles ont lieu du jeudi au lundi, les après-midi jusqu'à la fin du mois. Et vous retrouvez les photos et infos pratiques sur ici.fr.
0: À la une ce matin, Solène, cette info révélée par Ici Creuse.
7: La Cité de la Tapisserie d'Aubusson noue un nouveau partenariat avec le studio Ghibli. Il ne s'agit pas du travail toujours en cours sur les films d'Hayao Miyazaki. La future tapisserie sera, elle, consacrée à son ami et cofondateur du studio, Isao Takahata. On vous dévoile ce projet dans le journal de 7h.
0: 6h34. Météo France Creuse. Alors, selon la formule consacrée, selon Météo France Creuse, du soleil ce matin. Alors, je regarde par la
7: tête. On n'y est pas encore.
0: Non, on n'y est pas. Je vois que c'est bien couvert. Et vous nous le confirmez d'ailleurs. C'est bien nuageux ce matin, nous dit Micheline. Par exemple, à Saint-Dizier-les-Domaines, 22°3 relevé ce matin. Brigitte à Saint-Vaury, 21°6. Et on compte sur vous sur le Facebook, 05 55 52 37 38. Une petite photo qui va bien. Et encore mieux un message vocal histoire de vous entendre cet après-midi. On craint des orages et de la pluie. Le risque est annoncé par Météo France. Qu'est-ce que ça nous ferait du bien.
7: Mais c'est bien, voilà, exactement.
0: Oh là là là là, et c'est franchement le rêve. On a rarement autant rêvé de la pluie, en fait.
7: Ah bah oui, parce que là, les champs, les arbres potagers, ils en ont besoin.
0: Oh putain, il fait tellement nuit, il fait tellement chaud en plus la nuit, c'est un truc de dingue. 29 cet après-midi prévu aux Anses, vous aurez 30 à Guéret, Bourganeuf également, 31 à la Souterraine. On n'a pas fini avec la chaleur, 31, 36 degrés, je regarde pour mercredi. Il fera encore plus chaud jeudi et vendredi d'ailleurs. Entre 35 et 37 degrés prévus.
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0: Bah ici, c'est vous qui nous a donné la température. Hein, 22,9 par exemple pour Odette à Lavavé-les-Mines, 6h39.
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0: Zucchero arrive avant 7h. Quelle merveille, Senza Una Donna. Et puis on va aussi revenir, tiens, sur cet événement dont on vous parle énormément, bien sûr, l'éclipse solaire spectaculaire. C'est ce mercredi 12 août. J'espère que vous avez vos lunettes ici creuses pour voir cette éclipse. Il n'y en a plus d'ailleurs à ce sujet, mais il en reste tout de même à sur Guéret, à la Fédération des œuvres laïques. N'hésitez pas à nous appeler si vous souhaitez plus d'infos pratiques. C'est un événement qui nous passionne, évidemment, mais qu'en est-il de nos animaux? On pose la question au docteur Pierre Fabin. Est-ce qu'ils vont ressentir un grand chamboulement en fait pour tout vous dire? Réponds tout à l'heure à 6h45. Pour le moment, on part sur la route.
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0: Et en l'occurrence, la route du patrimoine de Fréslin cette semaine. Et pas n'importe comment d'ailleurs, à l'aide de notre smartphone et je crois Ingrid Herbst que vous avez mis pour l'occasion vos plus belles chaussures de marche.
3: Oui, et ma plus belle casquette pour partir à la découverte de Fréslin. Et figurez-vous bien que je ne suis pas seule.
4: Edwige de Croûte, je suis la présidente des Amis de Fréslin qui sont à l'origine de ce circuit Visite sur Fréslin.
3: Alors justement, on va faire un circuit à l'aide de notre smartphone en téléchargeant une appli Visite. Et il y a plusieurs circuits possibles. On choisit lequel?
4: Vous pouvez effectivement soit charger sur votre smartphone juste Visite et cherchez Fréslin et vous aurez tout de suite la liste des 4 circuits qui sont proposés. Ou alors, dans Fréslin, vous trouverez des QR codes un petit peu à droite, à gauche, et vous aurez cette application.
5: Bienvenue au cœur de la vallée des peintres de la Creuse. Située au confluent des deux Creuses, Fréslin est une conjugaison de l'art, d'un riche patrimoine bâti et de paysages variés et inaltérés qui charmèrent au 19e siècle, le poète Maurice
3: Rollinat. Où est venue l'idée de créer ces différents parcours?
4: Parce que Fréslin mérite d'être visité en long, en large et en travers et à tout point de vue, pour le passage de Claude Monet à Fréslin, soit pour un parcours poétique, soit pour la richesse de notre patrimoine. Et puis il y a aussi un jeu pour les enfants, parce que c'est important qu'ils s'intéressent aussi à notre patrimoine.
6: Je suis Marion Bruno, maire de Fréslin.
3: Alors cette appli, c'est un atout pour la commune de Fréslin?
6: Oui, c'est effectivement un atout pour la commune de Fréslin. L'application est très facile d'utilisation et les circuits proposés pour présenter Fréslin sont vraiment très intéressants. Ils sont variés. Il y en a 3. J'invite d'ailleurs tout le monde à venir découvrir sur l'appli Visite les 3 parcours proposés pour Fréslin.
3: Est-ce que la mairie était partie prenante du développement de cette appli?
6: C'est notre ancien maire Jean-Claude Dugenet qui fait partie d'ailleurs de l'association des Amis de Fréslin avec Edwige de Croûte qui ont largement participé avec les bénévoles à donc écrire ces circuits et mettre en valeur une fois de plus notre magnifique commune.
7: Moi, Francis Duchiron, le trésorier des Amis de Fréslin. Si on a mis le départ ici, c'est parce que c'est le seul endroit où il y a vraiment de la place pour se garer.
3: Donc le départ, c'est à peu près devant la mairie en fait.
7: Voilà. Exactement.
3: Alors, on prend l'appli, on l'ouvre, on met Fréslin. Je peux choisir? Soleil Pas de Claude Monet à Fréslin, en bord de Creuse, et je démarre la visite.
0: Eh ben, écoutez, bonne visite. On la poursuit demain d'ailleurs, hein, à 6h40, cette visite, ce circuit clos.

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4: Tous les jours, même l'été, hein, compris. Et évidemment, il suffit de nous appeler, vous qui êtes agriculteur, vous avez peut-être du matériel à vendre, par exemple, 05 55 52 37 38. Tiens, c'est le cas au Chauchet de Joël, qui vend un portillon de jardin d'un mètre sur un mètre 45. Il vend aussi, Joël, une meule à eau manuelle pour affûter les outils. Une mais également. Je ne sais pas ce que c'est, mais en tous les cas, c'est une mais. Et puis deux distributeurs, un Hongrais Vicon à remettre en état. Vallière, Viviane vend quatre cordes de bois secs de chêne et de hêtre coupées en trois de bonne qualité. À Lisière, nous avons Jean-Louis qui vend une bétaillère Connet, un pulvérisateur de 300 litres Berthoud, une vis à grain d'un diamètre de 100, longueur de 8 mètres, distributeur d'engrais Vicon, râtelier circulaire également, et puis un nourrisseur à veau. Enfin, dans le Cher, à Château-Meillan, Gérard recherche une cuisinière à bois en bon état. Vous avez ça, appelez-nous, ça fera son bonheur, évidemment, 05 55 52 37 38.
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4: Ici Creuse, 6h45, ce mercredi 12 août, une éclipse solaire spectaculaire va traverser notre ciel estival. Et d'ailleurs, j'espère que vous avez vos lunettes Ici Creuse. Hein. Un événement astronomique qui nous passionne, évidemment, mais qu'en est-il de nos animaux? Docteur Pierre Fabin, ressentent-ils nos animaux ce grand chamboulement?
5: Ils ne comprennent évidemment pas le phénomène cosmique, mais ils vont subir un changement environnemental brutal. La baisse soudaine de la luminosité en plein jour et la chute des températures viennent dérégler complètement leur horloge biologique. C'est très frappant dans la nature, les oiseaux arrêtent soudainement de chanter, les poules rentrent au poulailler et les insectes nocturnes se mettent à chanter. À la maison, votre chien ou votre chat se fie à la lumière du jour pour rythmer sa vie. Le 12 août, quand le ciel va s'assombrir, votre chien va probablement être désorienté. Il risque d'aller se coucher dans son panier, pensant que c'est l'heure de la nuit, ou carrément venir se poser devant sa gamelle pour réclamer le repas du soir.
4: Alors docteur, on nous répète en boucle d'acheter des lunettes spéciales, à moins de les avoir gratuitement grâce à Ici Creuse, pour protéger notre propre rétine. Faut-il aussi équiper nos chiens et nos chats ou les enfermer pour protéger leur vue?
5: Eh ben non, gardez-les pour vous. Vous n'avez pas besoin d'équiper votre animal ou de le plonger dans le noir complet. Contrairement aux humains qui sont fascinés par le ciel, les animaux de compagnie n'ont absolument aucun instinct naturel qui les pousse à fixer le soleil. Ils détournent naturellement le regard si la lumière est trop vive. Votre chien préférera mille fois renifler un réverbère plutôt que de lever le museau vers l'éclipse. Le vrai danger n'existe que si vous le forcez physiquement à regarder l'événement. Laissez-les vivre leur vie au sol. Leur rétine ne court absolument aucun danger s'ils gardent un comportement naturel.
4: Et si le danger ne vient pas directement du ciel et des rayons, y a-t-il d'autres précautions pratiques à prendre à la maison ou en promenade pendant ce fameux 12 août?
5: Alors, le véritable danger de l'éclipse pour nos animaux, c'est nous. Le 12 août, il va y avoir des attroupements dans les rues, des gens qui crient d'admiration, des balcons bondés et une excitation inhabituelle dans nos foyers. Le chien est une véritable éponge émotionnelle. S'il vous sent surexcité à fixer le ciel en groupe, il va monter en pression, stresser, aboyer ou paniquer. La précaution numéro 1, c'est de décaler sa promenade habituelle pour éviter le pic de l'événement et les foules extérieures. Si vous organisez un grand rassemblement chez vous ou dans le jardin pour observer l'éclipse avec des amis, le meilleur réflexe, c'est de laisser votre animal au calme à l'intérieur de la maison avec ses jouets, bien loin de notre agitation astronomique.
4: Et rendez-vous évidemment ce mercredi, donc 12 août, pour découvrir, voir cette éclipse solaire vraiment exceptionnelle, grâce, j'espère, je le répète, aux lunettes Ici Creuse. Si vous ne les avez pas encore, il y en a plus dans nos locaux, mais vous en trouvez toujours à Guéret, à la Fédération des œuvres laïques, la Folle 23, 6h48. Vous avez perdu votre animal de compagnie, ben n'hésitez pas à faire appel à Ici Creuse. On passe l'info évidemment avec grand plaisir. À Guéret, Tiphaine a perdu son chaton de 2 mois. C'est une femelle grise et blanche tigrée. À Bona, Michel a trouvé un mini poney mâle de couleur baie brun foncé. À Sana, Carole a perdu le samedi 1er août, hein, sur le secteur de Rotter-Sana, Saint-Julien-la-Jeunette, une génisse d'un an, une charolaise femelle avec boucle aux oreilles numéro 5441 de couleur blanche. Enfin, à Sainte-Ferre, Ginette nous signale qu'elle a un malinois de 5 ans à donner. Il est OK avec les humains et les animaux, donc tout va bien. N'hésitez pas à nous appeler 05 55 52 37 38 si vous aussi, vous avez peut-être besoin de passer là.

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3: Durant tout l'été, l'accueil de loisirs de Saint-Vaury propose d'accueillir les enfants sur des journées entières pour les occuper durant l'été. Par exemple, mercredi prochain, le parc propose une sortie à la piscine biologique de Massac, suivie d'une promenade au Vieux Chêne à Arennes. Le mercredi suivant, c'est une sortie accrobranche et baignade. Bref, il y a plein d'activités proposées pour occuper vos jeunes. Pour tous les renseignements et l'inscription, direction le site de l'accueil de loisirs de Saint-Vaury. La Métive, lieu de résidence artistique et de création pluridisciplinaire basée à Moutier-d'Ain, recrute son ou sa responsable d'administration. Placée sous la responsabilité de la direction, vous serez au cœur de ce lieu associatif engagé. Les missions concernent la gestion budgétaire, les ressources humaines, le suivi des subventions et l'entretien du domaine. C'est un poste en CDI à temps plein, rémunéré 2300 euros bruts par mois, avec une prise de poste prévue le 12 octobre. Une expérience de 2 à 5 ans en gestion de projets culturels ainsi que le permis B sont demander. Et la fin des candidatures, c'est le 14 septembre, alors tous les détails sont à retrouver dès maintenant sur le site lamétive.fr. Et avec la vague de chaleur, de forte chaleur, le préfet de la Creuse lance un appel à la plus grande vigilance concernant les baignades sauvages. Chaque année en France, on compte près de 1500 noyades accidentelles, dont un quart sont mortelles. Dans un contexte de hausse des accidents cette saison, les services de l'État renforcent le contrôle et la prévention, notamment envers les plus jeunes et les seniors particulièrement vulnérables. Pour vous rafraîchir en toute sécurité, privilégiez les 10 sites surveillés du département comme la Courtille ou Péchadoir.
0: Gauthier Conseil, 6h54.

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3: Avec toute l'actu creusoise, avec Solène Delarquier dans 2 minutes. Comment être totalement dépaysé en vacances tout en restant en France, dans l'humour en tube, près de Ballard. Et c'est rigolo, nous conseille de partir ce matin dans une région à l'opposé géographique de la nôtre et d'ouvrir grand nos oreilles pour savourer un accent différent.
4: Là, je te pose une question, tu réponds de suite. Tu réponds pas d'une demi-heure. Tu réponds de suite.
5: T'as qu'à la poser de suite.
6: Ah oui, c'est sûr que quand Chevalier et Las Palas prennent l'accent du Sud, on part tout de suite très très loin. Et les vacances peuvent commencer sans se poser trop de questions, mais en se délectant de quelques spécialités locales, pas piquer des hannetons.
5: À moi, souvent, le pot maçon, je le mange à l'auberge du Criadou Provence. C'est bon, là. C'est bon.
4: Tu te régales, là.
5: Et oui. Et même, parfois, ils te rajoutent une olive. Bon. Une olive. L'olive, tu la manges, c'est bon.
6: Ah oui, c'est bon d'entendre l'accent du Sud en vacances, surtout quand on est à l'Ouest le reste de l'année. Mais attention à ne pas froisser la susceptibilité des locaux qui nous accueillent. Sébastien Marx est un New-Yorkais en vacances en Bretagne. Et les Bretons, ils ont les chapeaux ronds, mais pas que.
7: Bien évidemment, les gens m'ont dit de manger une galette et des crêpes. Je vois pas la différence. Une galette, c'est salé. Une crêpe, c'est sucré. C'est ce que je pensais. J'ai dit ça à une crêperie. J'ai dit, oui, bah, galettes sont salées. Le mec a craché dans mon citre.
6: Ah bah oui, mais faut pas escagasser le Breton sur son terrain. Hein. Il est malade, lui. Non, être touriste en France, ça se travaille un petit peu en amont. Hein. Il faut réviser ses classiques gastronomiques si on ne veut pas finir saucisse dans une galette saucisse. Et ne pas oublier que l'humour sauve de tout, surtout en terre inconnue.
3: Oui, et puis franchement, en terre inconnue, moi j'irais qu'une chose, autant passer ses vacances en Creuse, parce que vacances en Creuse, vacances heureuses. 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
3: Et ça, tu veux calme, musique et bonne humeur. Bonjour la Creuse, lundi 10 août aujourd'hui, merci de nous retrouver, il est 7h. Nuages, à quoique, on voit quelques tentatives du soleil ce matin. On va voir ça dans un instant pour la météo. Solène Delarquier, on vous dévoile en avant-première le tout nouveau projet de la Cité de la Tapisserie.
8: C'est une information ici Creuse. Aubusson prolonge son partenariat avec le studio d'animation japonais Ghibli, ou Ghibli, pour une nouvelle tapisserie. Elle ne sera pas inspirée du travail du réalisateur Hayao Miyazaki, comme la dernière, Mon voisin Totoro. Non, le nouveau projet, lui, concerne l'autre fondateur du studio Ghibli, Isao Takahata, pour rendre hommage au dernier film du réalisateur décédé, Le Conte de la Princesse Kaguya. Cette œuvre monumentale fera 25 mètres carrés, Xavier Grumeau.
9: C'est une scène magnifique qui sera mise sur toile. Le directeur de la Cité internationale de la tapisserie, Emmanuel Gérard, nous l'a décrit.
10: C'est une tapisserie qui se décomposera en 5 tissages et de faire en quelque sorte un storyboard. La princesse Kaguya exulte avec l'arrivée du printemps sous les cerisiers en fleurs. C'est des images qui sont très belles.
9: Le film d'Isao Takahata a été choisi car c'est lui qui a poussé le partenariat entre Aubusson et le studio d'animation japonais en 2019.
10: Et donc ça nous paraissait vraiment normal de rendre hommage à la personne qui a rendu cette incroyable aventure possible.
9: Un vrai défi visuel pour reproduire la direction artistique du film. Delphine Mangeret est cartonnière coloriste, c'est elle qui crée les modèles avant l'étape de tissage.
11: Là on est vraiment sur une esthétique avec de l'aquarelle, de l'encre. Une présence du dessin très forte. Ça va être un travail de mélange de couleurs. De comment donner l'illusion de la transparence avec la laine. Ça, c'est des projets extraordinaires.
9: L'atelier créateur de cette tapisserie en 5 volets sera dévoilé à l'automne pour un rendu final dans le courant de l'année 2028.
8: Et on verra donc sur la même tapisserie 5 planches du film pour représenter cette scène sous les cerisiers en fleurs. Vous avez déjà le dessin sur notre site internet ici.fr. Un feu s'est déclaré sur Anzem hier après-midi sur des herbes sèches. Les flammes ont parcouru 6000 mètres carrés avant d'être rapidement maîtrisées par les pompiers. Les pompiers creusois qui saluaient l'un des leurs hier à Maisonfaine, Philippe Dolny, le grand frère du maire de Dun-le-Palestel, Laurent Dolny, qui est mort le 10 août 1996, il y a 30 ans, jour pour jour. Il était sapeur-pompier et a péri en intervention en luttant contre un incendie à la fromagerie Chavegrand, dont un entrepôt avait été frappé par la foudre. Philippe Dolny avait 31 ans, il était père de 2 enfants. Cette nuit tragique, beaucoup d'habitants s'en souviennent encore, à l'image d'Hélène Fèvre, l'actuelle maire de Maisonfaine.
12: C'est un drame pour tout un territoire. Moi, je n'avais que 15 ans, donc je l'ai vu avec mes yeux et j'ai mes souvenirs de mes 15 ans. Bon, j'étais évidemment touchée de près, puisque cette entreprise, c'est celle de ma famille. Donc j'ai le souvenir, évidemment, d'être réveillée par cette... l'incendie d'abord. Ces flammes très impressionnantes, très hautes, au-dessus des bâtiments. Puis une détonation, cette bouteille de gaz qui a explosé. Et cette détonation, elle a été entendue à des kilomètres. Le visage des sapeurs-pompiers de Dun-le-Palestel qu'on connaissait tous, parce qu'on se connaît tous, qui avaient perdu l'un des leurs. Et Philippe, on le connaissait, il avait travaillé à l'entreprise. Et puis, c'est simplement pour dire qu'on a été à quelques centaines de mètres ou quelques kilomètres, ou même en vacances à l'autre bout de la France. Ce jour-là, tout notre territoire a perdu quelqu'un.
8: La cérémonie d'hommage, 30 ans plus tard, a rassemblé 150 personnes devant la stèle dédiée à Philippe Dolny à Maisonfaine. Une triste découverte en Corrèze. Un corps a été retrouvé hier au pied des falaises de Bord-les-Orgues, près du Sel, lors d'une battue organisée en lien avec la famille d'un homme porté disparu depuis 2 semaines en Dordogne. La voiture du disparu était garée non loin de là. L'autopsie doit encore identifier le corps. Une centaine de personnes se sont mobilisées pour ces recherches. Les températures ont déjà bien remonté en Creuse après une brève accalmie la semaine dernière, un été qui s'inscrit dans les annales puisque juillet a été le mois le plus chaud jamais enregistré en France et le 3e le plus sec. L'Hexagone n'est pas isolé puisque ce record tient pour quasiment toute l'Europe de l'Ouest. On fera un point météo sur ce qui nous attend cette journée et cette semaine en Creuse à la fin du journal. Ça donne envie de se rafraîchir en tout cas tout ça et c'est ce qu'ont fait des centaines de personnes hier au lac de Vassivière où se tenait la traditionnelle fête de la Saint-Amour. Feux d'artifice, balles populaires et même jeux aquatiques ont pu se tenir in extremis grâce à la réautorisation de la baignade plage d'Offel. Dans un été marqué par la canicule, les incendies, cette Saint-Amour est une vraie respiration près. Pierre Frasiac.
13: À la Saint-Amour, pour toujours. Un toast à la Saint-Amour pour ces commerçants très contents de se retrouver, avec même de la pluie tombée avant l'ouverture à la mi-journée.
14: Ça fait du bien, surtout qu'on voit une matinée comme ça, je veux dire avec un peu de fraîcheur, la nature en a besoin, je veux dire tout le monde en a besoin, et bah, je dirais c'est super.
13: Bon, Saint-Amour pluvieux, Saint-Amour heureux, c'est ça?
15: Bah non, on est toujours heureux toute l'année, hein, qui vent, qui pleuve, qui neige, faut être heureux dans la vie.
13: Une date cochée aussi pour ce groupe croisés dans les allées du marché.
16: C'est une fête qui perdure dans le temps.
13: Venu en famille et entre amis spécialement depuis Guéret et la Seine-et-Marne.
17: C'est bien, ça fait du bien.
18: Ça fait du bien de voir des arbres verts après tout ce qu'on a vu à la télé.
13: Un écrin de nature appréciable dans cet été très chaud et très sec. Et c'est aussi l'endroit idéal pour la Saint-Amour. Un lieu hors du temps, selon Rémi Justinien, le président du syndicat mixte du lac.
19: C'est un endroit où on ralentit. C'est important de ralentir avant de repartir dans la rentrée scolaire pour les uns, la rentrée professionnelle pour les autres. C'est un moment où on peut se dire, il y a encore des lieux en France qui permettent de profiter de la vie.
13: Et d'en profiter jusque tard hier soir avec le bal populaire qui a clôturé cette Saint-Amour.
8: Et si la baignade a rouvert plage d'Offel, les analyses se poursuivent pour comprendre la pollution intervenue vendredi. Il pourrait s'agir d'un débordement des stations d'épuration à cause de l'orage, a confirmé les analyses sur la qualité de l'eau. En tout cas, sont au vert ce matin.
3: Cycle 7h06, une nouvelle page de l'histoire du cyclisme. C'est écrite sur le Tour de France Femmes.
8: Demi Vollering devient la première coureuse à remporter 2 fois le Tour de France Femmes depuis la renaissance de la course il y a 5 ans. Un doublé en 2023 et maintenant 2026. Et même si l'écart était encore très serré samedi, 8 secondes à peine devant la Polonaise Kasia Niewiadoma, il n'y a pas eu photo hier à Nice. Tuesday, Mi Vollering s'est finalement imposée avec 1 minute 18 secondes et la néerlandaise n'a pas boudé son plaisir.
17: Oui, c'était vraiment spécial de gagner ici, à Nice, au milieu de tous les supporters tout au long du parcours. Je n'ai jamais douté de mes jambes, de ma motivation. Je me disais, quoi qu'il m'arrive, je me battrai jusqu'au bout pour gagner. Je crois aussi que les défaites peuvent vous faire réaliser à quel point vous voulez atteindre un objectif, entouré des gens qui vous aiment comme vous êtes, et vous réessayez encore et encore. Il faut passer par ces mauvais moments pour être encore plus forte.
8: Une victoire néerlandaise et française aussi, puisque Demi Vollering était portée par la formation FDJ Suez. Première victoire d'une équipe française depuis 1990 avec la formation Z sur le tour masculin.
3: Tenez, puisqu'on parle vélo, on n'a pas fini avec le vélo en Creuse. Mardi en 8, mardi prochain, 18 août, l'arrivée du Tour du Limousin à Dun-le-Palestel.
8: Oui,
3: on va
8: oui.
3: la vivre sur votre radio ici Creuse entre 17h30 et 18h avec Nora Bidrouni, voilà, et toute l'équipe, évidemment. Encore un bon moment à vivre. 7h08, cinquième vague de chaleur. Ah, ça, c'est moins sympa à vivre. Hein. Bah, ça y est, elle est en route, nous dit Météo Creuse. Pic de chaleur attendu pour jeudi et vendredi, 33 à 39 degrés. Qu'en est-il? Bah pour le moment, actuellement, bah pour le moment, c'est nuageux, nous dit Achinerai Marie-France.
8: Bien couvert.
3: 19 degrés 5. C'est bien couvert, mais ça devrait se découvrir. On le voit d'ailleurs actuellement. Ça commence à se découvrir, hein, mine de rien. Attention, risque orageux et pluvieux quand même possible cet après-midi. Les maximales, vous aurez à Crouvres 28 degrés, 30 degrés sur Guéret ou encore Bourganeuf, 31 à la Souterraine. Demain, soleil et quelques nuages ponctuels, 30 à 34 degrés. Plein soleil mercredi, 32 à 36 et donc pic de chaleur jeudi et vendredi, 33 à 39 degrés. Évidemment, on reste à l'ombre, on prend soin et on prend des nouvelles et on prend soin des personnes les plus vulnérables. Et à tout moment, le WhatsApp, histoire de vous entendre ce matin, n'hésitez pas à un petit message vocal, 05 55 52 37 38.
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3: Et on salue nos amis touristes qui arrivent peut-être pour la première fois en Creuse et qui écoutent peut-être pour la première fois votre radio locale ici Creuse. Merci de nous retrouver. Soyez les bienvenus. 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C'est ici Creuse, c'est lundi 7h09.

0: Des tubes hein, d'Alain Chamfort, 1981, Bambou, chanson Sylvie Gainsbourg, que vous pouvez retrouver assez régulièrement d'ailleurs dans 100% années 80. C'est tous les soirs, c'est à 19h et même l'été avec Laurent Petit-Guillaume.
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0: Vous savez ce qu'on vous souhaite aujourd'hui ?
3: On vous souhaite tout le bonheur du monde.
0: Exactement, avec Sins Emilia, les Grenoblois seront là avant 7h30, c'est promis. Dans un instant, mon œil dans le rétro, on va se souvenir des Alpes submergées par la neige en février. Vu les températures actuelles, ça fait rêver.
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0: Bon réveil avec la radio des Creusois, ici Creuse, 7h15. C'est l'heure de mon œil dans le rétro, Solène Delarquier.
8: Tout cet été, on se retourne sur ce qui nous a marqué depuis le début de l'année. Ce matin, Gérald Roux, retour au mois de février, une période qu'on a déjà oubliée, je crois, quand la neige tombait sans s'arrêter sur les Alpes.
9: 3 mètres de poudreuse, c'est ce qui est tombé en 10 jours sur la station de La Rosière de Montvalsan, en Savoie, début février, à 1850 mètres d'altitude. Les habitants n'avaient pas vu cela depuis de longues années. Pour les plus âgés, ça rappelait les années 60, quand on plaçait régulièrement de longues perches en bois à côté des voitures pour pouvoir les retrouver à la fin du séjour. Et voilà que cette année rebelote une overdose de neige, comme il y a 60 ans, alors qu'on entend à longueur d'année que le ski, c'est bientôt fini, en raison du manque de flocons, du réchauffement climatique. Alors pourquoi ce paradoxe ? Déjà parce que le climat et la météo, c'est différent. La météo, c'est le temps qu'il fait aujourd'hui, demain, des variations rapides. Le climat et son réchauffement, c'est une évolution sur des années, des décennies. Et là, on voit bien que ça change, car la neige à Noël, c'est devenu très rare. Et puis plus que le réchauffement, c'est le dérèglement climatique qui nous frappe. Avec, en hiver, de plus en plus de tempêtes, des pluies massives en plaine, des inondations à répétition, et en altitude, pour peu qu'il fasse un peu froid, des chutes de neige records. C'est ce qui est arrivé en février, c'était la tempête Niels sur les montagnes. Des villages coupés du reste du monde, des avalanches qui emportent des skieurs, parfois des voitures, qui coupent des routes, qui arrivent même à entrer par les fenêtres ou les portes des chalets, tellement elles sont puissantes. Cette année, en février, c'était effectivement impressionnant. Il y avait parfois tellement de neige que certains vacanciers ont dû repartir, les flocons tombaient non-stop, la majorité des pistes fermées, risque d'avalanche, un comble, trop de poudreuse tue les joies de la poudreuse. Alors pour l'hiver prochain, que se passera-t-il ? Pénurie de neige ou au contraire, comme cette année, des chutes massives sur une assez courte période à l'occasion d'une nouvelle tempête venue de l'ouest. Une chose est sûre, il faudra être là au bon moment. Parce que le ski, c'est un sport, c'est aussi devenu un jeu, la loterie.
8: La loterie, c'est aussi la météo du jour. Hein.
0: Oui.
8: Il va faire encore chaud aujourd'hui, d'ailleurs toute cette semaine. Hein.
0: 28 à 31 cet après-midi. Le pic, c'est pour jeudi et vendredi, 33 à 39 degrés. Dans un instant, tiens, vous qui avez peut-être prévu de vous rafraîchir à l'ombre, peut-être au bord de l'eau, l'enceinte Bluetooth, ici Creuse, à Gadi. On va jouer avec l'actu creusoise comme tous les matins. J'espère que tout va bien en ce lundi 10 août. On vous souhaite tout le bonheur du monde à 7h17, c'est ici Creuse.

0: Martine Sémélia sur votre radio locale ici Creuse à 7h20. Un petit coup d'œil du côté de la route pour vous dire que ça se passe bien, du moins à notre connaissance. Si tel n'était pas le cas, vous vous arrêtez évidemment sur le bas-côté dès que vous pouvez. Vous prenez votre smartphone et vous nous envoyez un petit message via notre WhatsApp 05 55 52 37 38. Bonne route.
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0: On joue avec l'actu creusoise tous les matins à 7h20 ici pour vous offrir en l'occurrence l'enceinte Bluetooth. Comment la gagner? Un court extrait sonore, trois solutions, trois propositions de réponse par rapport à une question et à vous l'enceinte Bluetooth. Hier dans nos journaux, il était question du critérium de Dain le Palestel, événement avec Ici Creuse. C'était samedi.
6: Tout à fait, oui. On est une famille de vélo, on a toujours été dans le vélo.
0: Et il y avait beaucoup de monde, évidemment, au bord des routes, des milliers de personnes, hein, avec une ambiance toujours extraordinaire, évidemment, pour cette nouvelle édition. Tiens, justement, s'agissait-il de la 41e, de la 51e ou bien de la 61e édition de ce critérium de Dain le Palestel?
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0: 41e, 51e ou 61e édition du critérium de Dain le Palestel. C'était samedi, vous étiez peut-être avec Cici Creuse. Donnez-nous la bonne réponse. L'enceinte Bluetooth est en jeu, 7h21.

0: Ici Creuse est une chanson qui va bien avec la couleur du ciel. Aujourd'hui, Bonnet et Sony à 7h24. Et avec ce soleil, on a évidemment de se faire plaisir. Les petits plaisirs de l'été tous les jours à la même heure. Ici Creuse part à votre rencontre pour découvrir vos petits plaisirs tout simples à l'heure de l'été au micro de Josiane Perron.
1: Sans pollution, sans atmosphère bruyante. Bonjour, moi c'est Céline. Mon plaisir de l'été, c'est quand après une grosse journée ensoleillée et chaude, le son des oiseaux se calme, la nuit tombe et je me mets sur ma terrasse à observer les étoiles avec une légère fraîcheur et un petit vent qui me fait découvrir un ciel étoilé, sans pollution, sans atmosphère bruyante, juste un beau ciel, le calme, les oiseaux se couchent et puis les chouettes qui commencent à huler. Je me souviens d'ailleurs un été avec des collègues où on s'était installé sur ma terrasse pour profiter de la fraîcheur estivale et où j'ai fait découvrir à mon apprenti comment était le ciel étoilé. Je crois qu'elle s'en souvient encore. Majestueux. Ce ciel étoilé est majestueux. Je vous souhaite un bel été ici.
2: Bonjour, moi c'est Jean. Mon plaisir de l'été, c'est de faire un barbecue avec ma famille et ou mes amis. Ça me permet d'être avec des gens que j'aime, d'échanger, de passer un bon moment. On en a vraiment besoin en ce moment. Barbecue idéal, des amis. Température idéale, 20 degrés. Et après, peu importe ce qu'on mange, en fait, à dire vrai, poisson, viande, c'est pas grave, même légumes. Mais c'est d'être avec les gens qu'on aime. Et d'ailleurs, je me rappelle que l'été dernier, suite à un retour d'un marathon, mon fils a bien aimé ma médaille et ça l'a poussé à travailler dur, du coup, pour avoir sa première médaille à l'Enfer Vert. Le meilleur endroit pour passer l'été, ici.
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0: Il est 7h27.
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0: Mais tous les matins, on joue avec l'actu creusoise sur votre radio locale. L'enceinte Bluetooth est en jeu. Court extrait sonore, 3 propositions de réponse. Vous trouverez la bonne à vous, l'enceinte Bluetooth. Nous sommes dans l'ouest creusois, Saint-Sébastien. Bonjour Serge.
12: Oui, bonjour.
0: Comment il se passe cet été ? Dites-moi tout.
12: Bah, il est chaud, assez chaud.
0: Oui, comme tout le monde, quoi. Il n'y a pas de jaloux, effectivement. Il va encore faire chaud cette semaine, jeudi et vendredi, hein, pour le pic de chaleur, pour cette troisième vague de chaleur, nous a dit Météo France Creuse. Alors, hier, dans nos journaux, il était question de sport, d'un critérium, celui de Dain le Palestel. Vous y étiez peut-être, d'ailleurs, c'était samedi.
12: Oui. Tout à fait, j'étais au Critérium et j'étais à la randonnée l'après-midi.
0: Oh, vous avez fait la totale, quoi. Très très bien, bel événement avec Ici Creuse. On en parlait, on était au bord de la route samedi.
13: Tout à fait, oui. On est une famille de vélo, on a toujours été dans le vélo.
0: Alors s'agissait-il de la 41e, de la 51e ou de la 61e édition de ce Critérium, Serge ?
12: 61e.
13: J'ai 61 ans et c'est mon anniversaire quelque part.
0: 61 ans, nous dit ce monsieur, qui a fêté son anniversaire lors de cette 61e édition. Je trouve ça absolument formidable.
14: C'est pas mal.
0: Bravo Serge, excellente réponse, c'est gagné. On est ravis de vous offrir l'enceinte Bluetooth Ici Creuse.
12: D'accord, eh ben, c'est gentil.
0: Bon, qu'est-ce qu'il y a prévu aujourd'hui? Dis-nous tout en deux mots.
12: Eh ben, j'ai des amis de Normandie qui sont chez moi et je dois aller.
0: Et on n'aura pas la suite. Eh ben, écoutez, en tous les cas, on salue vos amis Normandie, de Normandie. On rejoue demain, évidemment, avec l'actu creusoise, demain même heure, 7h20.
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0: Avec l'info d'ici qui arrive dans deux minutes, Solène Delarquier.
1: Eh bien, on va parler de l'éclipse. Ça y est, c'est mercredi.
0: Oui, ce mercredi. J'espère que, évidemment que vous avez les lunettes qui vont bien. 7h30 en ce lundi, le 90 secondes. Toute l'actu en français dans le monde. Arthur Fradin.
14: 22 départements placés en vigilance orange canicule à partir de midi. Ils étaient 13 hier. La cinquième vague de chaleur de l'été déferle sur la France. 36 degrés attendus à Carpentras ou Grenoble cet après-midi. Après le sud-est et le centre-est aujourd'hui, ce nouvel épisode caniculaire devrait s'étendre à une bonne partie du pays dans la semaine. Un feu s'est déclaré au nord de Montpellier en Lozère hier. 153 hectares de végétation ont brûlé en une demi-journée. C'est un véhicule en feu qui est à l'origine de l'incendie selon les premières constatations. Pas de maison détruite à ce stade. Plus à l'est, le feu qui brûle depuis une semaine dans le massif du Claps dans la Drôme sévit toujours. 370 hectares partis en fumée. Dernier bilan, 4 pompiers ont été légèrement blessés dans la lutte contre les flammes. Les sapeurs-pompiers qui enregistrent une hausse du nombre de candidatures pour devenir volontaires. 400 demandes reçues par le SDIS de Gironde depuis le début du grand incendie de Somos le 23 juillet. Il y en a une centaine habituellement à la même période, plus 45% de demandes d'engagement dans le Bas-Rhin sur ce mois de juillet. Sur la route du Tour de France Femmes, victoire finale de la néerlandaise Demi Vollering, vainqueur hier de la dernière étape à Nice. La première française au général, c'est la bretonne Cédrine Kerbaol, sixième du classement final. Et puis, le rideau est tombé sur le plus grand festival de France. Le festival interceltique de Lorient s'est refermé hier. 1 million de visiteurs sont venus profiter des musiques celtes et danses traditionnelles sur les 10 jours de festivités.
0: Arthur Fradin, 7h31, l'info d'ici, Solène Delarquier. On parle de l'événement de la semaine.
1: L'éclipse de soleil, vous en avez forcément entendu parler. Elle sera visible dans toute la France mercredi soir. Ça y est, on y est presque, le 12 août. Et c'est dans le sud-ouest de la France qu'elle sera la plus totale. À quoi faut-il s'attendre en Creuse et comment la voir sans se brûler la rétine? Pierre Frasiac, vous avez récolté les bons conseils.
15: En Limousin, l'éclipse de soleil ne sera pas totale, mais quand même pas loin.
16: Chez nous, elle sera à 95-96% dans notre région.
15: Ce qui garantit quand même une belle éclipse, explique Jean-Hervé Comte, le président de l'Association pour la découverte de l'astronomie et de l'espace de Limoges.
16: Tout à fait, on ne sera pas comme dans le nord de l'Espagne où eux, ça va être total. Mais là, ça va être une éclipse, on va assister à un assombrissement de l'atmosphère, quoi.
15: Et c'est sans doute cela qui est le plus magique dans les éclipses de soleil. D'un seul coup, c'est la nuit. Sur l'éclipse de mercredi, le pic d'assombrissement interviendra autour de 20h25. Et dans la campagne limousine, on va vite en voir les effets, explique Philippe Latière du club d'astronomie Pierre de Lune à Rochechouart.
17: Les oiseaux s'arrêtent de chanter. En général, les poules ont tendance à rentrer au poulailler, c'est le cas de le dire. Et puis la faune se met un petit peu en pause. Donc il y a plus de chants d'oiseaux. Il y a une pénombre qui devient de plus en plus importante. Après, ça ne dure que quelques minutes. Mais c'est vrai que la faune réagit de manière assez spectaculaire.
15: La campagne avec un horizon dégagé sera l'endroit où le spectacle devrait être le plus impressionnant. Mais en fait, il sera visible de partout, même en ville. Si vous êtes à Limoges ou à Brive, il vaut quand même mieux ne pas être entre 4 immeubles. Mais surtout, il faudra bien se positionner, explique Valentin Kick, le président du club d'astronomie de Haute-Corrèze, basé à Meymac.
18: Il faut vraiment se mettre au côté ouest. Côté ouest, c'est super important parce que c'est là où le soleil se couche, forcément. En fait, ce qu'on va voir, c'est qu'on va voir la Lune occulter le soleil progressivement jusqu'à 96%. Et du coup, ça va assombrir l'environnement. Donc, pas totalement, mais voilà, ça va assombrir.
15: Quel que soit l'endroit où vous serez, Valentin Kick rappelle qu'il faudra regarder l'éclipse avec des lunettes spéciales.
18: Il faut vraiment acheter des paires de lunettes spécialement pour l'éclipse solaire. Certifié ISO 12312-2015.
19: C'est ce qu'on trouve en pharmacie?
18: Oui, c'est ce qu'on trouve en pharmacie, dans des clubs astro et peut-être aussi dans les mairies ou offices de tourisme.
15: En tout cas, ça ne coûte que quelques euros, beaucoup moins cher qu'une place de spectacle, pour une émotion tout aussi importante, sans se brûler les yeux.
1: L'éclipse quasi totale en Creuse, hein, ce sera donc mercredi entre 19h30 et 21h.
0: Et si vous n'avez pas encore vos lunettes, vous pouvez encore en trouver. Tiens d'ailleurs à la Fédération des œuvres laïques de la Creuse, chemin des Granges 20, chemin des Granges à Guéret. À la une ce matin aussi, Solène, l'hommage à un pompier creusois décédé en intervention.
1: C'était il y a 30 ans, jour pour jour. Philippe Dolny perdait la vie en luttant contre un incendie dans la fromagerie Chavegrand. Dans le journal de 8h, on reviendra sur l'hommage qui lui a été dédié à Maisonfen. Et puis on vous dévoilera aussi le tout nouveau projet de la Cité de la Tapisserie d'Aubusson qui prolonge son partenariat avec Ghibli, le studio d'animation japonais.
0: 7h34, la cinquième vague de chaleur est en route, nous dit Météo Creuse. Oui, pic de chaleur attendu jeudi et vendredi.
1: Je pense que c'est une même vague de chaleur depuis le mois de mai.
0: Oui, c'est ça. C'est carrément ça. 33, 39 degrés attendus jeudi et vendredi. Alors, j'ai envie de dire, on n'est pas encore là, mais déjà, il fait chaud quand même. Hein. Température relevée de 20 degrés à part à la Nanuère. Un ciel chaotique nous a écrit Régine sur le Facebook. Merci d'ailleurs, Régine, pour la photo. Ben, chaotique, ça devrait se lever. Hein. C'était prévu. Et ça a l'air effectivement de se confirmer. Soleil ce matin et globalement du soleil d'ailleurs aujourd'hui, mais un risque orageux et pluvieux tout de même prévu cet après-midi. 28 à 31 degrés au plus chaud de la journée, 29 à Auzance, 30 à Guéret, Bourganeuf, 31 à la Souterraine et Aubusson. Profitons, j'ai envie de dire, de ces valeurs parce que ça va grimper petit à petit cette semaine. Demain, le soleil est 30 à 34 degrés, 32 à 36 mercredi et donc pic de chaleur jeudi et vendredi. Pensez WhatsApp, histoire de nous envoyer une photo, encore mieux, un message vocal, histoire de vous entendre ce matin. Vous n'hésitez pas à nous envoyer tout ça au 05 55 52 37 38.
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0: C'est comme ça tous les jours. Peut-être que vous arrivez pour la première fois sur cette belle radio ici Creuse. Vous qui êtes peut-être en vacances, soyez bienvenus. Vacances en Creuse, vacances heureuses, 7h36.

0: ici, on retrouve les plus grands tubes des années 80. Et c'est aussi valable, tiens, d'ailleurs, sur notre web radio musicale 100% années 80 est disponible sur l'application ici, 7h40.
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0: Avec Nathalie Mbruglia avant 8h. De 1998, on va aussi voyager dans le temps, mais bien plus loin, 1910, dans le sud de la France, à la Ciotat, au temps où on a commencé à tirer ou à pointer. Stéphane Bern nous propose une partie de pétanque juste avant le journal de 8h.
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0: C'est notre grand jeu de l'été, tous les jours, 8h20, entre 11h et midi, et puis en fin de journée aussi, hein, on rappelle l'horaire. C'est Sofiane, le soir c'est quelle heure déjà? Rappelez-moi Sofiane à l'accueil. Oh mais 17h40, il est formidable. Mais non, mais après 3 semaines sans être au micro, si vous voulez, j'oublie faire des petites choses.
3: On oublie, voilà, quelques petits réflexes.
0: C'est un travail d'équipe, qu'est-ce que vous voulez? Il y a des cadeaux super sympas à gagner. Et le premier cadeau, c'est votre sélection pour être appelé en direct le lundi matin, 7h40. Et là, bam, bam, bam, il y a des cadeaux absolument formidables.
3: Vous nous faites les cadeaux formidables?
0: Bam, bam, bam. Une yaourtière, une explosion en l'occurrence. Exactement, vous avez été très nombreux à jouer avec nous. Ça sonne quelque part en Creuse. Allons-y. Ah, évidemment, il faut décrocher, hein. C'est du direct. Hein. Première sonnerie. Nous sommes dans l'Est creusois. Allô? Allô, Émilie?
4: Oui, c'est Émilie.
0: Bonjour, Émilie. Vous êtes bien Émilie des Volets-Bains?
4: Oui, exactement.
0: Vous avez bien joué avec Ici Creuse il y a quelques jours pour Destination Creuse?
4: Oui.
0: Eh bien, vous savez quoi, Émilie? J'ai la joie de vous annoncer que vous venez de gagner une yaourtière.
3: Bravo, Émilie!
0: C'est top ça, de bon matin pour démarrer la semaine, une yaourtière, j'adore ça.
4: Merci.
0: Hein, bon voilà, voilà une auditrice contente.
3: Il y a du monde qui vous envie. Hein.
0: Ah oui.
4: Merci beaucoup.
0: Fraîchement réveillée, je crois, Émilie. Hein.
4: Oui, c'est ça.
0: C'est normal, c'est le mois d'août, qu'est-ce que vous voulez? Bon écoutez, on vous félicite en tous les cas. Quelle radio vous offre les plus beaux cadeaux et vous fait passer le plus bel été, Émilie? Mais c'est formidable, je vous félicite, je vous embrasse. Passez une bonne journée à Évaux-les-Bains. C'est comme ça, tout l'été, hein, Destination Creuse. Lundi prochain, il y aura une plancha électrique à gagner. Vous vous rendez compte? Et tout à l'heure, on va jouer évidemment à Destination Creuse avec encore de beaux cadeaux. On joue tout à l'heure à 8h20, soyez au rendez-vous, 7h42.
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0: Et c'est vous qui nous proposez de belles idées de sortie pour profiter au mieux de cet été en Creuse. La boîte vocale qui attend votre message au 05 55 81 13 82.
5: La municipalité de Nau organise mardi 11 août au stade de la Casine le marché de producteurs. Et la soirée sera animée par Bambam.
6: Bonjour, le samedi 15 août, le comité des fêtes de Boutte-Pacbourg organise sa fête patronale. À partir de 7h, brocante sans réservation, messe 9h30, 14h, course circuit, toute la journée, 700 années animations variées, en soirée, défilé, bal gratuit animé par musique, buvette, petite restauration, repas, venez nombreux.
7: L'association des distractions d'Anzem, dimanche 16 août à partir de 8h, sur l'ancien stade, la traditionnelle fête de la batteuse, accompagnée d'un marché artisanal et d'un vide-grenier, exposition de tracteurs anciens et autres matériels. À partir de 11h, les enchantés, ainsi que le Western Dance 23 de Saint-Maurice, tir à l'arc avec les archers guérétois. Buvette et snack, ainsi qu'un repas complet à 18€ vous sera proposé le midi.
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0: La boîte vocale qui revient dans une heure. Solène Delarquier, vous connaissez la Champagne-Ardenne?
3: Alors un tout petit peu, je suis juste allée à Reims une fois.
0: Oui, c'est la base.
3: Voilà.
0: Alors il y a Châlons en Champagne, il y a aussi les Ardennes.

0: La Champagne ce matin pour vos vacances ici en France. Nous partons à la découverte du lac d'Uder, le plus grand lac artificiel du pays, situé à la frontière entre la Marne et la Haute-Marne. Suivez la guide, c'est Salomé Pineda, notre consoeur d'ici Champagne-Ardennes, qui nous emmène en balade.
1: Parmi les coins les plus prisés du lac d'Uder, il y a la station nautique de Giffaumont-Champaubert. Sur le port, les clubs nautiques à touche-touche invitent les touristes à aller glisser sur l'eau, en jet-ski, en wakeboard, en bouée tractée ou encore en voilier. Et pour celles et ceux qui veulent une balade sur l'eau plus tranquille, il y a la flotte d'Uder.
2: Et c'est des bateaux électriques sans permis. Donc nous, c'est minimum une heure.
1: Séverine Perrin tient ce club nautique depuis 4 ans avec son mari Patrick.
3: On a un petit bout en marche arrêt. Donc rien de compliqué.
1: Pour nous prouver que ces bateaux sont simples à piloter, il nous invite à devenir capitaine.
3: Et si vous avez l'accélérateur qui se trouve donc sur la droite ici.
4: D'accord, c'est aussi simple que ça. Et le volant, gauche-droite.
3: Voilà, donc on y va tout doucement sur le volant parce que c'est très sensible. Hein. On n'est pas sur la route, on est sur l'eau.
4: Voilà. C'est plutôt simple.
3: C'est un petit jeu d'enfant. Hein.
1: Le prix, entre 30 et 40 euros de l'heure pour des balades en autonomie sur ces bateaux qui peuvent accueillir jusqu'à 7 personnes.
3: On a tout pour être heureux, quoi. On a l'impression d'être en vacances tous les jours.
5: Sur notre gauche, on a l'île de Penturlin. Face à nous, on a déjà l'église.
1: Ce dont parle Patrick, c'est l'église de Champaubert. Seul bâtiment encore debout après la destruction de 3 villages pour la création du lac en 1974. À la sortie du bateau, direction l'office du tourisme pour en découvrir un peu plus sur cette histoire auprès de Jody.
6: Si. Il y a 3 villages qui ont été détruits. Le village de Champaubert, le village de Champcoq et le village de Nuisement. Pour qu'on puisse créer ce lac artificiel pour protéger Paris des inondations. Il fallait créer ce réservoir pour garder les crues. Et le lac se remplit jusque début de l'été. Et à partir de juillet, on commence à redonner l'eau, si vous voulez, aux fleuves et rivières autour.
1: Et pour se plonger encore plus au cœur de cette histoire, Jody nous conseille d'aller au village musée de Sainte-Marie du lac de Nuisement, au nord du site.
7: Alors moi, c'est Aline. Je travaille ici depuis 3 ans, donc au village musée d'Uder. Le lac d'Uder s'appelle lac d'Uder puisque Dervos, en Seine, ça voulait dire chêne. Et étant donné qu'ici, c'est des forêts de chêne, en fait, les gens utilisaient le bois qu'il y avait autour d'eux comme pour faire les poutres.
1: Sous nos yeux, des reconstitutions des bâtisses à colombages des villages engloutis.
7: En face de nous, c'est la grange des Massolignaux, donc c'est un lieu dit à côté de Giffaumont. La maison du forgeron, l'église de Nuisement en bois ainsi que le cimetière. Tous les bâtiments-là ont été entièrement démontés et reconstruits, donc à l'identique par rapport au village de Nuisement.
1: Et pour finir la journée par un plouf, il y a la plage de la Cornée à 3 km du musée. Elle est l'une des plus appréciées par les locaux pour son calme et ses coins d'ombre.
0: Je vous recommande vivement, si vous passez en Champagne-Ardenne, ce lac d'Uder absolument magnifique. Salomé Pineda d'ici Champagne-Ardenne. Restez avec nous, on va voyager. Oui, après un voyage en Champagne-Ardenne, un voyage dans le temps, dans le sud, au port de la Ciotat. Tiens, on y sera d'ailleurs à la rentrée pour un Ici Live exceptionnel comme chaque année avec la Seine flottante dans le port de la Ciotat. On vous a déjà mis d'ailleurs, tiens, quelques artistes qui seront présents. C'est à retrouver sur ici.fr. On va se faire une bonne partie de pétanque avec Stéphane Bern avant 8h.
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0: 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Bon réveil la Creuse, il est 7h48.

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1: Titre que vous retrouvez dans la réédition de son dernier album, c'est Amir à l'imparfaite. Amir, 7h51. Ça roule bien ce matin en Creuse, pas de difficultés, du moins notre connaissance. Si tel n'était pas le cas, par exemple, un obstacle à nous signaler, n'hésitez pas. Hein. Le meilleur moyen, c'est peut-être encore le WhatsApp. Voyez-vous, vous garez au bord de la route, surtout, c'est primordial. Vous prenez votre smartphone, vous envoyez un petit message vocal, 05 55 52 37 38. Du côté des trains, tout va bien en gare de Guéret. Prochain départ, l'ETR pour Limoges, comme prévu, 8h39. Ça va bien aussi en gare de la Souterraine. Je vois par exemple que le TER pour Vierzon, si vous devez l'emprunter, eh ben il sera bien à l'heure, 7h58 comme prévu.
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1: Ici Creuse, 7h50 de Solène Delarquier. Retenez bien son nom, votre nouvelle chronique ici cet été.
5: On met en lumière nos champions de demain, les sportifs et les sportives qui compteront dans les années à venir. Ce matin, Olivia Leray, vous dressez le portrait d'une footballeuse.
6: Anaïs Ebailin, 18 ans. Est déjà appelée en équipe de France en mars dernier, alors qu'elle n'en avait que 17 et même pas 10 saisons de foot au compteur. Elle est de celles qui vous décrivent l'évidence et la vocation, instantanément. C'est là, sous vos yeux, vous ne pouvez qu'acquiescer. Ça commence à 9 ans donc, le football. Marine, animatrice de l'école, dit qu'Anaïs se débrouille plutôt pas mal et qu'il faut l'inscrire en club. Pour papa, c'est un peu compliqué, parce que le foot, c'est loin, pour les trajets du soir. Alors Marine dit « je m'engage ». C'est moi qui l'emmène et c'est moi qui la ramène après chaque entraînement. Anaïs commence donc à jouer comme ça, en Seine-Saint-Denis. À Pierrefitte, on n'a pas encore d'équipe de filles. Alors sur les appuis, elle fait tomber les garçons un par un. Elle met la tête là où certains refusent l'obstacle et se crispent. On lui marchera pas sur les pieds. Elle prend sa place. Elle n'a pas peur de grand-chose, Anaïs. Un peu plus tard, on se rappelle d'elle en jeune, à Sarcelles. Elle est capitaine. L'équipe joue le maintien et mène 1-0. La gardienne fait une erreur et n'est pas vraiment dans le match. Alors Anaïs décide d'aller dans les cages pour l'aider et la remplacer. Elle ne prend pas de but. Elle avait mis le premier de la tête. Encore la tête. L'équipe se maintient. Et puis elle grandit. Et puis le PSG la veut. Il faut s'organiser pour les trajets, les transports en commun, les amis qui aident, parce que ça fait loin de la Seine-Saint-Denis. Elle y est maintenant depuis 4 ans au PSG. Le centre de formation, c'est rare quand on est si jeune. Et puis les pros, c'est l'une des meilleures parisiennes cette saison. En mars, elle n'est pas rentrée avec les Bleus. Mais quelques jours plus tard, elle a pu vivre une finale de la Coupe de la Ligue à Abidjan, en Côte d'Ivoire, pays d'origine de ses deux parents. Jouer sur ses terres, y semer de la joie, beaucoup de joie, et des rires, surtout des rires. Parce que quand Anaïs rit, vous l'entendez longtemps comme un écho depuis l'autre bout du monde.
5: When you're smiling, une finale de la Coupe de la Ligue quand on a 18 ans, c'est quand même déjà pas mal.
1: Il est 7h54, ce qui est pas mal non plus, c'est de voyager dans le temps. D'autant plus que nous serons dans le port de La Ciotat, pour pas faire n'importe quoi, pour faire une partie de pétanque. Stéphane Vern avant 8h.

0: Quel bonheur de bon matin fredonné Nathalie Imbruglia, 7h57.
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0: 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Et ici, il est 7h57 chaque jour avec Ici Creuse. Un peu d'histoire avant l'actuel, Stéphane Bern. Bonjour Stéphane.
4: Bonjour Gaëtan, bonjour la Creuse.
0: Alors ce matin, on voyage au temps où on a commencé à tirer ou à pointer.
4: Des boules, un cochonnet, un petit jaune, et vous voilà équipé pour une partie de pétanque mémorable. Mais ne vous y fiez pas, ce jeu n'a pas été inventé à l'heure de l'apéro ou dans un camping. Nous sommes en 1910 à La Ciotat, dans le sud de la France, au bord de la Méditerranée.
5: Une partie de pétanque, ça fait plaisir.
4: Cette année-là, on organise le tout premier concours officiel de pétanque. 8 équipes taquinent la boule et le cochonnet en duo, sur un terrain poussiéreux. Les spectateurs observent une règle étrange. Plus question de s'élancer avant de tirer ou de pointer. Les joueurs restent plantés dans un cercle tracé au sol, les pieds rivés. La pétanque voit officiellement le jour. 3 ans plus tôt, en 1907, Jules Hugues, dit le Noir, excellent joueur mais miné par les rhumatismes, n'arrive plus à pratiquer le fameux jeu provençal. Quand tes articulations grincent plus fort que les cigales, il faut innover. Ernest Pithiot, propriétaire du café voisin La Boule Étoilée et unijambiste passionné, lui propose alors une variante. Allez Jules, tu restes les pieds tanqués et tu tires d'ici.
6: Tu pointes ou tu tires ?
4: Les pieds tanqués évoluent vite vers la pétanque. Il faut attendre 1945 pour que la Fédération française de pétanque et de jeux provençal soit créée. Aujourd'hui, on compte plus de 300 000 licenciés dans l'Hexagone, sans parler des millions d'amateurs de Paris à Bangkok. Oui, même en Thaïlande, on joue aux boules. Alors la prochaine fois qu'on vous dit « tu tires ou tu pointes ?» Souvenez-vous, cette grande question existentielle est née d'un rhumatisme et d'une jambe en moins. Comme quoi parfois, c'est en faisant du surplace que l'histoire se met en marche.
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0: Et ici, on se réveille ensemble. Bonne fête au Laurent. C'est lundi aujourd'hui, nous sommes le 10 août, il est 8h. Soleil aujourd'hui, température encore très chaude. Hein. On en parle évidemment juste après les infos. Solène Delarquier, dans les infos ce matin, on se rappelle d'un nom.
8: Philippe Daulny, il était sapeur-pompier et il est mort en intervention il y a 30 ans, jour pour jour. Le 10 août 1996, ce père de 2 enfants âgés de 31 ans lutte contre un incendie dans l'entreprise Chavegrand à Maisonfaine lorsqu'une explosion le tue. Une cérémonie lui rendait hommage hier à Maisonfaine où le souvenir est toujours vif, Nina Pavant.
9: C'était il y a 30 ans, dans la nuit du 10 août 1996.
10: À la laiterie Chavegrand, où suite à l'orage, l'usine a pris feu.
9: Laurent Daulny, le frère cadet de Philippe et aujourd'hui maire de Dans le Palestel, n'a pas vécu un jour sans penser à lui.
10: Philippe était là, au mauvais moment, derrière un mur, où une bouteille de gaz fréon a explosé. Et malheureusement, le parpaing lui a arraché directement la tête. Philippe, évidemment, on avait 3 ans d'écart, puisque c'était mon frère aîné. C'était quelqu'un qui était aimé, qui était aimant, qui avait sa famille.
9: Pour les 30 ans de la mort de ce soldat du feu, ses neveux et nièces ont eux aussi tenu à prendre la parole pour lui rendre hommage.
11: J'y tenais vraiment, voilà, pour lui rendre hommage à lui, pour mon papa et pour toute la famille.
9: Laura Daulny garde le souvenir de cet oncle qu'elle n'a pourtant pas connu, mais dont on lui a toujours parlé.
11: On garde un souvenir de Philippe d'un homme bienveillant, tendre.
12: La Marseillaise.
9: Ilana aussi a tenu à nous dire un petit mot. Elle est la petite fille de Philippe.
13: Je l'oublie pas. Que je lui fais souvent des cadeaux.
9: Pense à lui ?
13: Oui.
9: Une cérémonie marquée aussi par l'actualité. À travers le sacrifice de Philippe Daulny, c'est aussi l'engagement de tous les sapeurs-pompiers qui étaient salués, comme celui des 6 soldats du feu décédés en juillet dans les incendies de Gironde et du Var.
8: Cette cérémonie hier a rassemblé 150 habitants, pompiers et officiels à Maisonfaine devant la stèle consacrée à Philippe d'Aulny. Les pompiers également mobilisés sur un incendie hier, heureusement sans gravité. Des herbes sèches ont pris feu à Anzem dans l'après-midi et ont parcouru 6000 m² avant d'être rapidement maîtrisés. Une triste découverte en Corrèze. Un corps a été retrouvé hier au pied des falaises de Bord-les-Orgues près du Sel lors d'une battue organisée en lien avec la famille d'un homme porté disparu depuis 2 semaines en Dordogne. La voiture du disparu était garée non loin de là, mais l'autopsie doit encore identifier le corps. Une centaine de personnes se sont mobilisées pour ces recherches.
0: Ici Creuse 8h02, on vous dévoile en avant-première ce matin le nouveau projet de la Cité de la Tapisserie.
8: Et c'est une information ici Creuse. Dans les ateliers de la Cité à Aubusson, va se tisser une nouvelle œuvre en partenariat toujours avec le studio d'animation Ghibli, ou Ghibli. Mais cette tapisserie ne sera pas inspirée du réalisateur Hayao Miyazaki, comme la dernière en date, Mon voisin Totoro. Non, cette future tapisserie rendra hommage à son ami et cofondateur du studio Ghibli, aujourd'hui décédé, Isao Takahata, à qui l'on doit le tombeau des Lucioles et le conte de la princesse Kaguya. Emmanuel Gérard, le directeur de la Cité de la Tapisserie d'Aubusson, nous le présente.
6: Alors Isao Takahata, il est beaucoup moins connu que Hayao Miyazaki, mais c'est le cofondateur du studio Ghibli. Le conte de la princesse Kaguya, c'est un de ses derniers films, c'est vraiment considéré comme un sommet de ce qu'il a fait à travers toute son œuvre. Et en fait, on doit le projet qu'on a fait avec le studio Ghibli, on le doit à Isao Takahata.
8: Cette tapisserie fera 25 mètres carrés et représentera un extrait du conte de la princesse Kaguya. On y verra 5 images à la suite, comme une scène découpée en storyboard, la planche du film. Un défi technique pour la cartonnière et coloriste Delphine Mangeret.
12: Ces 5 images qui présentent la princesse Kaguya est en train de tourner, danser autour d'un cerisier en fleurs. Donc ce sont 5 arrêts sur image qui présentent ce mouvement, ce développement chorégraphique. C'est un des principaux enjeux à traduire en tapisserie. Donc ce travail de la ligne et ce travail de l'encre, comment en fait l'encre vient se positionner de différentes façons avec différentes densités.
8: La tapisserie est prévue pour 2028 et pour découvrir le dessin à l'origine de cette tapisserie, celui de la princesse Kaguya au milieu des cerisiers en fleurs, direction notre site internet ici.fr. Le lac de Vassivière a pris des airs de fête hier pour la Saint-Amour, sa traditionnelle célébration estivale sur la plage d'Offel. Les feux d'artifice au-dessus du lac qui ont même été autorisés. Et la bonne nouvelle arrivée in extremis, c'est que la plage d'Offel a été réouverte. La baignade y avait été interdite vendredi pour pollution. Les analyses de la qualité de l'eau sont donc meilleures, mais on ne connaît pas encore les causes de cette pollution, comme l'explique le président du syndicat mixte du lac, Rémi Justinien.
14: Elle est inconnue, on sait que ça vient de l'assainissement, donc on verra si ça vient d'un gros orage, si une station d'épuration a débordé ou pas, s'il y a des choses qui sont arrivées dans les tuyaux ou pas, c'est très technique ce que je vous dis. Ça peut être une cyanobactérie, je ne sais pas encore, comme je n'ai pas la réponse exacte. Moi je souhaite que dans les jours qui viennent, on ait une idée précise d'où vient la pollution pour qu'on puisse l'éviter la prochaine fois. Je n'ai pas encore de calendrier précis à vous donner, en tout cas les agents bossent, y compris le dimanche, pour voir où est-ce que ça va et d'où est-ce que ça vient et comment est-ce qu'on peut éviter la prochaine fois.
8: Cette fête de la Saint-Amour, c'était aussi l'occasion de parler du nouveau mandat du syndicat du lac de Vassivière et des projets à venir, comme la volonté de relancer le village vacances de Pierrefitte. Ce lundi, on ouvre une nouvelle page de notre série estivale. Cette semaine, on vous fait découvrir ou redécouvrir le patrimoine de la Creuse. Direction le château d'Étensanne, près de Chénérailles, château que l'on peut visiter. Ce domaine du XIIe siècle conserve ses pierres d'antan, malgré les rénovations successives. Il garde aussi jalousement ses secrets, comme le confie son propriétaire Thibaut de Mesmé.
15: On a des plafonds peints dont on n'a absolument pas encore illustré tous les tenants aboutissants parce que il y a des choses qui restent très mystérieuses. On sait qu'il y a des caves qu'on n'a pas retrouvées, qui sont attestées par des inventaires de notaires. Donc, moi j'ai un petit fils qui creuse sous la grange fortifiée parce qu'on sait qu'il y avait une cave et qu'il a trouvé le soupirail, mais il n'a pas encore trouvé l'entrée de la cave et ça l'excite beaucoup. De même que on sait très bien qu'il y avait une chapelle, on sait où elle était, on n'a toujours pas retrouvé même les fondations de la chapelle et ça nous intéresserait. Donc oui, il y a encore beaucoup de mystères et de choses qu'on ne connaît pas, quoi.
8: Et pour en apprendre plus sur le château des Tansanes et ses plafonds peints, restez avec nous, on fait la visite guidée ensemble à 8h30. Ces visites qui ont lieu du jeudi au lundi jusqu'à la fin du mois d'août, il faut compter 8 euros pour un adulte.
0: Un doublé historique sur le Tour de France Femmes.
8: Demi Vollering s'est imposée hier à Nice. La Néerlandaise, qui n'avait que 8 secondes d'avance la veille, a creusé l'écart sur sa rivale polonaise pour vaincre avec la manière 1 minute 18 devant. Elle devient la première cycliste à remporter deux fois le Tour Femmes depuis la renaissance de la course il y a 5 ans. Une victoire néerlandaise et française aussi, puisque Demi Vollering était portée par la FDJ Suez. Première victoire d'une équipe française depuis 1990 avec la formation Z sur le Tour masculin. Et puis du vélo, on en aura très bientôt encore en Creuse, puisque la première étape du Tour du Limousin, ce sera mardi prochain. Première étape avec une arrivée en Creuse, où ça, Gaëtan ?
0: À Dun-le-Palestel.
8: Et on vous le fait vivre, on vous le fera vivre sur Ici Creuse.
0: Absolument, 8h07 et j'espère qu'il va faire beau. Il n'y a pas de raison qu'il ne fasse pas beau. Mardi prochain, en tous les cas, pour aujourd'hui, on reprend les mêmes et on recommence. C'est du soleil. Alors, là-dessus, on s'en plaint pas trop. Par contre, la chaleur, cinquième vague de chaleur qui est en route, nous a dit Météo Creuse, avec un pic de chaleur annoncé pour jeudi et vendredi, 33 à 39 degrés. Qu'est-ce que ça donne par chez vous? Tiens, allons donc voir ce qu'il en est grâce au WhatsApp d'ici Creuse à la Chapelle Taillefer. Jean-Michel, bonjour.
16: Bonjour à tous, Jean-Michel de la Chapelle Taillefer.
0: Oui, Jean-Michel.
16: Eh bien, ce matin, le ciel se dégage. Oui. Il fait 21 degrés. Et 32 de prévu cet après-midi. Voilà, bonne journée.
0: Eh bien, bonne journée à vous, Jean-Michel. 28 à 31, c'est dans la fourchette. 28 à 31 cet après-midi, on aura 28 à la Courtine, 30 degrés sur Guéret et Volébain également, 31 à Aubusson et la Souterraine. Demain, 30 à 34 degrés, 32 à 36 mercredi, avec du soleil pour tout le monde et pic de chaleur sous le soleil jeudi et vendredi, on le rappelle, 33 à 39 degrés. Restez à l'ombre, si vous pouvez, et on prend soin des personnes bien sûr les plus fragiles et évidemment, 8h08.
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0: Et vous faites comme Jean-Michel, sur de la Chapelle Taillefer, le WhatsApp d'Ici Creuse pour nous donner la tendance aujourd'hui. Quelle température avez-vous relevé? Vous avez vu, c'est très simple. Vous prenez votre smartphone, vous avez enregistré par avance le numéro d'Ici Creuse, 05 55 52 32 38. Vous me faites un petit message vocal comme ça. Ou alors une photo, on aime aussi. Allez, bonne fête au Laurent aujourd'hui, lundi 10 août, 8h09.

0: Cécile Creuse se souvient qu'il y a 40 ans sortait l'album Pop Satori. Sur cet album d'Étienne Dao, il y avait Tombé pour la France, il y avait Duel au soleil, et puis il y avait ce titre-là aussi. Et Paul Tatou, vous l'avez peut-être l'album à la maison.
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0: On va rester évidemment dans les années 80. Pourquoi je dis évidemment? Parce qu'on est comme vous, on adore ça. Tenez, par exemple, quand on entend Tall Talk, on est forcément ici, c'est ici Creuse. Ils seront là, les Tall Talk, avant 8h30, c'est promis. On va jouer à destination Creuse avec notre voiture, le fameux GPS. Deux destinations possibles et de beaux cagnots. De beaux cagnots? Quel est donc ce mot de beau cadeau à gagner? Un cagnal, des cagnots, bien
3: c'est
0: sûr.
3: Pas, c'est pas un cadeau, c'est pas un caillot.
0: Voilà, c'est ça. On joue en tous les cas avant 8h30, c'est promis. Avant cela, usurpation d'identité. Mais qui a volé mon identité à l'instant? Je me demande bien. Aude Razo sera là pour C'est pas vrai, bougez pas.
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0: Bon réveil ici, il est 8h15, c'est pas vrai, c'est notre rendez-vous en Tiernac avec Aude Razo. Aude, vous avez recueilli le témoignage d'une personne qui a été victime d'un véritable fléau, l'usurpation d'identité.
9: Oui, et ce témoignage, il va nous être utile à tous, parce que quand des escrocs se font passer pour vous, les conséquences peuvent être dramatiques. Pour Catherine, il y a d'abord plusieurs alertes. Microsoft l'avertit que quelqu'un a eu accès à son compte. Elle ferait mieux de changer de mot de passe. Ensuite, c'est Bouygues, son opérateur. Lui, l'informe qu'un usurpateur a utilisé sa carte d'identité pour faire des achats. Et puis vient le moment où Catherine me dit « j'ai paniqué ». Elle se rend compte qu'elle n'a plus du tout accès à sa boîte mail. Les escrocs ont pris le contrôle.
0: Et alors, du coup, qu'ont fait les malfaiteurs avec sa boîte mail?
9: Alors ça, Catherine l'a compris quand elle a réussi à reprendre le contrôle. En fait, son adresse a inondé la terre entière, Chili, États-Unis, etc., avec des mails frauduleux. Vous savez, ces mails qu'on reçoit tous les jours, les faux PV, les faux abonnements, les faux achats, eh bien, l'adresse mail de Catherine a servi à ça. Et ce n'est pas tout. Je vous ai dit que les escrocs avaient aussi utilisé sa carte d'identité. Comment ils l'ont eu? Eh bien, pareil, grâce à sa boîte mail. Catherine me dit que dans ses éléments envoyés, il y avait sa carte d'identité, ses fiches de paye aussi. En fait, Catherine s'était portée garant pour ses enfants. Elle avait donc envoyé un jour ses documents. Si vous aussi, vous avez déjà envoyé votre copie de carte d'identité, surtout, supprimez-la de vos éléments envoyés. Et si vous devez en renvoyer un jour, je vous donne un site, filigrane.beta.gouv.fr, c'est un site de l'État. Il vous permet en fait d'ajouter un filigrane, des petites lignes par-dessus votre carte d'identité, et vous écrivez ce que vous voulez, par exemple, document exclusivement réservé à la location immobilière. Comme ça, un escroc ne pourra pas l'utiliser pour autre chose.
0: Il est 8h17. S'il te plaît.

0: Silence. Une des grandes chansons de Véronique Sanson, à retrouver tout moment d'ailleurs hein, sur notre web radio musicale 100% chanson française, disponible sur l'application ici, Baïa, 8h19. Comment ça roule ce matin? Bah écoutez, ça roule sous le soleil, pas de difficultés d'après ce que l'on peut constater. Vous rencontrez peut-être un obstacle, peut-être un ralentissement, vous n'hésitez pas à penser tiens au WhatsApp d'ici Creuse, vous garez votre véhicule, vous prenez votre smartphone et puis vous envoyez un petit message vocal par exemple 05 55 52 37-38, vous devez prendre le train en gare de la Souterraine pour Châteauroux ce matin, bah, il n'y aura pas de souci. Votre TER sera bien à l'heure, effectivement, prévu à 9h11. Il sera donc bien à l'heure. Pareil hein, pour l'intercité pour Toulouse, lui aussi sera à l'heure à 9h23. En gare de Guéret, léger retard. Si vous devez vous rendre à Limoges ce matin, le TER aura 15 minutes de retard. Donc, départ à 8h54.
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0: C'est notre grand jeu de l'été. Tenez, si vous souhaitez faire comme Émilie, qui est avec nous en direct à 8h15, Émilie Desvolets-Bains, qui a gagné une yaourtière, eh ben, il faut être fidèle à ICI Creuse. Déjà, jouez avec nous à ce rendez-vous tous les jours, 8h20, entre 11h et midi également, et puis le soir, hein, 17h40. Une destination, on monte à bord de la voiture, on rentre la destination dans le GPS. Si vous arrivez à bon port sans embûche, à vous l'un des beaux cadeaux, et puis que vous gagnez ou que vous perdiez d'ailleurs, vous êtes automatiquement sélectionné pour être appelé, par exemple, lundi prochain, 7h40. Qui aura-t-il à gagner? Oh, dites donc, une plancha électrique. Voilà un beau cadeau. Pour ce qui est de maintenant, ah, écoutez, sac à dos connecté ici Creuse, ça le fait bien. Le chapeau qui va bien aussi. Deux entrées pour la Cité des Insectes à Ned, offert par le lac de Vassivière. Première mission pour jouer avec nous, bah, celle de nous appeler tout de suite.
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0: Appelez-nous vite, 8h21.

0: Ici, on se souvient de Such a Shame, Talk Talk, la voix du chanteur Mark Hollis. Et puis, vous vous souvenez peut-être aussi que c'était cette chanson qui avait servi de support, c'est vrai, musical à une pub, une célèbre voiture dans les années 80, 8h25.
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0: Il est 8h27.
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0: Mais avec des cadeaux super sympas tout l'été à gagner. Et lundi prochain, vous savez que quand vous jouez avec nous, que vous ayez perdu ou gagné, vous êtes automatiquement sélectionné pour être appelé en direct. Ça a été le cas pour Émilie Desvaux-les-Bains ce matin à 7h45. La plancha électrique Ici Creuse à gagner lundi prochain. Pour le moment, c'est sac à dos connecté, chapeau, des entrées pour la cité des insectes à Ned offertes par le lac de Vassivir. C'est tout ce qu'on souhaite à Jarnage, à Jean-François. Bonjour.
7: Bonjour Gaëtan.
0: On va embarquer dans notre voiture avec le GPS. Je vous propose deux destinations. Faites le bon choix, à condition, attention, hein, pas de contrôle de police, pas de panne éventuelle si vous arrivez à bon port. À vous tous ces cadeaux. Alors je vous propose Chénier, où se déroule ce dimanche de 8h à 18h la 47e brocante avec plus de 200 exposants. C'est un événement ici Creuse. Ou alors autre événement ici Creuse, Jean-François, à Bridier, où a lieu ce soir. On a beaucoup parlé la dernière des quatre représentations de la fresque de Bridier, Souffle de mémoire. La fresque qui fête ses 20 ans aujourd'hui avec Ici Creuse. Alors, Chénier ou Bridier?
7: Ah, Bridier. Bon, ce sont deux belles destinations. Chénier, ouais. Je connais bien en plus ouais. La présidente Nicole Godon. Hein.
0: Alors, on fait quoi alors?
7: C'est vrai que ouais. Bridier nous attire. Ouais.
0: Bridier, allons à Bridier, c'est parti.
8: Votre destination.
0: Alors, je rentre, tac, tac, tac, Bridier.
8: Destination enregistrée.
0: Ouais, c'est fait. Allons-y. C'est parti. J'espère qu'il n'y aura pas de contrôle. Pas de souci. Ah.
8: Bravo!
0: Hey!
8: Vous êtes arrivé à destination.
7: Ah, génial!
9: C'est gagné! C'est gagné!
0: Mais voilà! Eh ben écoutez! Jean-François, c'est gagné! À vous le sac à dos très connecté, bien. Le chapeau ici Creuse, deux entrées pour la cité des insectes à Ned. C'est toujours un bel endroit, une belle visite, tout ça offert par le lac de Vassivière. Et puis votre nom pour être appelé, j'espère, en direct lundi prochain, 7h45 précisément.
7: Je voudrais en profiter, Gaëtan, oui. Au nom de tous les auditeurs, souhaiter un bon anniversaire à notre chère Nathalie.
0: Ah, notre chargée d'accueil qui fête son anniversaire, effectivement. Qui aura toujours,
7: faut pas l'oublier.
0: 18 ans.
7: Élève en leçon de conduite, tu peux pas l'oublier.
0: On vous félicite, bonne journée, Jean-François, à bientôt.
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0: On rejoue tout à l'heure, évidemment, dès 11h midi avec Thierry Boulaton. Dans deux minutes, l'info d'ici, Solène.
10: Eh bien, on continue notre série pour profiter de l'été en Creuse. Et cette semaine, c'est une page patrimoine pour découvrir ou redécouvrir de très jolis coins.
0: Eh bien, écoutez, rendez-vous à ne pas manquer, c'est dans deux minutes. On souhaite un bon réveil. Le soleil s'est levé et ça s'annonce encore une chaude semaine. Cinquième vague de chaleur, nous a dit Météo France. On en parle après le 90 secondes.
6: Une nouvelle vague de chaleur gagne du terrain. 22 départements en vigilance orange canicule. Aujourd'hui, c'était 13 hier. C'est dans le sud-est de la France qu'il va faire le plus chaud. 37 degrés à Aix-en-Provence cet après-midi. La chaleur devrait ensuite gagner d'autres régions dans les prochains jours. En Lozère, le feu qui a parcouru 153 hectares de végétation hier sur la commune du Masgros-Causse-Gorge est désormais fixé, annonce tout juste la préfecture. Dans ce contexte de forte chaleur, un ouvrier agricole a été placé en détention provisoire hier, soupçonné d'avoir provoqué plusieurs incendies dans les Deux-Sèvres et le Maine-et-Loire. L'homme de 45 ans a été interpellé vendredi par des gendarmes en patrouille après avoir été aperçu à proximité de départ de feu. Une enquête ouverte dans le Pas-de-Calais après la blessure d'un enfant de 8 ans, brûlé au deuxième degré, au visage et au thorax par l'explosion d'une balle squishy, ces petits jouets anti-stress colorés, très tendance cet été. Sa mère a déposé plainte, le parquet de Saint-Omer est chargé de l'enquête. Sur le Tour de France femme, Demi Vollering remet ça, deuxième sacre après 2023 pour la Néerlandaise qui l'emporte devant la Polonaise Nievia Doma après son succès à Nice hier lors de l'étape finale. Et puis premier gros rendez-vous au championnat d'Europe de natation à Saint-Denis près de Paris. Le champion du monde du 50 mètres papillon, le Calédonien Maxime Grousset, attaque les séries du 50 papes ce matin. Ce soir, on pourrait aussi voir Léon Marchand dans le bassin si la France se qualifie pour la finale du 4x200 mètres nage libre.
0: Arthur Fratin, 8h31, l'info d'ici, Solène Delarquier. On continue notre série pour profiter de l'été en Creuse.
10: Après les activités en plein air, on ouvre ce matin une page patrimoine. On prend la route pour le château d'Étensanne au sud de Chénérailles. Il s'agit en réalité d'un manoir du 15e siècle construit à partir d'une maison forte du 12e et qui regorge de secrets. Xavier Grumeau, vous avez suivi la visite guidée avec le propriétaire.
9: Bonjour, bienvenue.
11: C'est derrière des grands arbres que le château d'Étensanne se dévoile avec ses grandes tours et son majestueux domaine fortifié. On va aller retrouver le propriétaire des lieux qui va nous raconter l'histoire de ce château.
12: Alors moi je suis Thibaut de Mesmer, j'ai racheté sur un coup de foudre, on va dire, ce domaine il y a 16 ans. Mais j'essaye de le faire vivre comme je peux.
11: On va aller rejoindre les visiteurs, je crois qu'ils nous attendent.
12: Bienvenue à Étensanne. Vous êtes donc dans un domaine qui a, quand je disais 1000 ans d'histoire, j'exagère à peine. Les premières mentions du domaine datent de 1201, dans un quartier de l'abbaye de Blessac, c'est près d'Aubusson-Blessac. Je voulais vous faire commencer par là, parce que vous êtes dans les écuries. Ça, c'est bon, il y avait de quoi mettre 3 chevaux et puis 2 juments et leurs petits poulains. Ce qui est intéressant dans cette pièce, c'est qu'elle est voûtée. Pendant les périodes de canicule, il y a des gens qui m'ont dit c'est sympa d'avoir climatisé les écuries. Alors en fait, j'ai rien climatisé du tout. Il y a 3 mètres de granit, c'est le principe d'une cave, la chaleur ne rentre jamais ici. Là, on va rentrer dans le château par l'escalier.
11: Donc on s'arrête au premier étage.
12: La pièce fait 2 mètres sur 1, donc allez-y tranquillement. Vous allez regarder au plafond. Au plafond, il y a une peinture qui présente Vénus et l'amour.
13: Ah, ouais, effectivement, ouais.
11: On se sent dans l'histoire tout de suite.
14: On a l'impression de traverser les âges quoi, dans le château, je trouve. On voit un peu toutes les époques qu'il nous a décrites.
11: Je vous sens fasciné, vous, monsieur.
15: Ouais, moi, je trouve ça bien, moi.
11: On va pénétrer dans la chambre principale. Attention à la tête, mais aussi attention à la marche. Il y a les deux en même temps.
12: Donc, c'est deux peintres de l'école de Fontainebleau qui sont venus vers 1590 pour peindre 1250 figures.
11: Ah oui, c'est assez époustouflant. Le plafond de poutre est complètement recouvert de peinture.
12: Il y a des hommes, il y a des animaux, il y a des hybrides. Enfin, il y a des trucs complètement bizarre. Donc, regardez tranquillement. Vous pouvez imaginer tout ce que vous voulez. On ne pourra jamais vous contredire. On ne sait rien. Voilà.
14: On a un peu un truc à la Da Vinci Code, quoi. Comme on ne sait pas exactement ce que ça raconte, on a envie de s'imaginer plein de choses. Et comme il y a plein de petites anecdotes qui sont racontées, on a envie de rester là, de prendre un petit crayon et d'essayer de comprendre ce qui s'y passe, quoi.
11: Et bien voilà, fin de la visite. Près de 1000 ans d'histoire parcourue. C'est assez passionnant et fascinant à regarder.
10: Les visites guidées ont lieu du jeudi au lundi, les après-midi jusqu'à la fin du mois. Comptez 8 euros par adulte et vous retrouvez les infos et pratiques et photos sur ici.fr.
0: À la une ce matin, Solène, cette info révélée par Ici Creuse.
10: La Cité de la Tapisserie d'Aubusson noue un nouveau partenariat avec le studio Ghibli. En plus du travail toujours en cours sur les films d'Hayao Miyazaki, une tapisserie sera consacrée à l'autre fondateur du studio, Isao Takahata. On vous dévoile ce projet dans le journal de 9h.
0: 8h34, la cinquième vague de chaleur est en route. C'est pas moi qui le dis, c'est Météo Creuse, avec un pic attendu jeudi et vendredi. Bon, en gros, on prend les mêmes, on recommence, hein. 33, 39 degrés, ça, c'est pour jeudi et vendredi. Pour ce qui est là, de 8h35 à l'instant T, bah écoutez, je peux vous dire qu'on a une température déjà de... alors donc, pour le coup, ça, c'était il y a une heure, 21 degrés 9 à Dun-le-Palestel. Merci d'ailleurs au passage Isabelle pour la photo. Je peux vous dire que nous avons une température actuellement, tenez, du côté de la souterraine, de 19 degrés, nous a dit Josiane. Cet après-midi, après le soleil, peut-être quelques averses. Qu'est-ce qu'on aimerait avoir quelques bonnes averses. Un risque orageux et pluvieux en tous les cas annoncé par Météo Creuse. 28. 17 à 21, c'est pour ce matin. 28 à 31 cet après-midi. Vous aurez 28 à Cros. Comptez 30 degrés à Guéret ou encore à Bourganeuf. 31 à la Souterraine et au Buisson. Pour demain, du soleil. 30 à 34 degrés. Ça va monter comme ça progressivement. 32 à 36 mercredi. Et donc, je vous l'ai dit, 33 à 39 jeudi et vendredi. On reste à l'ombre si on peut et on prend soin des personnes évidemment les plus fragiles.
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0: Bonne reprise si vous reprenez peut-être le travail aujourd'hui. Oui, je sais, c'est pas bien de remuer le couteau dans la plaie. En tous les cas, on vous accompagne, on se réveille ensemble ici. Il est 8h36.

0: Le collectif Ensemble contre le sida sur votre radio locale ici Creuse à 8h40.
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0: 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Comment ça marche? C'est très simple, il suffit de nous envoyer un message vocal au 05 55 81 13 82 pour nous annoncer simplement ce que vous organisez, ce qui se passe tout près de chez vous ces prochains jours.
3: Lundi, le 15 août à La Noaille, l'association Louchendarou organise un bal traditionnel limousin en compagnie du duo Delaunay, le père et fils, au son du violon, du fifre, de la chabrette et du violoncelle. À partir de 20h30, entrée 8 euros et buvette sur place.
4: Jeudi 13 août, dès 17h, au marché de producteurs à Royères-de-Vassivière, Bande de Prod reçoit le duo clownesque de la compagnie On n'en a pas, pour un spectacle tout public à partir de 18h. Ce spectacle sera suivi par un concert de musique brésilienne avec le trio acoustique Abaca à partir de 19h. Entrée libre, buvette et restauration sur place.
5: Comme tous les ans, les amis du patrimoine de Saint-Hilaire-le-Château aura le plaisir de vous accueillir dans notre église. 14, 15, 16 août, de 15h à 19h. Exposition des dessins et photos de Titi Biscotte, marraine de notre association. À bientôt!
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0: On se réveille ensemble ici à 8h42 et avant 9h, l'un des plus grands tubes de toute la décennie 80, Thierry Pastor. Et j'aime à rappeler que cette chanson a été produite par Roland McDan, car Thierry Pastor ne trouvait pas de producteur. Et Roland McDan est passé par là en se disant bah, « c'est hyper efficace, cette chanson j'aime beaucoup, il a bien fait, ça a été un carton absolu en 1982 ». On va se rappeler plein de souvenirs et puis on va aussi, tenez, parler d'un bel événement, celui de la tournée du Paris Symphonique Orchestra qui est en Creuse actuellement, ce soir notamment à Boussac. On appelle Pascal Daguerre, la présidente des Amitiés Internationales du pays boussacain, à 8h48.
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0: Et 8h44, tous les jours, un bon plan pour notre pouvoir d'achat grâce à vous Valère Corrière. Alors aujourd'hui, vous vouliez nous parler de lunettes de soleil.
20: Oui, parce que la mensualisation est très souvent présentée comme une bonne solution pour lisser ses dépenses, éviter les grosses factures et mieux gérer son budget. Sur le principe, ça semble rassurant, on paye la même somme tous les mois sans surprise, mais en réalité, la mensualisation peut parfois être un faux ami. C'est ce qui est arrivé à Anna qui m'a écrit. 600 euros de régularisation le mois dernier. En fait, quand on mensualise sa facture d'électricité, le fournisseur estime votre consommation annuelle en amont et la divise en 10 ou 11 mensualités, puis fait une régule à la fin de l'année. Le problème, c'est que cette estimation, elle n'est pas toujours fidèle à la réalité, hein, forcément. Si vous consommez plus que prévu, vous

0: Alors, faut-il bannir la mensualisation? Pas forcément. Elle peut être utile pour les budgets très serrés ou pour éviter les pics de dépenses en hiver. Mais l'idéal, c'est de rester vigilant, suivre sa consommation régulièrement, vérifier que l'estimation correspond à la réalité et demander un ajustement des mensualités si besoin. Et vous, vous avez déjà eu une grosse régule d'électricité? Vous avez des bons plans pour moins consommer au quotidien? Racontez-moi, mon mail c'est parisicileséconomies@radiofrance.com.
1: Et vous retrouvez Valère Correa à tout moment sur l'application ici. Il y a un bel événement, c'est actuellement en Creuse, c'est le retour du Paris Symphonique Orchestra, des amoureux de la Creuse, hein, ils reviennent chaque été en concert, ils seront ce soir en l'église Sainte-Anne de Boussac, le 17 août d'ailleurs, tiens, également. On va en parler dans un instant, si vous ne les connaissez pas, c'est Pascale Dagar, la présidente des Amitiés Internationales du pays de Boussac, qui sera avec nous juste après le nouveau Charlotte Cardin, The Way We Touch à 8h46.

0: Ici Creuse et le nouveau Charlotte Cardin, The Way We Touch, à 8h49. À propos de chemin, vous peut-être que vous prenez vous là actuellement le chemin du travail, vous êtes sur la route, vous rencontrez un ralentissement, n'hésitez pas à vous en faire l'écho grâce à notre WhatsApp. Vous arrêtez sur le bas-côté, dès que vous pouvez, vous prenez votre téléphone et hop, un message vocal, 05 55 52 37 38. Pour le moment, ça se passe bien, du moins à notre connaissance. Vous devez prendre le train en gare de Guéret pour Limoges. Et bah, sachez que le TER a 15 minutes de retard. Hein, ce TER qui ne partira donc qu'à 8h54 exactement, voie 1 pour tout vous dire. Tout va bien en gare de la Souterraine. Prochain départ, c'est le TER pour Châteauroux qui partira comme prévu à 9h11.
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0: Actu locale, musique classique aussi à 8h50. Ce que vous entendez derrière moi, c'est...

0: le Paris Symphonique Orchestra. Des habitués, des amoureux de la Creuse, ils y reviennent chaque été, notamment dans le pays de Boussac. Bonjour Pascal Dagard.
1: Bonjour.
0: Bénévole au PSO, le Paris Symphonique Orchestra, et membre des amitiés internationales du pays de Boussac. Le Paris Symphonique Orchestra en tournée actuellement, en concert à l'église Sainte-Anne de Boussac ce soir, et puis le 17 août également avec deux concerts, donc des solistes du PSO. Comment elle est née l'idée d'accueillir ce groupe à Boussac, Pascal?
1: Il y a très longtemps, à l'office de tourisme, il y avait un monsieur dont le prénom est Roger,
0: oui,
1: qui était président, et qui, par un ami de Boussac, Claude Pounel, a eu l'idée de changer un petit peu le style des concerts que nous avions, et de faire venir son ami à Boussac. Mmh. Et ça fait maintenant, je dirais, plus de 12 ans, entre 12 et 15 ans.
0: Alors, il y a deux programmes très différents hein, qui sont proposés cette année. Comment ils ont été sélectionnés?
1: Or, ça, c'est Philippe Nadal. Mais vous savez, là-dessus, il n'est pas trop communicant. Il donne des programmes. C'est toujours, de toute façon, éblouissant. Ouais. Donc, Bach et ses fils ce soir, et le 17 août, Stabat Master, et demain, chez nos amis d'Uriel, par exemple, Violon Passion. Mmh. C'est ça qui est bien, on est toujours surpris avec lui.
0: Oui, c'est vraiment, cette tournée, je le disais, c'est vraiment devenu un rendez-vous incontournable de l'été, en Creuse. Hein.
1: Ah oui, tout à fait, en Creuse, et puis il y a eu des nouveaux lieux en Creuse, comme Bona, et puis ça s'est un petit peu étendu à nos amis des départements voisins.
0: On a rendez-vous ce soir, 20h30 pour le début du concert. Alors ce soir, le 17 août, à Boussac, ouverture des portes, 20h. On peut réserver d'ailleurs avant les concerts boussacains. À l'accueil d'ici Creuse, on vous donne l'intégralité des lieux de la tournée avec les dates, les horaires, évidemment. Rendez-vous en l'église Sainte-Anne à Boussac. Merci beaucoup, Pascal Dagard.
1: Voilà, merci. Et vous donnez mon numéro de téléphone, s'il y en a qui veulent réserver.
0: Mais absolument. Voilà. Toutes les infos pratiques, je disais, à l'accueil d'ici Creuse, au 05 55 52 37 38. Un été en pleine forme grâce au docteur Kirzek. C'est à suivre juste après Thierry Pastor, 8h53.

0: Alors vous avez tout compris, vous avez choisi Sicreuse pour vous réveiller, vous avez eu le bon réflexe, évidemment Thierry Pastor, à 8h55, le bon réflexe aussi tout l'été pour passer un été en pleine forme, les conseils santé du docteur Kierzek. Bonjour docteur, tiens ce matin on se met à l'aquagym, allez hop hop hop, et à la marche aquatique pour nos articulations.
1: Bonjour à toutes et à tous, vous avez mal aux genoux, aux hanches, ou vous redoutez les chocs de la course à pied, et si la solution se trouvait dans l'eau, sans même savoir nager? En fait, c'est la marche aquatique, c'est en pleine expansion, dans l'eau on peut bouger sans subir les impacts du sol, tout en sollicitant les muscles en profondeur. C'est particulièrement indiqué pour les personnes souffrant d'arthrose, de surpoids ou en rééducation après une blessure. En fait, dans l'eau, la poussée d'Archimède, ça vous rappelle les vieux souvenirs de physique, nous rend plus légers. Immergés jusqu'à la taille, notre poids est réduit de 50%, jusqu'à la poitrine de 75% et jusqu'au cou de 90%. Résultat, les chocs au niveau des genoux, des hanches, du dos sont complètement éliminés. En même temps, l'eau offre une résistance naturelle. À chaque mouvement, les muscles travaillent sans que les articulations ne subissent de torsion brutale. C'est l'idéal pour les personnes atteintes d'arthrose, de rhumatisme ou après une opération du genou ou de la hanche. Et bonne nouvelle, on n'a pas besoin de savoir nager. La marche se pratique généralement dans une piscine ou en à pied, avec de l'eau entre la taille et la poitrine. L'équipement, il est limité, il faut un maillot de bain, des chaussures d'eau pour éviter de glisser et protéger la plante des pieds, parfois une ceinture de flottaison pour les séances plus intensives. Et la séance va alterner échauffement, travail cardiovasculaire, renforcement musculaire et étirement. Et l'intensité se règle simplement en accélérant les mouvements ou en utilisant des accessoires.
0: Docteur, quels sont les bénéfices spécifiques pour les articulations?
1: Les bénéfices sont nombreux. Diminution des douleurs articulaires. Des études qui montrent que ça diminue jusqu'à 30% les douleurs du genou, par exemple. Amélioration de la souplesse, de l'amplitude articulaire, renforcement musculaire sans impact. Et pour les personnes souffrant d'arthrose, une séance de 45 minutes, 2 à 3 fois par semaine, suffit à améliorer la mobilité et à réduire la prise de médicaments anti-douleurs. Pour les sportifs, en reprise aussi, c'est excellent, car l'eau permet de retravailler la gestuelle. Alors, la fréquence, 2-3 fois par semaine, c'est pas mal. Demandez l'avis de votre médecin avant de commencer, surtout si vous avez une pathologie articulaire évolutive. Et puis, cherchez un cours collectif encadré par un éducateur sportif spécialisé en activité aquatique. Vous allez voir, l'ambiance, c'est plutôt sympa. Et vous allez écouter votre corps et vous n'aurez pas tendance à en faire trop. Allez, bon été, bonne santé, à l'écoute d'ici, bien sûr.
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0: Ici Creuse. Et absolument, vous avez fait le bon choix. D'autant plus que la matinée se poursuit avec Thierry Boulaton. Bonjour.
5: Bonjour Gaëtan, bonjour Solène, bonjour tout le monde.
6: Bonjour.
0: Thierry m'a rendu les clés ce week-end. Donc,
5: reprends ta matinale.
0: Allez, voilà ça. Et
6: passation en beauté.
0: Je passe la semaine entre 9h et midi. Qu'est-ce qu'il y a de beau au programme?
5: Plein de choses. On va se balader avec des offices de tourisme. Aujourd'hui, une balade comptée, par exemple. Encore une exposition sur Marc Bloch à vous proposer.
0: Et très bien, restez avec nous. Ça, tout ça, c'est juste après les infos. Bonne journée. À demain.
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5: 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Le point sur l'info, Solène Delarquier, la cité de la tapisserie d'Aubusson, prépare un nouveau projet.
8: C'est une information ici Creuse. Aubusson prolonge son partenariat avec le studio d'animation japonais Ghibli. Cette nouvelle tapisserie ne sera pas inspirée du travail du réalisateur Hayao Miyazaki, comme la dernière, Mon voisin Totoro. Non, le nouveau projet concerne l'autre fondateur du studio, Isao Takahata, pour rendre hommage au dernier film du réalisateur décédé, Le conte de la princesse Kaguya. Une œuvre monumentale qui fera 25 mètres carrés. Vous nous en dévoilez les contours, Xavier Grumeau.
9: C'est une scène magnifique qui sera mise sur toile. Le directeur de la Cité internationale de la tapisserie, Emmanuel Gérard, nous l'a décrit.
10: C'est une tapisserie qui se décomposera en 5 tissages et de faire en quelque sorte un storyboard. La princesse Kaguya exulte avec l'arrivée du printemps sous les cerisiers en fleurs. C'est des images qui sont très belles.
9: Le film d'Isao Takahata a été choisi car c'est lui qui a poussé le partenariat entre Aubusson et le studio d'animation japonais en 2019.
10: Et donc ça nous paraissait vraiment normal de rendre hommage à la personne qui a rendu cette incroyable aventure possible.
9: Un vrai défi visuel pour reproduire la direction artistique du film. Delphine Mangeret est cartonnière coloriste. C'est elle qui crée les modèles avant l'étape de tissage.
11: Là, on est vraiment sur une esthétique avec de l'aquarelle, de l'encre. Une présence du dessin très forte. Ça va être un travail de mélange de couleurs. De comment donner l'illusion de la transparence avec la laine. Ça, c'est des projets extraordinaires.
9: L'atelier créateur de cette tapisserie en 5 volets sera dévoilé à l'automne pour un rendu final dans le courant de l'année 2028.
8: Et on verra donc sur la même tapisserie 5 planches du film pour représenter cette scène sous les cerisiers en fleurs. Vous avez le dessin déjà sur ici.fr. Un feu s'est déclaré à Onzem hier après-midi sur des herbes sèches. Les flammes ont parcouru 6000 mètres carrés avant d'être rapidement maîtrisées par les pompiers.
5: Les pompiers creusois qui saluaient l'un des leurs hier à Maisonfaine.
8: Philippe Dolny, le grand frère du maire de Dun-le-Palestel, Laurent Dolny, qui est mort le 10 août 1996, il y a 30 ans, jour pour jour. Il était sapeur-pompier et a péri en intervention en luttant contre un incendie à la fromagerie Chavegrand, dont un entrepôt avait été frappé par la foudre. Philippe Dolny avait 31 ans, il était père de 2 enfants. Cette nuit tragique, beaucoup d'habitants de Maisonfaine s'en souviennent encore, à l'image d'Hélène Fèvre, l'actuelle maire de la commune.
12: C'est un drame pour tout un territoire. Moi, je n'avais que 15 ans, donc je l'ai vu avec mes yeux et j'ai mes souvenirs de mes 15 ans. Bon, j'étais évidemment touchée de près puisque cette entreprise, c'est celle de ma famille. Donc j'ai le souvenir évidemment d'être réveillée par l'incendie d'abord. Ces flammes très impressionnantes, très hautes au-dessus des bâtiments. Une détonation, cette bouteille de gaz qui a explosé, et cette détonation, elle a été entendue à des kilomètres. Voilà, bien sûr, le visage des sapeurs-pompiers de Dun-le-Palestel qu'on connaissait tous, parce qu'on se connaît tous, qui avaient perdu l'un des leurs. Et Philippe, on le connaissait, il avait travaillé à l'entreprise. Et puis, et c'est simplement pour dire qu'on a été à quelques centaines de mètres ou quelques kilomètres, ou même en vacances à l'autre bout de la France. Ce jour-là, tout notre territoire a perdu quelqu'un.
8: La cérémonie hier à Maisonfaine a rassemblé 150 personnes devant la stèle dédiée à Philippe Dolny. Les températures sont déjà bien remontées en Creuse après une brève accalmie la semaine dernière. Un été qui s'inscrit dans les annales puisque juillet a été le mois le plus chaud jamais enregistré en France et le troisième le plus sec. L'Hexagone n'est pas isolé puisque ce record tient quasiment pour toute l'Europe de l'Ouest. Et on entame cette semaine en Creuse la 5e vague de chaleur. On y reviendra à la fin du journal. Malgré cette chaleur, Demi Vollering est venue à bout du Tour de France. La néerlandaise signe un doublé et devient la première coureuse à remporter 2 fois la course femme depuis sa renaissance il y a 5 ans. Une victoire sous l'égide de l'équipe française FDJ Suez. En tout cas, les fans ne s'y sont pas trompés. Le Tour de France au féminin a battu un record d'audience et aussi de fréquentation sur les bords de route et Massarango.
13: Leurs vacances auront été consacrées à les suivre. Pauline, ses parents et sa sœur ont acclamé les coureuses presque partout.
14: On a fait le chrono, l'étape au départ de Mâcon, l'étape de Poligny, cette étape-là.
13: Et l'adolescente, déjà présente sur le bord des routes l'an dernier, a vu la différence.
14: Il y a de plus en plus de monde, on voit plus de publicité pour ça, plus de sponsors, ça s'agrandit.
13: Des spectateurs de plus en plus séduits et convaincus de l'intérêt du Tour.
15: Il y a beaucoup d'enjeux à chaque fois, beaucoup plus que chez les hommes où les écarts sont beaucoup plus petits. Et jusqu'à la fin, il y a du suspense. C'est très agréable à regarder et on adore ça, quoi.
13: Cette ferveur croissante, Maëva Skiban l'a constatée, elle qui vivait son troisième tour.
16: Je pense que tous les ans, s'il y a encore un peu plus de monde, on a pu le voir notamment dans le Mont Ventoux. Franchement, c'était incroyable l'ambiance comparée à l'Alpe d'Huez. Par exemple, il y a deux ans, il y avait nettement 10 fois plus de monde et franchement, ça fait vraiment plaisir. On a l'impression de se croire sur les routes du Tour Homme et ah, franchement, c'est top quoi.
13: Et l'an prochain, ce sont les Anglais qui lanceront le tour avec un grand départ prévu à Leeds.
8: Et le vélo, on le retrouve dès la semaine prochaine en Creuse avec le passage du Tour du Limousin. Première étape mardi prochain qui arrivera à Dun-le-Palestel. On vous fera bien sûr vivre cette étape sur Ici Creuse. La météo, c'est donc du chaud qui recommence, Thierry.
5: Et un petit peu d'orage, avec une vigilance jaune qui pointe le bout de son nez. Cet après-midi, un soleil qui va rester bien présent, mais les nuages vont bourgeonner et des orages, parfois accompagnés de pluie, pourront éclater localement. Côté température, vous l'avez dit, hein, ça commence déjà à monter,
8: à
5: 29 à 32 degrés annoncés pour aujourd'hui. Ça sera 30 à Bourganeuf, 31 à Grandbourg, Guéret ou Aubusson, 32 à la Souterraine. Cette nuit, retour au calme avec quelques averses encore possibles en début de soirée. 14 à 18 degrés au réveil demain matin. Et du soleil qui va revenir, 30 à 33 degrés. Et de la chaleur qui va s'accentuer, 34 à 36 degrés mercredi, 35 et potentiellement 38 degrés pour vendredi et samedi, avant une baisse des températures dimanche et pour le début de semaine prochaine.
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5: Un petit son d'été qui fait du bien dans les oreilles. Laurent Voulzy, Bubble Star à 9h passé de 7 minutes. Peut-être que vous arrivez ce matin en Creuse, que vous avez passé une semaine avec nous. Bah écoutez, bienvenue dans notre beau département.

0: Laurent Voulzy, Bubblegum à 9h10.
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0: Quel plaisir de vous retrouver ce matin pour une nouvelle semaine. On va se balader encore aujourd'hui avec pas mal de choses à vous proposer. Une exposition dans quelques minutes. Et d'abord, on va faire une balade de Contille.
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0: Avec Julia. Julia, bonjour.
3: Bonjour.
0: Julia, de l'Office de Tourisme de Creuse Confluence, avec une balade comptée que vous nous proposez. Mais avec qui cette balade?
3: Oui, alors comme chaque année, on organise des balades comptées. Donc cette année, ça sera avec Sandrine Niadi et Vincent Broussel, son musicien. Et on rajoute une dégustation cette année à cette balade comptée. Donc c'est une nouveauté voilà, pour cette année.
0: Donc ce qui veut dire qu'on s'en met plein les oreilles et un petit peu dans le ventre aussi.
3: Exactement, c'est ça. Donc ça va se passer au Pierre Jaumâtre et la dégustation, c'est avec le restaurant du chalet des Pierres Jaumâtres.
0: Alors pour ceux qui viennent d'arriver en Creuse en vacances, qui connaissent pas, les Pierres Jaumâtres, c'est absolument un site à visiter.
3: Oui, c'est un incontournable du territoire et de l'Est Creuse du coup. Donc voilà, c'est quelque chose vraiment qu'il y a à faire.
0: C'est ce jeudi 13 août, ça sera à 16h.
3: Exactement, c'est ça.
0: À partir de 5€, il faut réserver?
3: Oui, le mieux c'est de s'inscrire directement, passer un petit coup de fil dans les offices de tourisme, soit à Boussac, soit à Évaux-les-Bains, soit à Gouzon, soit à Chambon.
0: Merci Julia de l'Office de Tourisme de Creuse Confluence. Bonne balade et puis régalez-vous aussi hein, si vous y allez, Julia. Là, on va faire un tour du côté de l'Office de Tourisme du Pays Dunois avec Anne. Anne, bonjour. Bonjour Anne.
4: Bonjour.
0: Bonjour Anne. Alors vous, c'est une exposition.
4: Bonjour, bonjour.
0: C'est une exposition que vous nous proposez. Marc Bloch. Allô.
4: Voilà. Oui, nous avons une exposition. Oui, vous m'entendez?
0: Oui, c'est bon. Allez-y.
4: Allô.
0: On vous entend.
4: Anne. On va arriver. D'accord, merci. En fait, oui, c'est une exposition sur Marc Bloch qui a lieu depuis début juin. Jusqu'au mois de novembre, et c'est une exposition à découvrir dans l'Office de Tourisme de Dun-Palissel, donc gratuite.
0: Donc une exposition à voir, hein. Donc ça ne se contente pas de retracer une biographie, mais l'explore la genèse également d'un engagement moral, puisque c'était quelqu'un d'assez important en Creuse, Marc Bloch.
4: Oui, tout à fait, en fait. Au niveau de la résistance, c'était quelqu'un de très important.
0: À voir, donc, du coup, on peut y aller n'importe quand. Il n'y a pas de réservation sur une exposition comme ça. On va rappeler les horaires d'ouverture?
4: Non, il n'y a pas de réservation. C'est totalement gratuit. Donc, actuellement, nous sommes ouverts tous les jours du lundi au samedi de 9h30 à 12h30 et de 14h à 17h30.
0: L'exposition Marc Bloch en Creuse, merci beaucoup d'avoir été avec nous ce matin, Anne Guillon de l'Office de Tourisme du Pays Dunois. Donc il y a quelque chose d'important à voir, c'est jusqu'au 30 novembre si vous êtes en vacances à ce moment dans le coin. N'hésitez pas à aller faire un tour sur Marc Bloch en Creuse, l'étrange défaite, le premier acte de résistance. Céline Dion, de retour en 2026, bonjour, pardon, merci à 9h14. Vous ne bougez pas, hein. Tout à l'heure à venir, REM encore. Elie Medeiros, le son de vos vacances.
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0: Céline Dion avec Bonjour, pardon, merci à vous Céline Dion pour ce joli titre à 9h17. Et si on prenait la route?
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0: Sur la route des vacances avec Ingrid Herbs, elle nous amène à Fréslin aujourd'hui.
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2: Oui, et ma plus belle casquette pour partir à la découverte de Fréslin. Et figurez-vous bien que je ne suis pas seule.
3: Edwige de Croûte, je suis la présidente des Amis de Fréslin qui sont à l'origine de ce circuit visite sur Fréslin.
2: Alors justement, on va faire un circuit à l'aide de notre smartphone en téléchargeant une appli WeVisite. Et il y a plusieurs circuits possibles, on choisit lequel?
3: Vous pouvez effectivement soit charger sur votre smartphone juste WeVisite et cherchez Fréslin et vous aurez tout de suite la liste des 4 circuits qui sont proposés. Ou alors, dans Fréslin, vous trouverez des QR codes un petit peu à droite à gauche et vous aurez cette application.
4: Bienvenue au cœur de la vallée des peintres de la Creuse. Située au confluent des deux Creuses, Fréslin est une conjugaison de l'art, d'un riche patrimoine bâti et de paysages variés et inaltérés qui charmèrent au 19e siècle, le poète Maurice
2: Ravenel. Où est venue l'idée de créer ces différents parcours?
3: Parce que Fréslin mérite d'être visité en long, en large et en travers et à tout point de vue, pour le passage de Claude Monet à Fréslin, soit pour un parcours poétique, soit pour la richesse de notre patrimoine. Et puis il y a aussi un jeu pour les enfants, parce que c'est important qu'ils s'intéressent aussi à notre patrimoine.
5: Je suis Marion Bruno, maire de Fréslin.
2: Alors cette appli, c'est un atout pour la commune de Fréslin?
5: Oui, c'est effectivement un atout pour la commune de Fréslin. L'application est très facile d'utilisation et les circuits proposés pour présenter Fréslin sont vraiment très intéressants. Ils sont variés. Il y en a 3. J'invite d'ailleurs tout le monde à venir découvrir sur l'appli WeVisite les 3 parcours proposés pour Fréslin.
2: Est-ce que la mairie était partie prenante du développement de cette appli?
5: C'est notre ancien maire Jean-Claude Dugenet qui fait partie d'ailleurs de l'association des Amis de Fréslin avec Edwige de Croûte qui ont largement participé avec les bénévoles à donc écrire ces circuits et mettre en valeur une fois de plus notre magnifique commune.
6: Moi, Francis Duchiron, le trésorier des Amis de Fréslin. Si on a mis le départ ici, c'est parce que c'est le seul endroit où il y a vraiment de la place pour se garer.
2: Donc le départ, c'est à peu près devant la mairie en fait.
6: Voilà. Exactement.
2: Alors, on prend l'appli, on l'ouvre, on met Fréslin. Je peux choisir? Sur les pas de Claude Monet à Fréslin, en bord de Creuse, et je démarre la visite.
0: Et on continue demain dès 6h40, ce circuit Claude Monet à Fréslin, en bord de Creuse, avec les Amis de Fréslin. Interviews et photos à retrouver sur ici.fr.
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REM, Loving My Religion. Dans un instant, ici Express, avec des bons plans pour sortir, des conseils pour cet été. Également, dans ma valise, ce nouveau rendez-vous que vous connaissez cet été avec ici Creuse. Et on va parler du réchaud dans un instant. Ça sera Michel Delpech qui arrive également pour la musique. Et tout de suite, Eli Medeiros. À Bailar Calypso. Un son qui va bien avec la météo pour aujourd'hui. Il va faire chaud. On pense à amener sa petite bouteille d'eau si on va se promener. Également pour votre toutou, hein, ou votre chat. Regardez s'il y a de l'eau dans la gamelle en permanence.

0: Mais comment elle s'appelle, cette chanteuse, déjà? Eh ben, c'est facile à retenir. Allez, je vous donne le prénom. C'est Ellie. Ellie Medeiros, évidemment. En 1987, elle s'est classée dans le top 50, et bien à l'époque, avec ce refrain, Vamos a bailar calypso, mi amor. Si c'est pas les vacances, ça.
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0: Vous savez que vous pouvez nous faire des coucous hein, sur le WhatsApp de Ici Creuse, 05 55 52 37 38. Vous pouvez nous laisser des petits messages, également des vocaux, pourquoi pas, pour nous saluer. Si on allait se balader avec des conseils pour cet été, c'est Gauthier Conseil.
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3: Jusqu'à samedi prochain, le cirque Bidon sera en place à la plage de Vauvais, à Royères-de-Vassivière. Ce cirque incarne l'image typique du cirque itinérant, poétique et authentique, fait de briques et de brocs. Vous avez d'ailleurs peut-être déjà croisé leur convoi de caravanes tirées par des chevaux le long de nos routes, puisque la troupe arpente les routes de la Creuse depuis déjà le début de l'été. Des jongleurs, des mimes, des clowns, des acrobates ou encore des poules funambules, leur univers est à découvrir à Vauvais jusqu'au 15 août. Et sinon, direction l'église de Flaya pour découvrir les Phonies Polies. L'ambition de ce groupe est de faire redécouvrir le cœur en jouant aussi bien sur l'émotion que le rire. Tout ça mêlé à la musique et à une mise en scène tantôt poétique, tantôt burlesque, promet une soirée inoubliable. Les Phonies Polies vous attendent demain soir à 19h à l'église de Flaya. L'entrée est libre, mais veillez à mettre un prix juste tout de même. Et puis une petite restauration est prévue sur place.
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0: Dans un instant, on prépare sa valise avec Perrine Clément. Ne pas oublier le réchaud, ça c'est important.

0: spécial d'Espèche avec le Loir-et-Cher.
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4: Dis donc, c'est long à chauffer, non ? Ah bah oui, il n'y a plus de gaz.
3: Un réchaud.
4: Dis, tes raviolis, tu les aimes saignants ?
5: Chaque été, pendant les vacances, je brûlais d'impatience à l'idée de partir camper avec mes parents. Une tente nous servait de chambre, un bidon d'eau chauffé au soleil faisait office de douche et notre cuisine, une simple table sur laquelle reposait un réchaud. Quiconque s'aventure hors des sentiers battus l'a déjà utilisé. C'est le compagnon indispensable des randonneurs, cyclotouristes ou encore des alpinistes.
6: Comme je mets, je crains.
5: Il permet de boire un café et de manger un plat de pâtes chaud, que ce soit en montagne, à la campagne ou sur nos chemins.
7: De nos jours donc, le campeur s'enorgueillit de préparer dans sa popote, sur son réchaud, vite et bien, les mets les plus succulents et variés, et les constructeurs rivalisent d'ingéniosité, lui présentant un matériel soigneusement étudié, divers, parmi lequel il est difficile de choisir sa source de chaleur idéale.
5: C'est vrai ! Il existe plusieurs types de réchauds. Ce qui les différencie, c'est avant tout l'énergie utilisée pour les faire fonctionner.
8: Nous avons en France l'alcool, qui est le combustible à la portée de tout le monde parce qu'il n'est pas comprimé et qu'il est sans danger. L'essence, qui est un peu plus délicat à manier, et le pétrole, qui est, à mon avis, le meilleur des combustibles à employer.
5: On peut rajouter le réchaud à gaz, à bois ou encore électrique.
9: Oui, je vous remercie, monsieur.
8: Je vous en prie.
5: Et vous, avez-vous un réchaud ?
10: Ce réchaud, il me suit partout, donc c'est un peu mon compagnon, le témoin de tous mes voyages depuis cette époque. Ouais.
11: Moi j'en ai deux, j'en ai un, ceux qui sont ronds avec une petite tige et tu mets ta petite casserole, ou alors j'ai le plus grand rectangle là, où t'as ta bonbonne de gaz à côté, où là t'es un peu plus stable, t'es dans une cuisine, là t'es trop bien quoi. Là t'es classe.
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0: Alors attention à ne rien oublier, hein, parce qu'après c'est la scène de ménage assurée s'il y en a un des deux qui oublie. Attention, on n'oublie pas le réchaud cette année.
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14: Il fait chaud, 19 degrés, petit déjeuner sur la terrasse.
15: 28 degrés cet après-midi, le temps est ensoleillé.
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0: petit paradis pour les mousses, les lichens et autres micro-organismes. Et contrairement à ce qu'on pourrait croire, ce n'est pas juste un problème esthétique. C'est vrai qu'avec le temps, la mousse va retenir l'eau. Résultat, les tuiles restent humides plus longtemps, elles vont devenir poreuses et même se fissurer avec le gel. À terme, cela va donc fragiliser la toiture et va entraîner des infiltrations. Donc oui, démousser, c'est aussi prévenir des dégâts beaucoup plus coûteux.
1: Voilà qui est dit. Maintenant, je suppose que démousser sa toiture ne s'improvise pas. Y a-t-il des règles à respecter ?
0: Tout d'abord, la sécurité. Monter sur un toit, c'est très risqué. Sans équipement adapté et sans harnais, sans expérience également, cela peut vite devenir dangereux. Dans beaucoup de cas, vous ferez appel à un professionnel, ce qui sera la solution la plus prudente, mais pas n'importe quel démarcheur qui va venir sonner à votre porte. Ensuite, la méthode, exit le nettoyeur haute pression utilisé à pleine puissance, hein, c'est trop agressif, ça peut abîmer les tuiles et les rendre encore plus vulnérables. On privilégie donc un nettoyage doux, souvent manuel, suivi d'un traitement anti-mousse. Ce traitement va éliminer les résidus et ralentir les réapparitions de la mousse. Certains vont opter pour un traitement hydrofuge, une sorte de protection invisible qui permet à l'eau de mieux s'écouler et donc limite l'humidité. Ça, c'est vrai, c'est un investissement, mais il va prolonger la durée de vie de votre toiture. Et le bon moment, alors, c'est quand qu'il faut le faire ? Idéalement, il faut faire ça au printemps ou à l'automne, éviter les périodes de gel, bien entendu, mais aussi de forte chaleur. Et surtout, choisissez un jour sans pluie, sinon tout votre produit partira avant d'avoir fait effet. Une question revient assez souvent, à quelle fréquence faut-il démousser ? En général, tous les 5 à 10 ans, selon l'environnement, mais un petit coup d'œil régulier va vous permettre d'agir avant que la mousse ne s'installe trop vite. Attention, dernier petit conseil, pensez à l'entretien global. Nettoyez bien les gouttières, coupez les branches qui font de l'ombre, améliorez la ventilation de votre toiture. Ce sont des gestes aussi simples qui vont limiter naturellement la prolifération de la mousse. En résumé, démousser sa toiture, oui, mais avec méthode, prudence et régularité. Alors, bon courage à toutes et à tous et à bientôt pour de nouvelles aventures de bricolage.
1: Merci, monsieur Léonard. Dans un instant, on va s'intéresser à nos animaux par rapport à l'éclipse solaire. On n'y pense pas, mais pour eux aussi, ça peut un petit peu les perturber. Des explications avec notre véto arrivent.
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0: Zaz, à l'instant, et si vous vous baladez dans le sud en arrière-saison, sachez qu'elle sera à Cahors, en Cancer. Ça sera au mois de septembre, ça sera le 11 précisément. Et si on s'intéressait à nos animaux, et oui, cette éclipse solaire, elle nous intéresse, nous, ce 12 août, vous le savez. En plus, ici, Creuse a fait des belles lunettes pour vous, que vous pouvez retrouver notamment à la Fédération des œuvres laïques de la Creuse. Une éclipse solaire spectaculaire qui va traverser notre ciel estival, un événement astronomique qui nous passionne. Mais qu'en est-il de nos animaux? Docteur Pierre Fabin, représente-t-il ce grand chamboulement? Est-ce qu'ils le ressentent?
1: Ils ne comprennent évidemment pas le phénomène cosmique, mais ils vont subir un changement environnemental brutal. La baisse soudaine de la luminosité en plein jour et la chute des températures viennent dérégler complètement leur horloge biologique. C'est très frappant dans la nature, les oiseaux arrêtent soudainement de chanter, les poules rentrent au poulailler et les insectes nocturnes se mettent à chanter. À la maison, votre chien ou votre chat se fie à la lumière du jour pour rythmer sa vie. Le 12 août, quand le ciel va s'assombrir, votre chien va probablement être désorienté. Il risque d'aller se coucher dans son panier, pensant que c'est l'heure de la nuit, ou carrément venir se poser devant sa gamelle pour réclamer le repas du soir.
0: Alors, vous le savez, il y a des belles lunettes qui ont été distribuées, qui le sont encore d'ailleurs, mais pour nos animaux, ça se passe comment pour leur vue?
1: Eh ben non, gardez-les pour vous. Vous n'avez pas besoin d'équiper votre animal ou de le plonger dans le noir complet. Contrairement aux humains qui sont fascinés par le ciel, les animaux de compagnie n'ont absolument aucun instinct naturel qui les pousse à fixer le soleil. Ils détournent naturellement le regard si la lumière est trop vive. Votre chien préférera mille fois renifler un réverbère plutôt que de lever le museau vers l'éclipse. Le vrai danger n'existe que si vous le forcez physiquement à regarder l'événement. Laissez-les vivre leur vie au sol. Leur rétine ne court absolument aucun danger s'ils gardent un comportement naturel.
0: Et si le danger ne vient pas directement du ciel et des rayons, y a-t-il d'autres précautions pratiques à prendre à la maison ou en promenade pendant ce fameux 12 août?
1: Alors, très important, on ne punit pas un pipi. Ni avec la voix, ni avec le journal, ni le fameux « on met le nez dedans ». Ça, c'est non seulement inutile, mais complètement contre-productif. Votre chiot ne comprendra pas pourquoi vous êtes fâché, surtout si vous découvrez le pipi une heure après. Il risque juste de devenir anxieux ou de se cacher dans un coin pour faire. En fait, félicitez les bons comportements et ignorez les accidents. Nettoyez sans faire de drame et pas en présence de votre chien, avec un produit enzymatique pour éviter que l'odeur ne reste. Et bien sûr, gardez en tête que c'est une étape normale. Un peu galère, certes, mais passagère.
0: Merci. En tout cas, n'oubliez pas cette éclipse qui arrive ce mercredi 12 août. La musique arrive dans un instant, The Coming Arts et l'info également.
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0: Il a une respiration incroyable, hein, Jimmy Somerville, avec ce titre « Don't leave me this way », The Coming Arts, sur Ici Creuse. La musique arrive, hein, après les infos. Alain Bachung et Gauvin Serre seront là également pour nous accompagner.
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0: Vous écoutez Ici Creuse, réglez vos montres, il est 10h. Les infos, Solène Delarquier, les pompiers creusois, salut, l'un des leurs.
2: Ce 10 août marque les 30 ans, jour pour jour, de la mort de Philippe Dolny, sapeur-pompier, père de deux enfants. Il avait 31 ans le 10 août 1996, lorsqu'il est intervenu à la fromagerie Chavegrand à Maisonfaine. La foudre avait provoqué un incendie dans un entrepôt. Une bonbonne de gaz a alors explosé pendant l'intervention, tuant sur le coup le pompier, grand frère du maire de Dun-le-Palestel, Laurent Dolny, qui lui a rendu hommage hier, accompagné de 150 autres personnes devant la stèle qui lui est dédiée à Maisonfaine. Les pompiers également mobilisés sur un incendie hier, heureusement sans gravité. Des herbes sèches ont pris feu à Onzem dans l'après-midi et ont parcouru 6000 mètres carrés avant d'être rapidement maîtrisés par les pompiers. Une triste découverte en Corrèze. Un homme a été retrouvé hier au pied des falaises de Bord-les-Orgues près du Sel lors d'une battue organisée en lien avec la famille d'un homme porté disparu depuis 2 semaines en Dordogne. La voiture du disparu était garée non loin de là, mais l'autopsie doit encore identifier le corps. Une centaine de personnes se sont mobilisées pour ces recherches.
0: On vous dévoile en avant-première le tout nouveau projet de la Cité de la Tapisserie.
2: C'est une information ici creuse. Aubusson prolonge son partenariat avec le studio d'animation japonais Ghibli pour une nouvelle tapisserie. Cette fois, elle ne sera pas inspirée du réalisateur Hayao Miyazaki, comme la dernière, Mon voisin Totoro. Non, le nouveau projet concerne l'autre fondateur du studio Ghibli, Isao Takahata, pour rendre hommage au dernier film du réalisateur décédé, Le Conte de la Princesse Kaguya. L'œuvre monumentale fera 25 mètres carrés. On verra sur la même tapisserie 5 planches du film pour représenter une scène sous les cerisiers en fleurs. Vous avez le dessin sur notre site ici.fr. Une fin de saison exceptionnelle pour Léo Joyon, le pilote creusois réalisé ce week-end d'un doublé en junior 1 et décroché au passage le titre de vice-champion du monde junior 2026 lors de la finale du championnat du monde enduro GP au Pays de Galles. Et puis sur le Tour de France, un doublé historique, la néerlandaise Demi Vollering s'est imposée à Nice hier. Elle devient la première cycliste à remporter 2 fois le Tour femme depuis la renaissance de la course il y a 5 ans. Une victoire néerlandaise et française un peu aussi, puisque Demi Vollering était portée par la FDJ Suez, première victoire d'une équipe française depuis 1990 avec la formation Z sur le tour masculin. La météo, c'est une alerte jaune pour le retour des orages et aussi le retour des chaleurs, hein, Thierry ?
0: De la chaleur, ça va arriver aujourd'hui dans les jours qui arrivent. Les orages, c'est pour ce soir, en attendant du soleil bien présent, des nuages qui bourgeonnent et des orages parfois accompagnés de pluies qui pourront éclater localement à partir de ce soir. Côté température, entre 29 et 32 degrés, 30 à Bourganeuf, 31 à Grandbourg, à Guéret, encore à Aubusson, 32 du côté de la Sauterraine. Cette nuit, retour au calme avec quelques averses encore possibles en début de soirée, 14 à 18 degrés au réveil. Pour demain, le grand soleil sera là, toujours présent, très chaud, 30 à 33 degrés, jusqu'à 34 à 36 degrés pour mercredi, 33 à 35 jeudi et potentiellement 35 à 38 degrés pour vendredi et samedi prochain, avant une baisse des températures à partir de dimanche.
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0: Il faut oser dans la vie, c'est ce que nous dit Alain Bachung. Et vous avez raison, on écoute Ici Creuse à 10h passées de 4 minutes.

0: Osé Joséphine, Alain Bachung.
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0: Dans cette deuxième partie de Bienvenue chez vous, on va parler consommation avec ces fameux trajets low cost. Est-ce que c'est un bon plan ou pas? On verra tout à l'heure. On va également faire un tour dans la nature avec les petits papillons qu'on voit passer dans les champs. Et on parlera également bal traditionnel avant 11h. Quatre enfants, plus loin, Gauvincers, c'est le tout nouveau.
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0: Gomain Cers, notre artiste à nous, qu'on adore, on creuse évidemment quatre enfants plus loin. Et si pour fêter ça, on buvait un petit verre, tiens.
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0: Alors ce matin, on va vous proposer un cocktail. Mais attention, pas n'importe quoi, un cocktail sans alcool. Pour en parler avec nous, Quentin, bonjour.
3: Bonjour.
0: Quentin, donc l'établissement s'appelle le Chat qui pète.
3: Exactement, qui est situé à Bourg-Saint-Georges.
0: Bourg-Saint-Georges, c'est une sacrée aventure hein, cet établissement.
3: C'est un petit pari qui fonctionne très bien pour le moment, donc je suis assez content.
0: On peut vous retrouver, c'est du mardi au samedi?
3: Alors non, pas du tout, on est ouvert du jeudi au vendredi, donc principalement le soir, et après le dimanche, de 11h à 15h, voilà. Mais principalement on est ouvert que le soir, donc du jeudi au samedi.
0: Voilà, on va rappeler les dates hein, pour pas qu'il y ait de problème, donc c'est bien du jeudi au samedi. On vient vous voir tous les soirs, c'est ça?
3: Exactement, ouais. On a fait des créneaux un petit peu plus serrés pour que quand on ouvre, on ait tout de suite du monde. On est quand même dans un petit village qui a un peu plus de 300 habitants, donc effectivement, ouvrir le début de semaine, c'était, je pense, pas forcément nécessaire, même si on a des gens qui viennent de maintenant partout, parce que ça fait un petit peu de bruit, ça fait un peu de buzz, et les gens passent de bons moments, donc ils en parlent autour d'eux, et voilà, ça fait un petit peu boule de neige, donc voilà, on n'a pas que des gens de Bourg-Saint-Georges qui viennent maintenant, quoi.
0: C'est super. Quentin, vous êtes avec nous ce matin. On va parler cocktail sans alcool. Alors, est-ce que c'est facile de faire un bon cocktail sans alcool?
3: Oh oui, c'est assez facile, ouais. Alors, de toute façon, moi, sur ma carte, j'avais décidé de faire des choses qui soient un peu simples à faire et qu'on puisse le refaire chez soi avec des ingrédients qu'on peut retrouver facilement. Je suis pas allé dans des trucs trop sophistiqués. Donc voilà, ça me permet aussi de montrer un peu aux gens et qu'ils puissent le refaire assez facilement. Ouais.
0: Alors, qu'est-ce qu'on peut mettre dans un petit cocktail sans alcool rapide là, qui peut être bon à faire pour l'été?
3: Moi, mon best-seller, ça va être le Virgin Mojito. Donc on va être sur la même base qu'un mojito normal, sauf qu'on met pas du tout de rhum. Donc ça reste très très simple. Ça va être de la menthe, du citron, un peu de sucre. On peut mettre du sirop de canne et puis avec beaucoup de glaçons, c'est important d'en mettre beaucoup parce que c'est vrai que quand on n'en met pas beaucoup, ben ça a tendance à fondre assez rapidement. Faut pas hésiter à mettre pas mal de glaçons et puis voilà, le Virgin Mojito, c'est ce qui marche le mieux en tout cas chez moi.
0: Est-ce que vous avez un petit coup de cœur vous sur un cocktail un peu moins connu mais vraiment que vous adorez?
3: Coup de cœur, ouais, ça va être le Moscow Mule. Ouais, alors je sais pas, il y en a qui dit moule, je sais plus comment on dit exactement. Voilà, c'est un cocktail qui est, je pense, assez récent, et c'est un cocktail au gingembre. Donc voilà, ça s'appelle le ginger beer, et généralement on met pareil pas mal de glaçons et des petits carrés de citron. Voilà, ça c'est assez marrant. En plus, il y a des espèces de petites tasses en cuivre qui est jolie à voir. Une belle présentation, donc voilà, ça c'est un peu une impression un peu nouveau là, en ce moment, mais qui marche vraiment bien.
0: Alors du ginger beer, du jus de citron, normalement il y a de la vodka dans l'original, là on met pas de vodka du tout.
3: Hein. Exactement, avec l'alcool, voilà, faut mettre de la vodka, mais bon, on part sur le thème du sans alcool, donc voilà, c'est pour ça que j'ai pas cité. Mais
0: bien sûr, du coup le ginger beer, jus de citron, ça suffit en fait?
3: Exactement, ouais, c'est vraiment quelque chose qui est tout fait, hein, le ginger beer. Je suis en train de voir pour essayer de faire une recette un petit peu que je fasse mon propre ginger beer. Donc là, je suis en train de faire des tests pour proposer éventuellement au bar mon propre ginger beer.
0: Bon, écoutez,
3: c'est vrai qu'il est celui-là qu'on achète, il est peut-être pour moi un peu trop sucré. Donc voilà, je suis en train de faire un ginger beer maison.
0: Eh ben écoute, à découvrir. Merci beaucoup Quentin du Chat qui pète, ça m'amuse beaucoup ce nom à Bourg-Saint-Georges. À bientôt.
3: À très bientôt, merci.
0: Cocktail sans alcool, vous voyez, c'est possible. Hein, il y a plein de choses qu'on peut faire d'incroyables avec un petit son comme ça derrière. Stevie Wonder, You Are the Sunshine of My Life.

0: Stevie Wonder, You Are the Sunshine of My Life, forcément. On pense à Sacha Distel qui avait repris cette chanson, notamment avec Brigitte Bardot, Le Soleil de ma vie. Il a également fait une version avec Mireille Mathieu, mais ça, on s'en rappelle un petit peu moins.
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0: Michel Berger, chantez pour ceux qui sont loin de chez eux. 10h23.
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0: On a déjà pensé à utiliser ces systèmes un peu low cost pour partir en vacances. Est-ce que c'est un bon plan? On avait reçu il y a quelques semaines Bernard Foguet pour en parler. On essaye de parler économie ce matin, pouvoir d'achat. On est avec Que Choisir Ensemble. C'est le nouveau nom, hein. Vous n'entendrez plus parler de l'UFC Que Choisir. Ça s'appelle désormais Que Choisir Ensemble. Alors c'est le même service, c'est le même fonctionnement. Rien ne change, hein. C'est juste le nom, Bernard Foguet.
3: Juste le nom, tout le reste ne change pas, en effet.
0: On va parler low cost en termes de voyage. Alors on peut penser à plein de solutions différentes. Le train, l'avion, le covoiturage, les cars longue distance. Est-ce que ça vaut le coup?
3: Oui, ça vaut le coup, mais dans certains cas, il faut faire bien attention, sinon ça peut vite devenir une fausse économie. Vous parliez de covoiturage et j'ai vu là depuis quelques temps qu'il s'est ouvert sur Facebook un groupe qui s'appelle Blabla Creuse, hein, on peut le citer, et qui met en relation donc les gens, disons moi j'ai besoin demain, voilà j'ai besoin d'aller de Chénérailles à Guéret ou demain je vais au Buisson. Et les gens s'entraident et se proposent du covoiturage. Donc ça, c'est très bon. Ça, je pense que c'est l'avenir. Et puis, on en parle de plus en plus. Vu le prix de l'essence aujourd'hui, c'est très bon. Après, on a les cars, disons, les cars Macron, les Ouigo. C'est un bon plan si on voyage léger, si on n'a pas trop de bagages, si on est flexible au niveau des horaires, si on accepte d'avoir moins de services. Mais si on rajoute les options... Il y a des options à 19 euros, on se retrouve vite fait au prix d'un billet classique. Donc il faut faire quand même attention. Le prix de base est imbattable, hein, c'est sûr. Une modification sur Ouigo, j'avais regardé, ça coûte 19 euros, donc exactement le prix du billet. Donc si on veut changer de place, si on veut modifier la date, si on veut un peu plus de confort, à ce moment-là, ça coûte très cher. Donc il faut s'en tenir à... faut anticiper, là aussi, parce que ne pas prévoir de changer la date de son voyage. Et si on anticipe qu'on s'en tient à ce qu'on avait commandé, à ce qu'on avait prévu, oui, là, ça peut être économique, mais attention aux surprises de dernière minute où là, comme je vous le dis, le prix peut augmenter jusqu'à atteindre le prix d'un billet classique.
0: Merci en tout cas pour cet éclairage. On va rappeler à Blabla Creuse, vous l'avez évoqué, c'est sur Facebook, c'est tout nouveau, hein, ça fait ouais. Quelques semaines que c'est lancé, il y a 645 followers pour l'instant, donc n'hésitez pas à aller faire un petit tour dessus. Et on voit déjà, j'ai vu passer un message dessus, j'ai regardé, où il y a déjà quelqu'un qui demande un covoiturage, donc n'hésitez pas, ça peut être un bon plan. Blabla Creuse, ça a fait du chemin depuis, hein. Maintenant ils sont à plus de pratiquement 700 followers, donc n'hésitez pas à aller faire un tour sur leur page Facebook, Blabla Creuse 23. Merci Bernard Foguet pour ses bons plans. L'affaire Louis Trio, Chic Planète.

0: L'affaire Lustrio, Chic Planète. Bah oui, on a une Chic Planète avec notamment toute une faune, une flore sauvage qui est très intéressante. À ce propos, on parlera des papillons dans quelques minutes avec un invité qui était venu nous voir dans Bienvenue chez vous il y a quelques temps. La musique, Orchestra Man of the Dark à venir, Joe Dassin. Et ici Express avec pas mal de conseils. Et ça, c'est tout de suite Gauthier Conseil.
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2: Un avis aux pêcheurs de la région. La préfecture a déposé un arrêté concernant une fermeture temporaire de la pêche sur l'ensemble des cours d'eau de première catégorie ainsi que sur l'intégralité des bassins versant du Cher. Cette décision vise à préserver le patrimoine piscicole face au manque de pluie, aux températures très élevées et à une baisse rapide du débit des cours d'eau. La pêche reste cependant autorisée dans les cours d'eau de deuxième catégorie et sur l'ensemble des plans d'eau et barrages du département. Vous pouvez retrouver l'ensemble des informations sur le site de la préfecture de la Creuse. Et puis, une idée de sortie en pleine nature, à couper le souffle, pourquoi pas voguer sur le lac de Vassivière au coucher du soleil sur un paddle. Vous savez, le paddle, c'est cette grande planche semblable à un immense surf sur lequel on peut se tenir debout ou à genoux, que l'on dirige à l'aide d'une pagaie. Et bien, la base nautique de Vauvais organise des sorties en fin de journée afin d'initier les volontaires au paddle durant le coucher du soleil. Ces cours se tiennent entre 20h et 21h durant tout l'été et sont ouverts aux débutants comme aux personnes aguerries.
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0: Alors, est-ce que vous êtes prêts pour voir cette éclipse hein? Ça sera ce mercredi soir. Il y a des lunettes exprès pour. Attention, ça ne marche pas les lunettes de soleil. Il faut faire attention avec ça. Ici Creuse vous distribue des lunettes. Alors, il n'y en a plus dans les studios. Venez pas nous voir. Mais par contre, vous pouvez en retrouver auprès de la Fédération des œuvres laïques de la Creuse. Orchestral Man of the Dark, souvenir, 10h31.

0: Orchestral Man of the Dark.
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0: On va faire un tour dans la nature. On va parler papillons maintenant. Il était notre invité il y a quelques temps. Frédéric Dussart était dans nos studios. C'était en compagnie de Thibault Alphonse dans Bienvenue chez vous. C'était le 11 avril dernier. Et on essayait de comprendre un petit peu ce qui se passe dans la nature au niveau de ces petits êtres qui volent très légers, ces fameux papillons. Frédéric Dussart fait partie de la Société entomologique du Limousin.
3: Première question, est-ce qu'il y a beaucoup de papillons ici en Creuse ?
4: Alors en Creuse, on a référencé un peu plus de 90 espèces de papillons de jour.
3: Quand même.
4: Voilà.
3: Ça fait pas mal. Et ça sert à quoi un papillon ?
4: Alors un papillon, c'est un élément essentiel dans la chaîne alimentaire. Parce que alors le papillon peut être lui-même prédaté par des araignées. On a tous vu par exemple dans une toile d'araignée un papillon qui avait volé dedans. Il ne faut pas oublier que le papillon c'est d'autres stades aussi. C'est un œuf, une chenille, une chrysalide avant d'être un papillon volant. Et les chenilles font partie de l'alimentation des oiseaux par exemple. Donc c'est un élément essentiel. Ou d'autres insectes, hein. Une mante religieuse peut manger un papillon.
3: Donc c'est vraiment un élément important de la chaîne alimentaire des insectes.
4: Très important.
3: Et des oiseaux.
4: Et des oiseaux.
3: S'il n'y en a plus, qu'est-ce qui se passe ?
4: Eh ben, c'est aussi un rôle de pollinisation. Hein. Donc, on oublie. Enfin, le papillon a un rôle de pollinisation et les chenilles servent à la consommation des oiseaux. Donc, s'il n'y en a plus, eh ben, ça fait beaucoup moins de ressources alimentaires pour les oiseaux, par exemple. Et ça, c'est très embêtant.
3: Plus de 90 espèces ici en Creuse. Est-ce qu'ils sont tous menacés ?
4: Non, pas tous. Il y a des espèces qui se portent bien. Il y a malheureusement des espèces très communes avant, qui sont encore communes aujourd'hui, mais dont on voit bien que les effectifs, l'abondance, est en train de chuter vraiment drastiquement. Donc on les voit toujours, mais en moindre nombre. Et d'ailleurs, souvent, les gens disent « Ah, mais on voit beaucoup moins de papillons qu'avant ». Et c'est pas juste une idée reçue, c'est un fait avéré. Il y a beaucoup moins de papillons qu'avant. Mais parmi ces espèces, on en a quelques-unes qui sont hyper spécialisées sur des milieux spécialisés, sur des plantes spécialisées, sur des plantes spéciales. Et donc, oui, certaines espèces sont menacées vraiment, véritablement.
3: On a la chance en Creuse d'avoir différents paysages, différentes. Il y a des vallées, il y a des plateaux, il y a des plaines. Est-ce que à chaque papillon son milieu ?
4: C'est oui, un petit peu. Par exemple, on a des espèces montagnardes en Limousin qu'on va trouver uniquement sur le plateau de Mille Vaches. On a par exemple deux cuivrés, le cuivré de la Verge d'Or et le cuivré écarlate, qui ne se trouvent que sur le plateau Limousin. Mais avant, on les trouvait à 500 mètres d'altitude et aujourd'hui plutôt au-dessus de 800 mètres. Alors, il y a une petite part de réchauffement climatique, mais il y a surtout une grosse part de modification des milieux avec le boisement en pin qui est très très important sur le plateau de Mille Vaches. Et puis sinon, on a d'autres milieux qui ont disparu, enfin qui ont tendance à disparaître, ce sont les prairies thermophiles, surtout les prairies naturelles.
3: Oui.
0: À l'instant, Frédéric Dussart, Société entomologique du Limousin, au micro de Thibault Alphonse. Dans Bienvenue chez vous, c'était en avril dernier. On va continuer à regarder ces jolis petits papillons qui se baladent dans la nature.
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0: La musique, avec ça par exemple. Il était une fois nous deux. C'est une belle histoire. Joe Dassin, Pink, à venir également, et Marc Lavoine.

0: Vous vous dites, ça donne envie de danser les bras en l'air comme ça, un soir d'été. Ben, vous avez raison, puisque c'est un tube d'été, hein. C'est en 1976. Bon, d'accord, c'est pas sa chanson au départ. C'est une reprise d'une chanson écrite par Toto Cutugno et Vito Pallavicini qui s'appelait Mangia Mangia, une chanson italienne qui a été reprise en français par Joe Dassin avec des paroles quand même de Pierre Delanoë, entre autres. Hein. C'est quand même pas rien.
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0: Pink, A Lot of Fight.
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0: Vous passez devant tous les jours en Creuse, vous connaissez l'endroit de vue, mais c'était quoi avant? Ici Creuse mène l'enquête au micro de Marina Hurie.
3: Ici à la Souterraine, en passant devant le tiers-lieu, la maison d'à côté, peut-être que vous vous êtes déjà demandé

0: revendu ici aux personnes qui ont fait la maison d'à côté en 2017.
1: Hein? L'actuel café, c'était là où il y avait le café avant ?
0: Non, pas du tout. Alors, l'actuel café d'aujourd'hui était l'ancienne boucherie. Quand les parents ils se sont mis à la retraite, les enfants n'ont pas repris la succession. Donc, c'est pour ça que ça a été revendu en 2017 pour devenir la maison d'à côté.
2: Ma sœur fréquentait Mademoiselle Pouty, mais le reste, je ne pourrais pas vous en dire plus. Hein.
0: Ici, par contre, c'est que cette grande pièce où nous sommes, dans la maison d'à côté, c'était le café-restaurant-pâtisserie. En 1946, ça c'était la grande pièce. Et c'était un lieu de rencontre.
2: Ça tenait à côté de la boucherie ou dans la boucherie ?
0: Ici, non, dans la grande salle. Parce que là où il y a le café actuellement, c'est la boucherie. C'était l'ancienne boucherie.
3: Bonjour ! Bienvenue à la maison d'à côté. Moi je me présente, je m'appelle Elsa. Je m'occupe avec mes collègues de ce lieu. On est une coopérative et nous avons l'association Bocal et Facelli qui est intégrée. On va proposer plein d'activités, la cuisine, le jardin. On invite les personnes à se retrouver autour d'un café, d'une boisson chaude ou froide. On a aussi des sirops. Et puis après on va avoir des loisirs créatifs, l'apprentissage numérique, ce rendez-vous gratuit. Et on fait de la location d'espace, en gros.
4: Moi je m'appelle Océane.
1: Océane, est-ce que c'est toujours un lieu où on vient prendre une pâtisserie avec les copains ?
4: Bah, on peut dire ça, oui, parce qu'on a le lycée qui est juste à côté, donc parfois les étudiants viennent ici avec leurs amis, leurs copains, donc oui. Il y a beaucoup de pâtisseries faites maison et elles sont excellentes.
1: Le goût pour le partage et les pâtisseries, ça perdure dans le temps.
5: La maison d'à côté, à l'instant, en compagnie de notre exploratrice, hein, celle qui mène l'enquête, elle s'appelle Marina Uri. C'est Tendance, avec une leçon de rattrapage de vocabulaire avec les jeunes générations, vous allez voir. Muriel Jourdan va vous aider.

0: Marc Lavoine à 10h52, c'est la vie.
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0: Vous vous sentez parfois largué quand votre fils ou votre petit-fils de 15 ans vous parle. Ici, nous, on a Muriel Jordan, notre reporter déjanté qui chaque jour nous éclaire sur une mode ou une tendance et qui va vous aider aujourd'hui à comprendre ce vocabulaire, leçon de rattrapage.
3: Oui, discuter avec un ado, c'est parfois un grand moment de solitude. Et quand on a plus de 50 ans et qu'on a rancard avec quelqu'un de plus jeune, c'est la cata, comme le raconte Gad Elmaleh.
4: J'ai essayé, j'ai fait des dates avec des filles beaucoup plus jeunes que moi. Même dans le langage, dans notre communication, c'est pathétique, elle essaye d'être finalement et de correspondre à quelque chose et ça va pas. Et moi aussi, on était au resto et je lui dis ça te plaît le resto, elle m'a dit j'avoue. Moi j'ai plus de 50 ans, j'ai attendu qu'elle avoue un truc toute la soirée, écoute-moi bien.
3: Et vous, parlez-vous correctement le jeune? Pour le savoir, direction la rue pour vérifier votre niveau en langue adolescente. C'est parti pour le match entre les jeunes et nous, les vieux.
5: Qu'est-ce que ça veut dire d'après vous? Ça c'est claquer au sol.
3: C'est figé.
6: C'est-à-dire que c'est nul.
5: C'est quoi un gadjo?
7: Aucune idée.
5: Mais si, et vous?
7: Un gadget.
8: Gadjo, ça veut dire mec.
3: Et le mot chokbar?
9: Chokbar, c'est quand on est très surpris par un truc, on est choqué, on est chokbar.
3: Et cette expression, c'est de la frappe?
10: Genre, j'en sais rien.
11: Mais qu'est-ce que c'est ce charabia, alors?
8: Et c'est quand quelque chose, que je trouve quelque chose super bien, quelqu'un qui a une super tenue, bah, je vais dire, sa tenue, c'est de la frappe.
3: C'est bon. Fin du match. Match nul. On est totalement nul en langage des ados, là.
5: Ouais. Il y a une expression, il paraît, qui se dit beaucoup, c'est soum soum.
6: Ouais, en soum soum.
5: C'est quoi?
6: Ça veut dire en rapide, en vite fait, quoi.
3: Ok, donc je me note tout ça dans mon petit carnet. Bah, vous êtes qui, vous?
12: C'est moi, le petit Robert. J'ai besoin d'un garde du corps. Je ne me sens plus en sécurité.
3: Je comprends, petit Robert. Tous ces ados qui t'utilisent pour caler la porte de leur chambre. Le souffre-douleur, c'est toi. Il ne se passe pas un jour sans que les jeunes ne soient accusés de bousiller la langue française. Alors qu'en réalité, ces discours sur le déclin de la langue française sont aussi vieux que le français lui-même.
0: Ah bon? Ben merci Muriel. En tout cas, moi j'ai bien compris. Allez, en soum soum, l'info arrive dans 5 minutes, rapidement. Je crois que c'est ça que ça veut dire.
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0: À Bruxelles, mais non, pas à Bruxelles, à Guéret, à la limite, au Buisson, Bourganeuf, la Souterraine, ils confondent tout. Ça vous amuse, vous? Bonjour la rédac.
1: Bonjour tout le monde.
0: Bonjour tout le monde, dans un instant l'info. On va jouer juste après, hein. C'est le chrono creuse qui prend place, vous le savez. C'est pas le chrono creuse, c'est destination creuse. Bah oui, bah non,
1: ouais, on en formule été. Hein.
0: Mais tellement habitué à ce jeu de 11h, c'est une formule été bien sympa en tout cas. Vous connaissez le principe, vous, mieux que moi je pense, hein, ce matin, puisque je reprends ce jeu aujourd'hui. Il faut choisir deux destinations. Vous démarrez la voiture, vous réglez le GPS et si vous arrivez au bout, vous repartez avec des cadeaux et pas n'importe quoi. On a des sacs de sport, des éventails, des chapeaux, également des entrées, notamment pour la cité des insectes à Ned. Et si vous arrivez à repartir avec tout ça, bah vous serez le plus heureux des auditeurs ou le plus heureuse des auditrices. Et n'oubliez pas, tous les lundis matin, un tirage au sort avec un gros cadeau. C'est une yaourtière, hein, je crois, qui a été gagnée tout à l'heure. On vous gâte quand même ici, Creuse. Hein. Mmh. Allez, ça arrive dans un instant, le destination.
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0: Vous écoutez Ici Creuse, il est 11h. L'info et un hommage émouvant hier à Maisonfaine.
1: Oui, celui rendu à Philippe Dolny, sapeur-pompier décédé il y a tout juste 30 ans, alors qu'il luttait avec ses collègues contre un incendie à la fromagerie Chavegrand. Le feu avait été provoqué par la foudre et une bonbonne de gaz avait explosé dans les flammes, tuant sur le coup ce père de deux enfants. Il avait 31 ans. Philippe Dolny était le frère du maire de Dun-le-Palestel, Laurent Dolny, qui lui a rendu hommage hier, accompagné de 150 personnes devant la stèle qui lui est dédiée à Maisonfaine. Encore un feu de végétation dans le département. 6000 mètres carrés de broussailles et herbes sèches sont partis en fumée dans l'après-midi hier à Anzem. Un feu rapidement maîtrisé par les pompiers. Le corps d'un homme retrouvé au pied des falaises de Bord-les-Orgues en Corrèze. La découverte a été faite lors d'une battue hier organisée par une association en lien avec la famille d'un homme disparu le 22 juillet dernier en Dordogne. La voiture du disparu avait été retrouvée près du lieu où on vient de découvrir son corps.
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1: La Cité internationale de la tapisserie d'Aubusson prolonge son partenariat avec les studios japonais Ghibli. Il reste encore une tapisserie à tisser dans la tenture Miyazaki. Mais la cité va en produire une autre, cette fois-ci dédiée à l'autre fondateur du studio, Isao Takahata. Elle rendra hommage au dernier film d'animation du réalisateur décédé, Le Conte de la Princesse Kaguya. L'œuvre fera 25 mètres carrés. On vous a mis le dessin sur ici.fr. Pas de panique si vous entendez des tirs à Évaux-les-Bains ce soir, mais aussi demain et mercredi, entre 21h et 23h. Ce seront en fait des tirs d'effarouchement contre les étourneaux et les pigeons. Des tirs faits par un lieutenant de louveterie aux abords du stade et de l'avenue Armand Fourreau. Côté sport, la jolie fin de saison du pilote creusois Léo Joyon. Il a réalisé ce week-end un doublé en junior 1 et décroché le titre de vice-champion du monde, enduro 2026. C'était lors de la finale qui se déroulait au Pays de Galles. Et puis la néerlandaise Demi Vollering a remporté le Tour de France féminin hier, un doublé historique. Elle est la première à remporter l'épreuve deux fois depuis la renaissance du Tour féminin il y a 5 ans. La météo, Thierry. Alors, je vois les arbres en face qui ne bougent pas, donc il n'y a pas de vent. Oui. Je vois un grand ciel bleu, donc il fait plutôt beau.
0: Oui, vous avez tout bon, on va dire, pour l'instant. Tout va bien. Ouais.
1: Après, c'est juste mon petit mètre carré de fenêtre qui me donne un aperçu de la météo.
0: Mais vous avez bien résumé.
1: Et vous allez nous en dire plus.
0: Oui, pas de vent, il fait chaud, les températures grimpent. Les orages arrivent, par contre, ça, on ne le voit pas encore, mais ça va arriver ce soir, ça pourrait éclater avec une petite vigilance jaune par Météo France. Côté température, entre 29 et 32 degrés. 30 à Bourganeuf, 31 à Grandbourg, Guéret, Aubusson, 32 à la Souterraine. Cette nuit, retour au calme avec quelques averses possibles. 14 à 18 degrés pour les températures. Et demain, ça va continuer à monter. 30 à 33 degrés. Idem pour mercredi et jeudi. Et le plus fort de la semaine, ça sera vendredi et samedi avec 38 degrés avant une descente à partir de dimanche.
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0: On joue dans un instant avec le Destination Creuse.

0: Une belle idée d'avoir fait chanter Kid Idi et Elton John, Don't Go Breaking My Heart.
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0: Bonjour, tous les jours en 11h et midi avec ce jeu Destination Creuse. Cet été, c'est très facile. Vous nous appelez 05 55 52 37 38. Vous êtes sélectionné. On va saluer Sofiane à l'accueil ce matin, Romane à la réalisation. Et si vous êtes retenu, vous pourrez jouer avec nous en direct à l'antenne. Je vous propose deux destinations. Il faut en choisir une des deux. Vous montez dans la voiture, vous mettez le GPS. Alors c'est du virtuel évidemment, hein, c'est à la radio, vous ne savez pas de votre voiture à vous. Et si vous arrivez au bout du chemin correctement, eh ben vous repartez avec des cadeaux, des sacs à dos connectés, des chapeaux, également des entrées, hein, notamment pour les sortilèges de la pleine lune ou encore la cité des insectes à Ned. 05 55 52 37 38, vous jouez avec nous, c'est maintenant, c'est parti pour la sélection.
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0: Et vous le savez, tous les lundis matins, il y a un tirage au sort pour les gens qui ont participé au jeu, que vous ayez gagné ou perdu. Vous pouvez repartir avec des beaux cadeaux, hein, comme la yaourtière qui a été gagnée ce matin.

0: La reprise de Jennifer avec ce tube, bien sûr, de Dalida, Mourir sur scène.
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0: Vous jouez avec nous tous les jours, vous le savez, tout au long de la journée, le matin également, le soir, entre 17h et 19h, entre 16h et 19h, pardon. Allez, on va jouer, on va essayer de repartir avec des cadeaux. Pour jouer avec nous maintenant, c'est Claudine. Claudine, bonjour.
3: Bonjour.
0: Claudine, du côté de Sardan, est-ce que vous n'avez pas trop chaud, Claudine ?
3: Si, ça commence hein, quand même.
0: Ah, vous avez aéré un petit peu, vous avez ouvert les fenêtres ?
3: Oui. Bon. On aère quand même.
0: Quand c'est comme ça, vous avez une technique, vous, pour rester au frais ?
3: Bah, on reste à la maison.
0: Voilà, tout simplement. Petite bouteille au frigo, peut-être, pour se rafraîchir aussi de temps en temps.
3: Voilà, exactement, oui.
0: Vous connaissez le principe de destination creuse, hein ? Je vous propose deux destinations. Vous partez dans la voiture, vous réglez le GPS, et si vous arrivez au bout, eh ben, c'est gagné. On est d'accord ?
3: D'accord.
0: Alors, je vais vous proposer deux sorties. On va commencer par un concert, pourquoi pas, tiens. Du côté de Boussac, est-ce que vous aimez les concerts ?
3: Oui, c'est intéressant quand même.
0: Bon, c'est dans l'église Sainte-Anne, Jean-Sébastien Bach et ses fils, en reprise évidemment, hein. Et également d'autres concerts à venir hein, du côté de Boussac. Pour l'instant, on va se concentrer sur celui-là, donc ça c'est ma première proposition. Et pourquoi pas, est-ce qu'on n'irait pas faire un tour dans un concert, mais du côté de Flaya avec Voix Lactée, et notamment demain soir à partir de 18h au Café de l'Espace. Alors est-ce qu'on va voir la Voix Lactée ou est-ce qu'on va au concert à Boussac pour Monsieur Bach?
3: Ah ben, on va aller voir la Voie Lactée.
0: Allez, la Voie Lactée, ça se passe avec le chœur des phonies Poly qui seront en interview d'ailleurs cette semaine avec Ici Creuse. Et ben, on est parti, on démarre la voiture. Top départ, Claudine.
3: Ah oui.
2: Veuillez
3: ça y est, c'est bon.
2: Votre destination.
0: Claudine est dans la voiture, elle a mis la ceinture, elle programme le GPS.
2: Enregistré.
0: Ça démarre. Pour l'instant, ça n'a pas calé. Donc, tout va bien, parce que ça peut arriver, la panne. Hein.
2: Bravo, vous êtes arrivé à destination.
4: Nous avons notre champion.
3: Impeccable.
0: Une championne, Claudine, comme vous dites, impeccable. Alors, les cadeaux, c'est pour vous. Alors, qu'est-ce qu'on vous offre ce matin ? Et pourquoi pas un sac à dos connecté, tiens, aux couleurs d'Ici Creuse. Et on rajoute un chapeau.
3: Ben oui, il le faut là, pour aller au soleil.
0: Tant qu'à faire, le chapeau et le sac à dos connecté, c'est pour vous, Claudine. Voilà, vous êtes équipée pour monter dans la voiture et repartir dans l'autre sens.
3: Et pour aller voir la Voie Lactée, c'est comment ça se passe ?
0: Alors vous allez voir, Sofiane va vous expliquer comment ça se passe, mais c'est des entrées hein, pour ce spectacle. Sofiane va tout vous expliquer. À bonne journée, Claudine.
3: Beaucoup, moi aussi.
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0: Bernard Lavillier, Stand the Ghetto, un son qui respire l'été, hein, qui respire le soleil. En Égaté encore aujourd'hui, des températures qui vont grimper. Hein. On vous l'a dit, faites attention, restez un petit peu à l'ombre. Et ça va grimper jusqu'à dimanche.
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0: Un temps pour aller se balader, pourquoi pas avec sa petite bouteille d'eau. Destination Creuse. Vous nous appelez 05 55 52 37 38 et vous repartez peut-être avec des cadeaux. C'est ouvert hein, du côté de l'accueil, le standard. Vous pouvez nous appeler tout de suite pour vous faire qualifier, sélectionner pour jouer avec nous.
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0: Des sacs à dos connectés, des chapeaux également, des entrées pour aller se balader. Et pourquoi pas une traversée en bateau, on vous offre ça aussi cette semaine. Tout le monde peut jouer, 05 55 52 37 38, on vous attend tout de suite, il y a de la place.

0: Wizard, Island in the Sun, et on joue toujours à destination Creuse. Vous pouvez repartir avec pas mal de cadeaux. On vous attend, il y a de la place ce matin, ça c'est calme. Hein. Vous pouvez appeler, vous êtes à peu près sûr d'être sélectionné, je pense. Sac à dos connecté, des chapeaux, des sports, des sacs de sport collecteurs aussi hein, qu'on vous offre. Et également des entrées pour plus différents endroits, notamment la Cité des Insectes, à Ned, ou encore même un tour en bateau. On vous offre ça cette semaine. Alors ça aussi, c'est sympa et ça à faire. 05 55 52 37 38. Jouez avec nous.
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2: Un avis aux pêcheurs de la région. La préfecture a déposé un arrêté concernant une fermeture temporaire de la pêche sur l'ensemble des cours d'eau de première catégorie ainsi que sur l'intégralité des bassins versants du Cher. Cette décision vise à préserver le patrimoine piscicole face au manque de pluie, aux températures très élevées et à une baisse rapide du débit des cours d'eau. La pêche reste cependant autorisée dans les cours d'eau de deuxième catégorie et sur l'ensemble des plans d'eau et barrages du département. Vous pouvez retrouver l'ensemble des informations sur le site de la préfecture de la Creuse. Et puis, une idée de sortie en pleine nature, à couper le souffle, pourquoi pas voguer sur le lac de Vassivière au coucher du soleil sur un paddle. Vous savez, le paddle, c'est cette grande planche semblable à un immense surf sur lequel on peut se tenir debout ou à genoux, que l'on dirige à l'aide d'une pagaie. Et bien, la base nautique de Vauvais organise des sorties en fin de journée afin d'initier les volontaires au paddle durant le coucher du soleil. Ces cours se tiennent entre 20h et 21h durant tout l'été et sont ouverts aux débutants comme aux personnes aguerries.
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0: Merci Gauthier, conseil pour toutes ces infos. Et si vous voulez faire un tour en bateau, on en parlait à l'instant du lac de Vassivière avec Gauthier. Sachez qu'on vous offre des traversées en bateau, navette pour deux personnes dans le cadre de Destination Creuse. Pour ça, il faut être sélectionné. 05 55 52 37 38. On part en destination. Et si vous arrivez au bout du chemin, vous repartez avec des cadeaux. On rejoue dans quelques minutes.

0: Mylène Farmer, pourvu qu'elle soit douce, à 11h35.
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0: Et votre matinée sera douce avec des cadeaux ici Creuse pour se faire du bien. Denis, bonjour.
3: Oui, bonjour.
0: Denis, on va jouer ensemble. Vous êtes à 1-1.
3: Oui, 1-1, oui.
0: Avec des températures, pour l'instant, qui sont supportables.
3: Oui, ça fait trop chaud déjà.
0: Vous allez vous balader un peu aujourd'hui ?
3: Bah non, j'ai fait un petit tour ce matin, mais là, dans cette heure-là, maintenant.
0: Bon, on va rester au frais, hein, c'est ça ?
3: On va rester au frais.
0: Mais on va essayer de sortir, peut-être, prendre la voiture, là, mais virtuellement, avec la radio, et repartir avec des cadeaux. On a pas mal de choses à vous offrir. Alors, est-ce que vous êtes prêt, Denis ?
3: Oui, je suis prêt, oui.
0: Est-ce que vous êtes prêt à dire top départ ?
3: Ah ben, top départ.
0: Oui. Alors, juste avant, il faut que je vous propose deux destinations.
3: Oui.
0: Eh ben oui. Roman me regarde, il a raison. La réalisation ce matin. Est-ce qu'on va faire un tour, pourquoi pas, à Chénier ? Vous savez, c'est le grand déballage, cette brocante, c'est au Moulin du Pont, c'est du 12 au 16 août, plus de 1000 mètres carrés de brocante. Où est-ce qu'on irait plutôt faire un tour au marché de producteurs et artisans ce jeudi 13 août à partir de 17h à Royères-de-Vassivière avec un spectacle, notamment le spectacle à côté, également Abaca, un trio choro acoustique à partir de 19h. Qu'est-ce que vous en pensez ? Est-ce qu'on va faire un tour à la brocante de Chénier ou est-ce qu'on va faire un tour au marché festif à Royères-de-Vassivière ?
3: Royères-de-Vassivière, oui, ça serait pas mal.
0: Ah bah ça peut être pas mal. En plus, il y aura de la musique, du spectacle. C'est à partir de 17h. C'est dans le bourg hein, de Royères. Alors attention, on y va pour le top départ, Denis.
3: Allez, top départ.
4: Veuillez entrer votre destination. Destination enregistrée.
0: Denis a démarré la voiture. Pour l'instant, tout va bien.
4: Bravo, vous êtes arrivé à destination.
5: Ah ouais, c'est gagné. C'est gagné.
6: Oui.
7: Je suis fier de toi, photo.
0: C'est gagné, ben voilà. Voilà comment on repart avec des cadeaux et qui s'y creuse. Il faut nous appeler tout simplement. Ce matin, je sens que ça gagne. Hein. Ça va, c'est la bonne journée pour l'instant. Il ne faut pas hésiter à tenter votre chance. Il reste encore un passage hein, tout à l'heure pour ceux qui nous écoutent. Ben écoutez, vous allez pouvoir aller au marché de Royères-de-Vassivière parce que c'était votre choix. Et vous allez pouvoir y aller avec un sac à dos. Non, c'est un sac de sport. Oui, on me fait signe, c'est un sac. Alors en plus, il est collector celui-là. Vous avez de la chance.
3: Ah oui.
0: Le sac de sport collector ici, c'est pour vous. Vous allez pouvoir mettre plein de choses à acheter au marché. Qu'est-ce que vous achetez sur le marché en général, vous, Denis ?
3: Bon, ben là, en ce moment, on achète quelques tomates, des légumes, quoi, parce qu'il n'y a rien dans le jardin, quoi, c'est sec.
0: Eh ben oui, c'est sec, donc on va s'approvisionner. Et puis les tomates, ça fait du bien avec un peu de salade.
3: Voilà, exactement. La salade est pareille, elle est rare, alors.
0: Ben oui, vous les mangez comment les tomates, vous, Denis ?
3: Je vais manger de la mayonnaise, moi.
0: La mayo, et que vous faites maison ou pas ?
3: Des fois, j'en fais, mais là...
0: La flemme, là, Denis.
3: Voilà, la flemme.
0: Avec la chaleur, c'est si pour avoir encore plus chaud, ça vaut pas le coup. Denis, merci en tout cas du côté d'A1. À bientôt.
3: Allez, à bientôt, merci beaucoup.
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11: Écoutez, c'est super. C'est vraiment une journée et une semaine qui commence très bien. 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
0: Et on joue avec ce Destination Creuse. C'est très simple, hein, 05 55 52 37 38. C'est le numéro qu'il faut faire pour être sélectionné. Sofiane vous attend et vous avez vu, hein, à l'instant, Denis est reparti avec un beau sac de sport collector ici. On a encore plein de choses à vous offrir. Vous choisissez une des deux destinations que je vous propose et vous repartez avec des cadeaux. En plus, eh bien, tirage au sort tous les lundis matin. Pour repartir avec un gros cadeau ce matin, c'est une yaourtière qui a été gagnée. C'était Émilie des Volets-Bains, hein, qui va pouvoir faire des yaourts grâce à Ici Creuse. C'est tous les lundis matins, ce tirage au sort un petit peu avant 8h. Ça sera avec Gaëtan, donc. Et que vous gagnez ou que vous perdiez, vous êtes quand même sélectionné pour ce tirage au sort du lundi. À tout de suite, 05 55 52 37 38, il y a de la place.
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0: Tout s'en va sauf les cadeaux avec Gaëtan Roussel.
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0: Et oui, George Michael, je ne sais pas si vous le saviez, mais c'est lui qui écrivait les textes et qui composait les musiques. Et oui, tout seul, comme un grand. En 1987, avec ce premier album studio en solo, Face, et sorti en single en 88 avec ce tube sur lequel vous avez dansé, j'en suis sûr, en ce mois. One More Try.
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0: Et on joue tous les jours, vous le savez, du matin au soir avec Destination Creuse. Pour jouer avec nous, Françoise, bonjour.
3: Oui, bonjour.
0: Françoise, vous êtes à Champagnat, pas loin d'Aubusson.
3: Oui, à côté de Champagnat.
0: Françoise, est-ce que vous avez passé un bon week-end?
3: Oh oui, très bon.
0: Bon, c'est les vacances pour vous?
3: Oui, toute l'année.
0: Mais ça, c'est génial quand c'est comme ça. C'est bien, oui, non? Qu'est-ce qu'on s'y fait à ça?
3: Ah oui, très bien.
0: Bon, ça vous manque pas trop le boulot, non?
3: Non, ça va.
0: C'est super de profiter de ces vacances prolongées pour jouer avec nous en plus. Vous connaissez ce jeu?
3: Oui.
0: Vous avez déjà joué avec nous?
3: Ah non, pas du tout.
0: C'est la première fois?
3: Oui.
0: Ah bah bienvenue, écoutez. Donc bah c'est simple, vous connaissez le jeu puisque vous l'écoutez, de ce que j'ai compris. Oui. On choisit une destination ensemble, vous mettez le contact, vous programmez le GPS, et si tout va bien, et bah vous repartez avec des cadeaux à la fin. Ça va comme programme ça?
3: Oui, c'est pas mal, ça va.
0: Bon, vous conduisez en général, Françoise?
3: Oui, heureusement, oui.
0: Prenez un petit peu la voiture. Allez, oui. Je vous propose deux destinations. Si on commençait par faire un tour, pourquoi pas, au cinéma. Mais pas un cinéma n'importe quand. Hein. C'est un cinéma qui aura lieu ce jeudi 13 août à 21h30. C'est le sens de la fête pour le film. Et c'est le cinéma Prend l'air dans mon quartier. C'est à Guéret et c'est tout public. Vous avez déjà fait un petit peu du cinéma en plein air?
3: Ah non, pas du tout.
0: Ben ça, c'est quelque chose de sympathique. Hein. Et si je vous proposais une deuxième idée, tiens, pourquoi pas, pour que vous ayez le choix. Si on allait faire un tour à la braderie à Aubusson, puisque vous n'êtes pas loin, et ça sera ce 14 août de 10h à minuit dans le centre-ville d'Aubusson, qu'est-ce que vous en pensez? Est-ce qu'on va au cinéma à Guéret ce 13 août ou est-ce qu'on va à la braderie ce 14 août à Aubusson?
3: Ah,

0: dans la braderie.
1: Allez, la grande braderie d'Aubusson, 14 août de 10h à minuit. C'est dans le centre-ville. En plus, il y aura du maquillage, des manèges. Vous faites du manège, Françoise, vous ?
0: Non, merci, j'ai passé l'âge quand même.
1: Bon, d'accord. Il n'y a pas d'âge. Hein. Allez, on monte en voiture. On est parti.
2: Veuillez entrer votre destination. Destination enregistrée.
1: Françoise au volant, très concentrée pour aller à cette braderie d'Aubusson.
2: Bravo, vous êtes arrivé à destination.
3: Nous avons notre champion.
1: Bravo. Eh bien là, pour le coup, c'est une championne. Bravo, Françoise. François, on a perdu Françoise. Françoise, c'est
0: non,
1: déjà...
0: Non, on t'écoute.
1: Ah bon, je croyais que vous étiez déjà arrivé à Aubusson à la braderie, moi.
0: Non, pas encore.
1: Vous l'avez compris, vous avez gagné.
0: Oui.
1: Est-ce que vous avez un chapeau chez vous pour vous protéger du soleil?
0: J'en avais un, mais j'en ai plus.
1: Ah, alors, alors, si le destin faisait bien les choses, qu'est-ce qui devrait se passer?
0: Ben, je dois avoir gagné un chapeau.
1: Eh ben, vous avez gagné un chapeau. Et comme vous allez à la braderie, il va falloir ramener des choses, il va falloir peut-être un sac à dos.
0: Oui.
1: Alors, si en plus il est connecté, ça vous ferait plaisir, un sac à dos?
0: Oui, pas de souci.
1: Eh ben, ça tombe bien puisque c'est dans le lot. Donc, les sacs à dos et le chapeau, Françoise. Qu'est-ce qu'on achète à la braderie en général, à Aubusson?
0: Oh, des petites choses, du parfum, des choses comme ça.
1: Écoutez, vous faites vos courses, vous avez bien raison. Françoise, je vous souhaite une bonne journée.
0: Merci, vous aussi.
1: Donc vous repartez avec ce sac à dos et ce chapeau. À bientôt, Françoise.
0: À bientôt, merci.
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0: Money en 1976, avec un pari fou un petit peu quand ils ont sorti cette chanson. Ils voulaient que ça fasse un peu cabaret, à tel point que quand on les voyait à la télé à l'époque, eh ben ils étaient déguisés. Vous ne le saviez pas, Valérie Meduse?
1: Si, j'adore ABBA.
0: C'est vrai,
1: vous êtes... Oui, je suis même allée au musée là-bas.
0: Ah bah c'est formidable,
1: c'est,
0: ça.
1: C'est magnifique.
0: Vous avez peut-être vu du coup la comédie musicale qui a été faite il y a quelques temps justement avec... Oui, c'est ça.
1: Je suis fan.
0: On voit que vous êtes fan. Hein. D'ailleurs, cette chanson y est, ce qu'on vient d'écouter, Money dans la version cabaret, avec une chanteuse qui s'appelait, vous le saviez ça ou pas?
1: Allez, dites-moi.
0: Annie Friedlingstad. Alors, je ne sais pas si je le prononce bien. C'est peut-être pas tout à fait ça, en tout cas. En tout cas, je vous conseille d'aller chercher cet album, hein, si vous ne l'avez pas encore, si vous êtes fan de ABBA, c'est super ça. Et c'est la comédie musicale, s'appelle Mamma Mia, si vous voulez découvrir le monde incroyable d'ABBA.
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0: Vous écoutez Ici Creuse, il est midi, bon appétit. Le point sur l'info, Valérie Meduse, cela s'est passé il y a 30 ans, jour pour jour.
1: Et le souvenir est toujours vif. Philippe Daulny, sapeur-pompier de 31 ans, père de deux enfants, décédé le 10 août 1996 en luttant contre un incendie dans la fromagerie Chavegrand à Maisonfaine. Une cérémonie hommage s'est tenue hier, un moment chargé d'émotions, Nina Pavan.
3: C'était il y a 30 ans, dans la nuit du 10 août 1996.
4: À la laiterie Chavrand, où suite à l'orage, l'usine a pris feu.
3: Laurent Daulny, le frère cadet de Philippe et aujourd'hui maire de Dans le Palestel, n'a pas vécu un jour sans penser à lui.
4: Philippe était là, au mauvais moment, derrière un mur, où une bouteille de gaz fréon a explosé. Et malheureusement, le parpaing lui a arraché directement la tête. Philippe, évidemment, on avait 3 ans d'écart, puisque c'était mon frère aîné. C'était quelqu'un qui était aimé, qui était aimant. Il y avait sa famille.
3: Pour les 30 ans de la mort de ce soldat du feu, ses neveux et nièces ont eux aussi tenu à prendre la parole pour lui rendre hommage.
5: J'y tenais vraiment, voilà, pour lui rendre hommage à lui, pour mon papa et pour toute la famille.
3: Laura Daulny garde le souvenir de cet oncle qu'elle n'a pourtant pas connu, mais dont on lui a toujours parlé.
5: On garde un souvenir de Philippe d'un homme bienveillant, tendre.
6: La Marseillaise.
3: Ilana aussi a tenu à nous dire un petit mot. Elle est la petite fille de Philippe.
7: Je l'oublie pas. Que je lui fais souvent des cadeaux.
3: Pense à lui.
7: Oui.
3: Une cérémonie marquée aussi par l'actualité. À travers le sacrifice de Philippe Daulny, c'est aussi l'engagement de tous les sapeurs-pompiers qui étaient salués, comme celui des 6 soldats du feu décédés en juillet dans les incendies de Gironde et du Var.
1: 150 habitants, pompiers et officiels étaient réunis hier pour cet hommage. Une macabre découverte hier au pied des falaises de Bord-les-Orgues dans le nord de la Corrèze, celle d'un corps sans vie. Il pourrait s'agir de celui d'un homme porté disparu depuis le 22 juillet dernier en Dordogne. Sa voiture a été retrouvée non loin du lieu où le corps a été découvert. Une autopsie doit être réalisée pour confirmer l'identité de la victime. Vous allez entendre des coups de feu ce soir, mais aussi demain et mercredi entre 21h et 23h à Évaux-les-Bains. Pas de panique. Ce seront des tirs d'effarouchement contre les étourneaux et les pigeons opérés par un lieutenant de Louveterie aux abords du stade et de l'avenue Armand Fourreau.
0: La belle histoire entre la cité de la tapisserie d'Aubusson et le Japon se poursuit.
1: Et c'est une information ici creuse. Une nouvelle œuvre monumentale en collaboration avec le studio d'animation japonais Ghibli va voir le jour. Mais cette fois-ci, elle ne sera pas inspirée, cette tapisserie, d'un film du réalisateur Hayao Miyazaki, mais du réalisateur Isao Takahata. Emmanuel Gérard, le directeur de la Cité de la Tapisserie, nous en dit plus.
8: Alors Isao Takahata, il est beaucoup moins connu que Hayao Miyazaki, mais c'est le cofondateur du studio Ghibli. Le Conte de la Princesse Kaguya, c'est un de ses derniers films, c'est vraiment considéré comme un sommet de ce qu'il a fait à travers toute son œuvre. Et en fait, on doit le projet qu'on a fait avec le studio Ghibli, on le doit à Isao Takahata.
1: Et cette nouvelle tapisserie représentera la reproduction donc du style graphique du film. C'est un vrai défi pour Delphine Mangeret, c'est la cartonnière coloriste.
9: C'est 5 images qui présentent la princesse Kaguya est en train de tourner, danser autour d'un cerisier en fleurs. Donc ce sont 5 arrêts sur image qui présentent ce mouvement, ce développement chorégraphique. C'est un des principaux enjeux à traduire en tapisserie. Donc ce travail de la ligne et ce travail de l'encre, comment en fait l'encre vient se positionner de différentes façons avec différentes densités.
1: Et cette tapisserie fera 25 mètres carrés. Elle sera terminée courant 2028. Pour vous faire une idée de ce à quoi elle va ressembler, on vous a mis les magnifiques dessins sur ici.fr. Enfin, un mot de sport et la fin de saison en beauté pour le pilote creusois Léo Joyon. Hier, il a décroché le titre de vice-champion du monde enduro 2026 lors de la finale qui se déroulait au Pays de Galles.
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1: Une météo très chaude.
0: Oui, les températures grimpent 29 à 32 degrés cet après-midi. 30 du côté de Bourganeuf, 31 à Grandbourg, Guéret au Buisson, 32 du côté de La Souterraine. Cette nuit, retour au calme, côté des températures 14 à 18 degrés. Pour demain, c'est un temps similaire qui nous attend. Sauf qu'attention, entre-temps, les orages vont faire leur apparition. Cette nuit, c'est ce que prévoit Météo France avec une vigilance jaune. Pour demain, les températures grimpent, vous l'avez dit, 34 à 36 degrés. Mercredi, 33 à 35 et 35 à 38 pour le week-end prochain. Normalement, Météo France prévoit une baisse des températures à partir de dimanche. On devrait donc avoir un petit peu plus de fraîcheur à partir de dimanche, voire lundi prochain.
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10: Bonjour à toutes et à tous, soyez les bienvenus si vous nous rejoignez. J'espère que vous avez passé un bon week-end et que la semaine s'annonce bien. Nous pensons également fort à tous les sinistrés des feux et aux services de secours qui interviennent depuis le début de cet épisode inédit d'incendie. Alors jusqu'à 13h, ce sont les meilleurs moments d'Otakel avec Valérie Damido et Eric Bastien. Avec nos candidats du jour, il y aura des imitations, une histoire de fer à repasser et des rencontres amoureuses. Je ne vous en dis pas plus.
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10: Bon courage à vous qui êtes au travail. Et puis côté météo, les températures vont à nouveau remonter cette semaine. Faites donc attention à vous et à la chaleur. Pensez à vous hydrater régulièrement. Musique maintenant avec Axel Red, Sensualité sur votre radio ici. Jamais.

0: Sensualité, Axel Red sur votre radio ici. Valérie Damido et Eric Bastien sont maintenant avec Franck qui donne un petit aperçu de ses talents d'imitateur. Quant à Véronique d'ici Pays de Savoie, elle nous explique sur votre radio ici pourquoi elle n'exerce pas le métier dont elle rêvait et ses raisons sont très bonnes. Sinon, ça aurait été un tout petit peu compliqué, je pense.
1: Alors, on parlait avec notre Franck qui joue avec ici Picardie de ça.
2: La des gendarmes.
1: Et oui, parce qu'il a, raté le concours, il a voulu être gendarme, mais il a été gendarme pendant 5 jours. Pourquoi ? Parce qu'il a tourné dans un téléfilm. Raconte-nous.
3: Ben voilà, j'ai eu la chance de faire de la figuration dans un téléfilm qui a été tourné dans la région Baie de Somme. Et j'ai été gendarme pendant 5 jours avec Lionel Astier, Sonia Roland, Jérôme Robard, François Ferroletto. Et en fait, j'ai pu revêtir l'uniforme pendant 5 jours et déambuler dans la baie de Somme, les rues d'Abbeville, le trottoir. Ah oui.
1: Oh, t'avais le costume, t'as fait les photos, j'imagine. Bah oui, bien sûr.
3: Oui, j'ai fait beaucoup de photos pour avoir des bons souvenirs. C'était vraiment ambiance bon enfant, on mangeait tout le monde ensemble avec le réalisateur. Les comédiens étaient accessibles, on a vraiment passé un très bon moment. Il n'y a que Sonia Roland qui a souffert des conditions météo.
4: Ah, il faisait froid.
3: Il faisait très froid.
1: Oui, mais moi j'aurais souffert aussi. On n'aime pas le froid, donc t'essayes de faire comédien, mais tu fais aussi imitateur. Et paraît que tu imites des gens. Alors tu vas nous imiter un peu des gens, puis on va essayer de trouver. Vas-y,
4: allez,
1: c'est parti, on t'écoute.
3: Valérie, t'es là ou t'es pas là, Valérie? Si t'es là, si t'es ici, c'est qui à la radio?
4: Jeff Tuche, Jean-Paul Roux.
1: Ah bah oui, c'est Eric, Jeff Tuche.
4: Pas mal, hein?
3: Je sais que vous aimez, Eric, la bonne nourriture, mais je vous conseille la tête de veau.
4: Mais écoutez, je suis d'accord.
1: Chirac.
4: Allez, une autre.
1: Allez,
4: dernière.
1: Une autre.
4: Mais bon,
3: Valérie, vous êtes toujours là, Valérie? J'espère que tout le monde est au taquet aujourd'hui. Hein? Ça va aller?
1: Tac, badaboum.
4: Eh
1: ben voilà, t'as plus qu'à faire. Tu feras la première partie du spectacle des trois poneys avec.
4: Fais ma première partie. Enfin, fais le spectacle. Je ferai que la première, je suis tellement minable. Par contre, j'aurais juste dire à Didier Gustin qu'il peut s'inquiéter. Hein, là,
1: oui, bah oui, Didier, si tu nous écoutes,
4: là,
1: mon chéri.
4: Foutu, Didier, hein.
1: Voilà, bon. Alors, mon petit Franck, nous allons marquer un deuxième point car je te rappelle que tu en as déjà un. Tiens, je te mets un petit générique. Pokémon. Alors, écoute bien ma question. Le mot Pokémon, c'est l'abréviation de Pocket Emotion, chaque créature représentant une émotion humaine. Est-ce que le mot Pokémon est l'abréviation de Pocket Emotion? Puisque chaque créature représente une émotion humaine. Est-ce que c'est vrai ou faux? Top chrono, 5 secondes.
3: Je veux dire vrai.
1: Point du tout, mon Francky. Pokémon, c'est l'abréviation de Pocket Monster, monstre de poche en anglais. Ça vient du japonais Poketo Monsuta, utilisé dès le lancement de la franchise en 1996. Voilà, donc pas du tout. Pas de point, mais c'est pas grave.
4: Bon, Véronique, on n'a pas de point, mais ça va aller dans un instant. Est-ce que tu sais faire des imitations, toi, Véronique, ou pas?
5: Alors, pas du tout.
4: Ah, même pas une petite, pas quelqu'un, non?
5: Même
4: rien du tout.
5: Pas une petite, non.
4: Oh, c'est pas grave. Véronique, travailleuse sociale avec les enfants en situation de handicap, on l'a dit tout à l'heure. T'as même été mandataire judiciaire à la protection des majeurs, t'as été assistante sociale. Bref, j'ai quand même l'impression que t'as toujours eu cette vocation d'aider les autres.
5: C'est ça. Ça fait 30 ans.
4: Bah, c'est beau. Bah, voilà, c'est bien de le dire. Mais petite, tu rêvais d'être esthéticienne ou, et tu voulais aller dans l'armée?
5: Ouais, j'aurais voulu être infirmière dans l'armée.
4: Oh. Infirmière dans l'armée. Ouais, alors, pourquoi tu n'y as pas été? Tu peux nous expliquer pourquoi tu as un petit souci avec l'armée?
5: Avec l'armée et avec le sang. J'aime pas la vue du sang.
4: Oui, alors ça,
5: déjà,
4: d'accord.
5: C'est compliqué quand on veut être infirmière.
1: Oui.
5: Et militaire, oui, j'ai un problème avec la hiérarchie.
4: Ah. Et alors là, tu t'as bien mis tout à côté, hein, peur du sang, la hiérarchie, tu veux t'affaire bien dans l'armée. Eh bien, forcément, là, c'était pas la hiérarchie.
5: Ah, mais les rêves d'enfant, il faut quand même.
4: Non, mais t'as raison. C'est un beau point commun, ça, Valérie, elle adore la hiérarchie aussi.
1: Ouais, j'adore. Moi, je respecte vachement tout. La hiérarchie, mais faut pas que ça soit.
4: Ouais, il va pas trop, hein.
1: Faut pas qu'il y ait des ordres idiots, c'est tout.
4: Véronique est sportive, bien sûr. Qu'est-ce que tu fais comme sport, Véronique?
1: Comme moi? Tu peux dire un autre point commun avec Valérie, Véronique est sportive.
4: C'est vrai.
5: En plus, Valérie, Véronique, ça commence par un V.
1: Évidemment, le V de la victoire, chérie.
4: Bien sûr, mais ça n'oublie pas ce que tu fais comme sport, Véronique. Qu'est-ce que tu fais?
5: Je fais du vélo, je fais du ski, la rando.
4: Bien sûr.
5: Je sais pas, j'ai un abonnement à la salle de sport.
4: Ah bah voilà, commence par ça, abonnement à la salle de sport. Ça veut dire que tu fais des machines un peu, du gainage,
5: la fonte. Oui, mais il y a du coup, il y a du stretching, il y a du pilates, il y a tout ce qu'on veut, du renforcement musculaire.
4: T'es trop forte, Véronique.
1: Bah, c'est des mots, il a appris deux mots.
4: J'ai rien compris aux mots qu'elle vient de prononcer. Voilà. C'est le pilate. Pilate des Caraïbes, bien sûr.
1: Exactement. Avec Johnny Crêpe.
4: Très bon, ça, j'adore. Elle est pour vous, celle-là.
1: Ah, celle-là, elle est pour moi.
4: Johnny
1: Merci,
4: Crêpe. Ah, je la mets dans le spectacle. Elle est géniale.

0: Christophe Maé, que vous pourrez voir sur scène dans toute la France à partir du mois de septembre, La Lune, sur votre radio ici. Faisons connaissance à présent avec Nicolas d'ici Loire-Océan et Sandra d'ici Isère. Je me souviens très bien de Sandra. C'est moi qui avais fait son entretien préparatoire et nous avions discuté de tout et de rien pendant un très long moment. C'était très sympathique. D'ailleurs, si mes souvenirs sont bons, c'est elle qui a gagné le cadeau de la semaine. Valérie Damido et Eric Bastien ont passé un bon moment avec eux sur votre radio ici.
1: Alors, il paraît que tu as d'autres petites manies, tu aimes surtout les activités à sensation, t'as fait du saut à l'élastique, t'as fait des plongeons d'une falaise, genre 10 mètres de haut, et t'as plongé avec des petits requins, dis donc.
2: Ben oui, c'était, je crois que c'était en Thaïlande, mais je suis pas certain. Et donc, je fais beaucoup de snorkeling quand je suis en vacances, parce qu'en France, je ne peux pas parce qu'il fait trop froid.
1: Oui.
2: Et une fois, bon, je suis tombé sur des petits requins. Enfin, on les a vus de loin et
1: pour des requinous.
2: Des requinous, ouais, si on veut, c'est mignon.
1: Des petits requinous. Ok. Bon, le prochain défi pour Nicolas, c'est faire un saut en parachute. On te le souhaite. De faire un saut en parachute. Peut-être grâce au club Bellambra que tu vas peut-être gagner. C'est la question.
2: Peut-être.
1: Écoute bien, c'est la question à choix multiple. Tu peux prendre 3 points d'un coup. Tiens, je te mets un petit coup de Danny Briand.
3: Tant qu'il y aura des femmes, le monde aura une âme.
1: Ça, c'est pas faux. Si les femmes étaient là au pouvoir, on aurait moins de tanas. Alors écoute bien, ce dimanche 8 mars, on va célébrer la journée internationale des droits des femmes. Est-ce que tu sais en quelle année ça a été officiellement instauré? Alors écoute bien les propositions. 1910, 1945, 1977... Ça n'existe pas. Alors, le dimanche 8 mars, on célèbre la Journée internationale des droits des femmes. En quelle année ça a été instauré? 1910, 1945, 1977. J'attends encore la date. Top chrono,
2: 1945.
1: J'ai entendu, mon chéri. Je suis mortifié.
4: Ah bah ça.
1: Tu sais en quelle année on a eu le droit d'avoir un chéquier, nous, les femmes? En 65. Alors, je t'explique, en 45, on n'en avait rien à foutre du droit des femmes. C'est en 1977, c'est l'Organisation des Nations Unies qui a reconnu officiellement la journée des droits des femmes et pas la journée de la femme. Arrêtez de nous acheter des roses et des conneries, nous, ce qu'on veut, c'est le même salaire. Et donc, on pense bien fort aux femmes, sans qui, évidemment, rien ne serait possible. Et il y a encore du taf, et tu n'as pas de points, mon doudou, c'est pas grave.
4: Oui, mais Sandra, toi, tu as 4 points, la force tranquille. Sandra, elle se balade là depuis midi, voilà, ça énerve un peu Valérie, mais je rappelle quand même tout l'enjeu de cette émission. 3 candidats gagnants depuis le début de la semaine. Vais-je arriver à en avoir un 4e pour la première fois de ma vie, Sandra? Je ne sais toujours pas. Sandra qui a un petit côté maniaque, hein, Sandra, à Lyon. On aime bien que la vaisselle et le lit soient bien faits.
5: Ah oui, ça c'est vrai que j'inculque aussi à mon fils, on ne part pas de la maison, on ne sort pas de la maison, sans qu'au moins le lit et la vaisselle soient faits.
4: Ah oui, dans ces petits côtés sorcières bien aimées, il faut que ce soit tout bien rangé. Tu adores le repassage également. C'est fou ça.
1: Ah ouais, c'est fou
5: oui,
1: ça.
5: C'est vrai.
1: Oh là là.
4: Ouais, tu as été jusqu'à t'équiper. Non mais attends, tu t'es équipé. Dis-nous un petit peu ce que tu as pour le repassage.
5: Ben, pour le repassage, mon classique, hein, j'ai la centrale vapeur. En cas de repassage express, j'ai un petit fer à repasser d'appoint et j'ai surtout le petit fer pliable de voyage.
4: Ah oui, non, là, il y a une obsession sur le fer, là, on est d'accord. Ah oui, quand même,
1: je t'admire,
4: Ah oui. Alors, tu as horreur des gens qui reniflent.
5: Ah, arrête, non, surtout pas ça, Eric, je risquerais de. Non.
4: C'est vrai?
5: Ouais, ça, vraiment, et ça m'est arrivé encore.
4: Ah mince.
5: C'est pas si vieux que ça. Oui, je ne supporte pas les gens qui reniflent ou qui se ratent le fond de la gorge. Enfin, vraiment, ça me.
4: Ouais.
5: Voilà.
4: Ah, parce que sinon.
5: Je peux aider quelqu'un en détresse, mais pas ça, non, vraiment pas.
4: Mais t'es capable d'aller
5: juste. Bonsoir, Émile.
4: Oui,
5: pour les autres.
4: J'ai compris. Mais t'es capable de. Il paraît que t'as vomi même une fois, tellement t'as entendu le truc, t'as vomi.
5: Ah oui, je vomis, j'ai des haut-le-cœur. Et puis. Oui, il faut. Oui. C'est pas très élégant.
4: Oh, c'est tellement tentant de le faire, mais non, je ne le ferai pas. Non, je ne le ferai pas.
5: Après, mais pas maintenant.
4: Non, Sandra, tu aurais été j'aurais pas été dans ma team, je l'aurais fait avec plaisir. Mais non, je vais te protéger, mais c'est quand même fou hein, comme truc. T'es très râleuse, tu détestes les gens qui mettent aussi leur téléphone en haut-parleur pour discuter.
5: Oh, mais oui, j'utilise beaucoup les transports en commun à Lyon, on est assez bien équipés, et je ne supporte pas effectivement les gens qui discutent en haut-parleur, enfin, de participer à leur conversation, et puis, justement, j'écoute au taquet quand je rentre du boulot.
4: Oui.
5: Avec mes écouteurs, j'ai du mal à vous entendre.
1: Eh ben oui, mais moi, je suis d'accord avec elle, c'est pas possible de les gens qui téléphonent avec le haut-parleur.
4: Je suis tellement d'accord.
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0: Bowie, Let's Dance dans la playlist d'ici. Alors, que diriez-vous d'une sortie dans votre coin maintenant ? C'est l'agenda de l'été avec des activités près de chez vous que nous vous proposons dans moins d'une minute. Et puis ensuite, Michel Jonas jouera du blues sur votre radio ici.
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0: écouter ici joueurs de blues, Michel Jonas évidemment. Valérie Damido et Eric Bastien jouent maintenant avec Nora d'ici Roussillon qui n'aime pas du tout le désordre et ce n'est pas tous les jours facile avec son mari, et Francis d'ici Occitanie qui aime bien que tout soit rangé. Je ne sais pas vous, mais je pense qu'ils devraient se rencontrer ces deux-là.
1: Nora, ma chérie, il paraît que tu adores ranger, tu n'aimes pas le désordre.
2: Tout à fait.
1: Alors comment ça se manifeste? Ça veut dire que tu ranges tout le temps?
2: Quand je travaille pas.
1: Ah, merci, quand tu travailles, on n'a pas le temps de... on y va tranquille.
2: Non,
1: bah oui, bon. Alors, est-ce que tu engueules Gaetano quand il range pas?
2: Tout le temps.
1: Parce que lui, il est bordélique, bien sûr.
2: Comme tous les hommes.
1: Oh bah voilà, oh merci, oh voilà.
3: Oh, oh, hein,
1: bon. Bah c'est vrai, pardon. Il y a un truc, est-ce que toi aussi, par exemple, il a toujours pas compris, parce que moi, par exemple, après 25 ans de mariage, j'ai du mal à lui montrer, je dois baliser le chemin du panier à linge sale.
2: Bienvenue au club.
1: Bah voilà, tu vois, c'est marrant parce que j'ai fait des petites flèches et tout, j'ai essayé, hein, mais non.
3: J'ai toujours pas trouvé, moi.
1: Non, il y a un truc qui marche pas, je sais pas, bon. Alors, tu adorerais, si t'étais un animal, tu adorerais avoir l'œil du tigre. Tu aimerais être une tigresse. Pourquoi? Parce que c'est un animal que tu trouves sympa, joli.
2: Entre autres, indépendant,
1: ouais.
2: Féroce. Féroce, pas agressif, mais féroce, impressionnant.
1: Ah ouais, c'est très très beau un tigre, on est bien d'accord. Et si tu devais déjeuner avec quelqu'un de connu, tu adorerais déjeuner avec le chef amazonien Raoni.
2: C'est ça.
1: Alors tu parlerais de quoi avec Raoni?
2: Je parlerais de la terre, de la nature, j'apprendrais de son enseignement.
1: Ouais, très intéressant Raoni. Hein. Moi je...
2: Oui.
1: J'aimerais bien aussi déjeuner avec Raoni, ça serait...
3: On n'avait jamais eu ça d'ailleurs.
1: Non, Bah, ça veut dire que Nora aime bien la nature.
3: Exactement.
1: Alors ma chérie, c'est la question à choix multiples. Tu m'as fait un sans faute depuis le début. Je te pose la question, je te fais des propositions. Et tu as 10 secondes pour me donner ta réponse. On part avec Barbie Girl, allez.
4: I'm a Barbie Girl in a Barbie World. Life is plastic, it's fantastic.
5: C'est du plastic.
1: Écoute bien. La poupée Barbie est née le 9 mars 1959.
3: Ah, oh, comme vous.
1: Alors, quel était le... Je réglerai ça après. Quel était le vrai nom de la poupée Barbie? Alors, écoute bien. Brenda Malibu Parker. Beverly Sunshine Doll. Barbara Millicent Roberts. Valérie Barbichou Marouflette. Alors, comment s'appelait la poupée Barbie? Brenda Malibu Parker, Beverly Sunshine Dolls, Barbara Millicent Roberts, Valérie Damidouche Marouflette. Top chrono, 10 secondes.
2: Je dirais Barbara.
1: Et c'est une très bonne réponse.
3: Bon.
1: Eh oui, Barbara Millicent Roberts. Elle est née dans la ville fictive de Willows, dans le Wisconsin. Bravo, 3 points de plus, tu as 7.
3: Francis qui habite à Villefranche de Lauragais, c'est en Haute-Garonne. Francis qui est à la retraite, qui est un passionné de cuisine. T'as une belle de chevaux aussi, pareil, à la maison? T'aimes bien la mécanique?
1: Oh, la de chevaux.
3: Francis?
6: Oui, c'est ça.
3: Ouais.
6: Thomas de chevaux.
3: Ah ouais, tu fais de la mécanique sur ta de chevaux. Et de quelle année ta de chevaux?
6: 66.
3: Oh, génial!
1: Oh, la de chevaux!
3: Et elle roule encore, du coup, si tu fais un peu de mécanique dessus?
6: Ah oui, oui, le moteur marche très bien.
3: Ah, génial! Oh, la de chevaux! C'est...
1: Moi, j'adore la de chevaux.
3: Eh oui, quelque chose.
1: Très jolie.
3: On adore. Alors, on a parlé un petit peu des défauts de Nora. Oh, écoute, toi aussi, tu as quelques défauts. Et ça ne me surprend pas complètement, Francis. Hein. Tu as un côté maniaque.
6: Ouais, j'aime bien.
3: Ouais. Ah, t'aimes bien, en plus. Ouais. Alors, ça se caractérise comment et pourquoi?
6: Eh bien, en fait, moi, je range les choses et je sais toujours où je les ai.
1: D'accord. Ah, bah oui, c'est le principe.
3: Un maniaque du ménage.
6: Toujours au même endroit, je l'ai mis.
3: Ah, d'accord. Il faut que tout soit au même endroit. Il faut que tu...
6: Oui.
3: L'aspirateur, la poussière
6: sinon,
3: aussi.
6: Sinon, vous perdez les choses.
3: Oui, je suis bien d'accord, mais vraiment, le lit, il faut qu'il soit bien fait, il ne faut pas qu'il y ait de poussière sur les mains.
6: Non, mais j'exagère pas quand même, hein, je ne suis pas...
3: Oui. Il tient tête aussi dans ses défauts. Il tient tête. Et non, je voudrais quand même juste parler de son animal, puisque vous avez parlé de
1: son
3: animal préféré. Vous savez quel est l'animal préféré de Francis? Alors qu'il est chasseur pour toi.
1: Bah, je sais pas.
3: D'y voir, Francis.
6: Le chevreuil, j'aime
3: bien. Eh ben non, pourquoi t'es chasseur si t'aimes les chevreuils?
6: Mais ça n'empêche pas, ça compatit. On peut faire l'autre. Sinon, on aime toutes les bêtes, mais bon, on est obligé de chasser aussi.
3: Bon, alors c'est...
6: On n'est pas obligé de tuer chaque fois. Hein.
1: Ah oui, merci, oui.
3: Donc le chevreuil...
6: On peut prendre l'appareil photo aussi. Hein,
1: ah oui, voilà.
3: Joli, mais fais ça, voilà, prends-les en photo, les chevreuils. Voilà, c'est mieux.
6: Et après, je fais les deux.
3: Eh ben, c'est très bien. Si tu voulais être un chevreuil, bah voilà, je comprends très bien, il n'y a pas de souci.

0: Un des derniers titres de Soprano, DJ dans la playlist d'ici. Place à l'amour maintenant avec nos deux candidats, Vincent d'ici Périgord et Florence d'ici Lorraine, qui racontent à Eric Bastien et Valérie Damido comment ils ont rencontré leur moitié sur votre radio ici.
1: Alors, notre ami Vincent. Ah, Vincent, tu as rencontré Eugénie, qui est ta compagne, grâce à une appli de rencontre, c'est ça?
2: Oui.
1: Magnifique. Oui. Et c'était quoi votre premier rendez-vous alors?
2: Un dimanche après-midi à Périgueux.
1: À Périgueux. Et il paraît que c'était pendant le confinement, tout ça.
2: Ça, c'était juste avant le confinement.
1: Ouais.
2: Et après, c'était pendant le confinement.
1: Et alors, du coup, qui ça a été le coup de foudre?
2: Oui.
1: Il y a eu un petit temps d'attente.
3: Oui.
1: Oui. Qu'est-ce qui t'a plu en premier chez Eugénie?
2: Sa gentillesse et puis sa douceur.
1: Oh, voilà.
3: Un timide, il est réservé, mais il est amoureux.
1: Ah bah heureusement qu'il est amoureux. Alors ça fait 6 ans qu'ils sont ensemble, donc bon, ils sont ensemble depuis le confinement. Tout le monde se rappelle de ce moment exceptionnel du confinement. Mmh. Et alors il paraît que bon bah comme beaucoup de gens, hein, je te rassure, y avait évidemment des gens, des potes à toi qui avaient une maison avec piscine. Donc évidemment, on allait quand même faire la fête au bord de la piscine.
2: Hmm, voilà, oui. Ah oui. Des bonnes petites soirées privées entre amis pendant le confinement.
1: Eh ben évidemment, parce
3: confinement
1: que...
3: maillot de bain quoi.
1: Bah oui, bah écoute, tant qu'à faire hein, ce confinement ridicule. Et il paraît qu'une fois quand même, tu t'es fait contrôler en rentrant de la soirée piscine sur la route.
2: En y allant.
1: Ah, en y allant. Et alors t'as dit quoi?
2: Que je ramenais ma stagiaire chez elle qui habitait à côté de ma compagne.
1: Ouais, alors que, en fait,
3: bien sûr.
1: Tout le monde allait à la piscine, avec des masques, bien sûr. Alors, attention, là, c'est le moment où tu peux t'envoler avec une question qui peut te rapporter 3 points d'un coup. C'est la question à choix multiples. Je pose la question, je fais des propositions, et à mon top chrono, tu as 10 secondes pour me répondre et me donner ton choix. Alors aujourd'hui, figure-toi que nous sommes le 10 mars... Et que, eh ben, tiens, une petite ambiance. Pour fêter ça, le 10 mars, nous fêtons le 150e anniversaire de l'invention du téléphone.
3: D'accord.
1: Par Graham Bell. Donc, c'est l'inventeur du téléphone.
3: C'est l'inventeur du téléphone.
1: Alors, petit QCM pour Graham Bell. Quelle fut la première phrase transmise par téléphone? Je te propose des phrases. Allô, vous m'entendez? Qui est à l'appareil? Monsieur Watson, venez ici, j'ai besoin de vous voir. Ou, allô Bastien, ici Damido, ramène tes fesses. Donc, quelle fut la première phrase transmise par téléphone il y a 150 ans? Allô, vous m'entendez? Qui est à l'appareil? Monsieur Watson, venez ici, j'ai besoin de vous voir. Allô Bastien, c'est Damido, ramène tes fesses. Top chrono, 10 secondes.
2: La première? Je dirais.
1: Allô, vous m'entendez?
2: Oui.
1: Eh bien... Et non. C'est Monsieur Watson, venez ici, j'ai besoin de vous voir. Parce que Alexandre Graham Bell, qui a réussi à transmettre la voix par un signal électrique, il avait un assistant qui s'appelait Watson, comme Sherlock Holmes. Donc du coup, il a passé l'appel, Watson était à côté,
3: Et
1: il a passé cette phrase. Pas de points, mon petit Vincent.
3: Bon, Florence, parlons de ta rencontre, justement, avec Fabien. Cette rencontre s'est passée lors d'une soirée SNCF. Exactement, un bal était organisé entre salariés de l'entreprise et son père et le père de Fabien travaillaient ensemble. Lorsque, Florence, tu as rencontré Fabien, vous êtes présenté comment? Vous êtes la bise? Comment s'est passé au début?
4: Non, on s'est serré la main, mais alors ça a fait comme dans Le Gendarme se marie, ça a fait des étincelles.
1: Ah ouais!
3: Tu vois l'image là?
1: Le dessous de Funès et Coupe de Sac là.
3: C'est vrai? Vraiment, étincelle au moment de serrer la main, quoi. T'as senti un truc tout de suite, quoi.
4: Ah oui. Lui, pareil, ça a été vraiment le gros coup de foudre.
3: Oh, vous aviez 22 ans. C'est un peu les parents qui ont manigancé les retrouvailles, hein, si j'ai bien compris, après.
4: Ah bah, il était très timide, donc il n'osait pas m'inviter à danser. Donc son père m'a invité à danser, sa mère l'a invité à danser. Ils nous ont planté au milieu de la piste, et débrouillez-vous.
3: Vous êtes rapprochés. Et qui a tenté, du coup
4: c'est Et toi pareil, qui... les deux mères demandaient des renseignements sur l'un, sur l'autre. Voilà.
3: Alors attention, parce que le lendemain, il partait à Toulon, parce qu'il était engagé dans la marine. Donc tu l'as perdu de vue très vite, du coup.
4: Oui, oh bah ça a duré une semaine où on ne s'est pas vu, mais avant de partir sur le quai, c'était le gros bisou.
1: Oh !
3: Et c'était il y a combien de temps ce gros bisou, hein ?
4: C'était
3: combien de temps ?
4: Eh ben c'était il y a 36 ans, un peu plus de 36 ans.
1: Oh. Oh.
3: 35 ans de mariage, vous êtes mariés un an plus tard. C'est les noces de rubis, 35 ans de mariage.
1: Ouh,
3: belle histoire.
1: Bah dis donc, il va t'acheter une belle bague en rubis.
4: Ah, pourquoi pas ?

0: souvenir de 1994, You Gotta Be Desiree dans la bande-son de votre radio. Ici, dans Au Taquet, nous aimons bien les candidats à qui il arrive plein de maladresses. Cette fois-ci, il s'agit de Vincent d'ici Périgord qui a fort à faire avec son tracteur. Et Florence d'ici Lorraine qui se souvient bien de son mariage tellement il y a eu d'imprévus. Tout cela a bien amusé Valérie Damidot, Éric Bastien et nous dans moins d'une minute sur votre radio ici.
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4: Alors, notre ami Vincent, hein, qui est donc s'occupe des vaches et des canards, qui est un petit peu maniaque, qui est marié à Eugénie, qu'il a rencontré lors d'une pool party pendant le Covid. Bon, je simplifie, hein, vous avez compris. C'est aussi un petit peu notre Pierre Richard à nous. Il a un petit problème avec les tracteurs et les remorques, notre petit Vincent. Pareil qu'un jour, t'as rempli ta remorque de bottes de foin, t'as voulu la déplacer. Et puis bah le chemin, ça, il était un peu penché, les freins ont pas tenu. Qu'est-ce qui s'est passé?
5: Pas les freins n'ont pas tenu, ça n'a pas fonctionné. Le tracteur a pas actionné les freins de la remorque et ça s'est mis en portefeuille.
4: Donc ça veut dire que tu t'es cassé la margoulette en gros?
5: Ça m'a bien braché dedans.
4: Ah bah voilà. Mais tu t'es pas blessé quand même?
5: Non.
4: Mais t'as été obligé de décharger la remorque pour que tu puisses repartir?
5: Ouais, ah oui. On pouvait pas la remettre en place comme ça.
4: Eh oui, deux fois le même travail, donc c'est bien, ça fait plaisir.
5: Voilà.
4: Bon, mais t'as un truc avec les tracteurs aussi, parce que quand t'étais ado, t'avais 14 ans, t'allais chez des voisins avec un tracteur, et là, pareil, un talus en pente. Et donc, du coup, qu'est-ce qui s'est passé? Rebelote.
5: Le tracteur a calé, et une grande marche arrière, la benne chargée d'enfilage.
4: C'est-à-dire que la benne s'est mise devant le tracteur, en fait, c'est ça?
5: Non, on est parti en marche arrière et c'est la benne qui a arrêté le tracteur, aussi encore.
4: D'accord, ok, bah c'est super. Bien, alors, tu as un petit point. Mmh. Ce serait bien que tu marques 5 points. C'est la question cash. Donc, c'est une question, voilà. Tu auras 10 secondes pour répondre. Une petite ambiance musicale. Ça, c'est une chanson que ta maman nous a envoyée, c'est toi quand tu étais petit, dans ta baignoire.
6: Ben dis donc, je chantais bien.
4: Ben oui, c'est dommage. Hein.
6: Mais je fais peur un peu quand même. Hein.
4: Non, c'est la BO de Microcosmos.
6: Ah oui.
4: Alors écoute bien.
6: Quel
4: Vincent.
6: Rapport avec moi?
4: Non, pas grave, putain. Alors écoute bien. Quels insectes l'écrivain à succès Bernard Werber a-t-il mis en scène dans sa première trilogie? Quels insectes l'écrivain Bernard Werber a-t-il mis en scène dans sa première trilogie? Qui sont ces insectes? Top chrono, 10 secondes.
5: Les fourmis.
4: Essai. Une bonne réponse.
6: Eh oui.
4: Eh oui.

0: série, c'est un best-seller qui raconte en parallèle la vie d'une colonie de fourmis et celle d'une colonie d'humains et qui sont intrigués par leur organisation. C'est magnifique. Bravo. 6 pour Vincent.
1: Écoutez, je tiens une championne là. Je tiens une championne de la catastrophe. Florence qui joue avec nous.
0: Ah, ouais. Elle aussi les remorques.
1: Ah non, pas les remorques. Florence qui est en Moselle, qui nous a parlé pourtant de cette belle rencontre, ce coup de foot, je vous rappelle, avec Fabien. Ils sont serrés la main et bim. Seulement le jour de votre mariage.
2: Ah.
1: Ambiance.
0: Ah oui. Oh là, bah dis donc, tu t'en fais des... Ça veut dire que...
1: Tout est parti en catastrophe. On y va, on commence.
0: Allez.
1: Déjà, le frère de Florence devait aller chercher le bouquet de la mariée. Il est arrivé en retard, du coup, pas de bouquet sur les photos. On est d'accord.
2: Voilà, c'est ça.
1: Déjà, ça part mal. Le curé, oh, qu'est-ce qu'il lui a fait, lui, le curé? Qu'est-ce qu'il a fait?
2: Eh ben, il s'est trompé de cassette.
1: Voilà, il a mis... Il n'a pas mis la marche du piano, il a mis autre chose. Il a mis autre chose comme musique. Ensuite, le cortège devait suivre la voiture des mariés. Ça, on a l'habitude.
0: Oui.
1: Et à la fin, combien il restait de voitures, Florence?
2: Eh ben, deux voitures.
1: Ben oui, elles étaient où les autres?
2: Non, mais c'était pas à la fin, c'était dès le départ, pratiquement.
1: Ah oui, dès le début. Et tout, il paraît que tout le monde s'est arrêté à l'apéro en chemin.
2: Ah ben voilà, ils sont tous partis à l'apéro, ils nous ont laissé tout seuls avec nos deux voitures pour faire le trajet.
1: Non, ben c'est pas fini. Ils étaient directement allés au vin d'honneur. Et quand toi, t'es arrivé au vin d'honneur, qu'est-ce qu'il y avait?
2: Oh, bah, il me restait plus qu'un quart de tranche de brioche.
0: Mais dis donc, ils sont sympas, tes copains.
1: Ah ouais, non, mais c'est pas fini. Le mariage de la loose. Ensuite, bon, t'as été voir l'étape pour le dîner, hein, après le vin d'honneur. Et là, sur le dîner, rien n'était prévu comme tu l'avais choisi.
2: Exactement. Les vieux étaient avec les jeunes. Enfin, c'était du grand n'importe quoi.
1: Bon,
2: il a fallu tout refaire.
0: Bah, dis donc, c'est sympa, ce mariage.
1: La nuit de noces, ton mari, malade.
0: Oh, oui. Oh là là.
2: Trop émotif, donc du coup, malade.
0: Oh mon Dieu.
1: Donc pas de... Voilà. Et le lendemain matin, à 7h du matin, on est venu vous déloger pour la soupe à l'oignon en retournant votre matelas, histoire de bien vous réveiller.
0: Mais c'est sympa.
2: Voilà, mais ça c'est classique chez nous, ça se faisait comme ça, donc on vire les mariés, on retourne le matelas, c'est normal.
1: Tout est normal, on habite à Metz, voilà. On est en Moselle, on retourne les matelas. Et ben, dis donc,
0: c'est super.
1: Et c'était il y a 36 ans et on en rit encore aujourd'hui, c'est ça qui est le plus sympathique.
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0: Étienne Daho, les meilleurs moments d'Otaka s'arrêtent pour aujourd'hui. Nous continuons demain avec Valérie Damido, Eric Bastien et entre autres un collectionneur de bouchons, un tripophobe, un maniaque et des bonnes cuisinières sur votre radio ici.
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0: Bon début de semaine avec votre radio ici, il est 13h. Le journal Emeline Ferry. Bonjour Emeline.
2: Bonjour Catherine, bonjour à tous.
0: À la une ce jour.
2: Ventilateur, clim, bouteille d'eau fraîche, préparez-vous à faire face à nouveau à de fortes chaleurs. Quelle température, pour combien de temps? Et surtout, comment supporter ces journées et ces nuits dans la fournaise? On en parle dans un instant. Nous serons également dans la Drôme où les pompiers luttent contre les flammes depuis près d'une semaine. En Corrèze, des maires en colère. 8 communes privées du passage du Tour de France en juillet à cause de la météo et elles ne seront pas remboursées de leurs frais. La course contre la montre pour trouver des lunettes spéciales à 2 jours de l'éclipse solaire historique et puis le retour du roi Léon Marchand dans le bassin de Saint-Denis où il avait été couronné champion olympique il y a 2 ans. On espère ce soir le voir nager avec les Bleus.
0: Et c'est reparti pour des températures très élevées.
2: 22 départements désormais en alerte orange canicule, tout le quart sud-est du pays, plus le Cher, l'Allier et la Corrèze. Le thermomètre grimpe et ça va durer, nous dit Alix Roumagnac, le président de Prédict, la filiale risque de Météo France.
3: Cette chaleur du sud-est va dans la semaine progressivement toucher l'ensemble du territoire national, c'est quasiment pour toute la semaine et le point le plus fort sera effectivement entre mercredi, jeudi, vendredi. En début de semaine prochaine sur la partie nord de la France pourrait avoir un petit air un peu plus frais et ce n'est qu'à partir, mais là on est très très loin d'aller modèle, que vers le 24-25 peut-être de l'air froid va un peu plus frais va arriver de l'ouest pour toucher le territoire national. Donc peut-être qu'à partir du 24 avec cette arrivée d'air frais on aura un peu des pluies, mais tant qu'on a ces dômes anticycloniques, pas de fortes pluies sur le territoire national.
2: Alors certains parlent d'une nouvelle vague de chaleur, mais en réalité par endroit il fait très chaud en continu depuis mi-juin. Exemple à Aix-en-Provence, entre 35 et 40 degrés la journée. Et la nuit, c'est l'humidité, la moiteur qui fatigue les organismes. Les habitants sont épuisés, Marilyn Ottmann.
4: Oui, dans ce parc à l'herbe complètement sèche, les jeux d'eau sont pris d'assaut.
5: J'ai trop chaud, il fait trop chaud.
4: Quelques gouttes glissent sur le visage de Jules, il se remet d'une nuit difficile.
5: Et j'ai pas de clim dans ma chambre, j'ai qu'un ventilateur. Je me réveille souvent. La chaleur, ça épuise. Elle me fait transpirer, je sais pas, ça me réveille.
6: On n'arrive pas à récupérer là.
4: Car le plus compliqué, selon son papa.
6: Et ben c'est bien les nuits, hein. Plus d'énergie et tout, et c'est surtout les températures qui redescendent pas la nuit. Là.
4: Un peu plus loin, Nariné surveille ses 2 enfants. De bon matin, les paupières sont déjà lourdes.
7: C'est particulièrement plus dur cet été?
8: Oui, un peu plus dur que d'habitude, oui. Faiblesse, envie de rien faire, pas motivé, quoi. Envie tout le temps de s'allonger. Tout.
4: Déshydratation, stress thermique, nuit blanche. Pendant la canicule, notre corps travaille dur. Le petit Jules cherche des solutions.
5: On a un brumisateur.
4: Et pour réguler sa température, un médecin recommande de se baigner ou de prendre une douche tiède.
2: Reportage signé ici Provence.
0: Et 17 départements sont placés en risque élevé de feux de forêt aujourd'hui.
2: Notamment la Drôme, où les flammes ravagent toujours le massif du Claps. Pas de répit pour les pompiers. Bonjour Ninon Pigagnol.
9: Bonjour.
2: Reporter ici Drôme Ardèche, vous êtes sur place. L'incendie sévit depuis une semaine et il n'est toujours pas maîtrisé.
9: Et oui, c'est un feu assez erratique, selon les mots de la préfète. Elle a fait le point justement ici en fin de matinée. Elle a donné plusieurs raisons pour ses difficultés à stopper le feu. Le relief déjà, en fait c'est un feu rampant, donc qui est dans le sol. Donc les pompiers sont obligés d'aller au plus près pour noyer les points chauds. Mais le problème c'est que l'accès est très difficile. La météo non plus n'est pas favorable. Alors là, il y a assez peu de vent, c'est plutôt positif, mais les températures restent très élevées avec un air plutôt sec. C'est ce qui explique aussi les fortes reprises qu'il y a eu hier. Alors malgré tout, il y a des victoires, comme elle dit. Le retardant versé pour protéger le village de Charence, ça a fonctionné. Les habitants là-bas sont confinés pour éviter de respirer la fumée, mais ils ont pu rester sur place. D'importants moyens sont déployés avec environ 400 pompiers mobilisés, aussi un hélicoptère bombardier d'eau, entre autres. Et à l'arrière aussi, ça s'organise avec encore une grande solidarité dans le Diois. Des points de collation ont été mis en place un peu partout autour du feu pour permettre aux pompiers de se rafraîchir, de prendre un fruit, de manger un peu. Et les dons affluent. Et heureusement, car ici, les pompiers en ont conscience, le feu risque de durer.
2: 400 hectares brûlés, les dernières infos sur le front des incendies dans la Drôme. Merci à Ninon Pigagnol. En Lozère, l'incendie qui a parcouru 153 hectares est désormais fixé.
0: Dans l'actualité également, un adolescent poignardé à Montpellier.
2: Un jeune de 16 ans, il n'a pas survécu aux deux coups de couteau qu'il a reçus hier soir lors d'une rixe. Deux jeunes majeurs sont en garde à vue, ainsi qu'un adolescent de 17 ans qui s'est présenté volontairement au commissariat. On en voit partout, sur les marchés, sur les réseaux sociaux, les squishies, des balles anti-stress aux couleurs fluo. Mais ces jouets peuvent être très dangereux. La répression des fraudes appelle les parents et les enfants à la prudence. Un jeune garçon a été gravement brûlé dans le Pas-de-Calais par le produit à l'intérieur de cette balle qui lui a éclaté au visage. Des expertises sont en cours pour en connaître la dangerosité.
0: Et le Tour de France Femmes s'est achevé hier soir.
2: Avec la victoire de la néerlandaise Demi Vollering, épilogue de plusieurs semaines où on a vibré sur le bord des routes. Mais à l'heure du bilan, on n'a pas franchement le cœur à la fête en Corrèze. Le 12 juillet, plusieurs communes du département n'ont pas eu la chance de voir passer le peloton des hommes. À cause de la canicule, ASO, l'organisateur, a raccourci le parcours ce jour-là, quelques heures avant la course. Et les 8 villages concernés viennent d'apprendre qu'ils ne seront pas remboursés de leurs frais. Amertume pour Stéphanie Siscar, la maire de Messac.
10: On avait mis des mois et des mois à organiser, on a fait des visios en préfecture avec ASO, enfin, et ce qui a fait le plus mal, en fait, c'est d'avoir cette qu'à 17h15, quoi. Quand le préfet vous appelle à 17h15 et vous dit qu'il n'y a pas le Tour de France à Messac, vous dites non, mais c'est une blague. Moi, à 17h18, j'étais là pour prévenir tous mes commerçants les uns derrière les autres, et franchement, on aurait perdu quelqu'un. Ça nous aurait peut-être pas fait aussi mal, enfin, vous voyez ce que je veux dire. Il y a le manque à gagner, certes, il y a le côté économique, il y a le côté psychologique qu'on a passé, le temps qu'on a passé, mais ouais, on s'est senti vraiment amputé d'un membre, quoi. C'est vraiment un coup difficile qu'on aura du mal à digérer. Je pense que moralement, c'est vraiment un coup dur pendant 3 jours.
2: Un témoignage au micro ici Limousin. Au championnat d'Europe de natation, déjà 4 médailles pour la France. Après les épreuves de plongeon et de nage en eau libre dans la Seine, place à la natation dans le bassin olympique de Saint-Denis, là où Léon Marchand a remporté ses multiples médailles pendant les JO. Mais le champion français a dû renoncer à une partie de son programme de cette semaine à cause de sa blessure aux adducteurs, pas complètement guérie. Vous l'avez rencontré, Jérôme Val.
11: Ce devait être le feu d'artifice dans le bassin dès le premier jour de la compétition, le 400 mètres 4 nages, la discipline de Léon Marchand. Il venait pour décrocher son premier titre européen et pourquoi pas battre son propre record du monde. Une grande partie de sa saison a été basée sur cet objectif. Sa blessure a tout gâché et la pilule douloureuse à avaler.
12: Très difficile à prendre cette décision, effectivement. C'est la course que j'avais envie de réussir le mieux cette année. Très déçu aussi pour les gens qui sont venus me voir sur les épreuves de 4 nages cette semaine. Après, c'est une décision aussi qui me soulage, parce que ça m'a pris pas mal la tête quand même ces dernières semaines, de savoir si j'allais le faire ou pas.
11: Impossible avec le risque de rechute de faire de la brasse, il lui reste donc en individuel le 200 mètres papillon et le 400 mètres nage libre en fin de semaine.
12: Je pense que je suis quand même capable de m'amuser cette semaine dans les courses dont je suis engagé. Je pense qu'en crawl et en papillon je peux quand même faire des choses assez amusantes et j'ai envie de me tester sur autre chose.
11: Et contrairement à son habitude, Léon Marchand va avoir beaucoup de temps libre, 3 jours sans course.
12: Je vais enfin pouvoir venir à la piscine juste pour regarder les courses, donc ça va être cool aussi.
11: Mais avant, ce soir, il y a une première médaille à aller chercher sur le relais du 4 fois 200 mètres nage libre qu'il avait déjà disputé l'an dernier au championnat du monde.
2: Et on encourage aussi les Français au championnat d'Europe d'athlétisme qui débute aujourd'hui en Angleterre à Birmingham. 400 mètres et lancer de poids au programme cet après-midi.
0: 13h08, l'impatience monte chez les passionnés d'astronomie.
2: J-2 avant l'éclipse solaire, l'événement à ne pas manquer mercredi soir, la Lune qui s'aligne parfaitement avec le Soleil et la Terre. On ne revivra pas ça avant l'année 2081. Mais pour profiter du spectacle, n'oubliez pas, lunettes de protection obligatoires, des lunettes spéciales qui s'arrachent dans les pharmacies et chez les opticiens. Écoutez ce reportage d'Elsa Dizier, ici Touraine.
13: Delphine voulait s'équiper de lunettes anti-radiation pour l'éclipse, mais c'est raté.
14: Il n'y en a plus. Alors, on ne regardera pas. Moi, je pensais que les lunettes de soleil, ça suffisait. Donc... Et en fait, non. On va regarder la télé, ça sera mieux, ça sera plus sécure.
13: La plupart des pharmacies du territoire se sont fait surprendre par la demande. demande. C'est ce qu'explique Nicolas Hay, gérant de la pharmacie Anatole France à Vernoux-sur-Brenne et vice-président du syndicat départemental des pharmaciens.
15: Il y a 3 mois, quand on nous les a proposés, on n'a pas voulu en commander beaucoup. On en a commandé 120, alors ça peut paraître beaucoup et pas beaucoup. On n'en vendait pas au début et puis en une semaine, on a tout vendu, quoi. Cette semaine, c'est entre 30 appels ou visites par jour. Et en plus, dès qu'une pharmacie n'en a plus, ses clients vont aller dans les pharmacies d'ailleurs. Donc c'est comme ça que la pénurie se fait plus rapidement.
13: À la pharmacie des Deux-Lions, c'est encore pire, jusqu'à 100 demandes par jour, dont parfois des associations qui passent de lourdes commandes. Samir y est pharmacien.
16: On demande du coup au fournisseur qui nous les fournit, avec lequel on travaille. Forcément, il n'y en avait plus lui-même, en fait. Il doit faire avec toutes ses demandes également, lui.
13: Parce qu'on ne peut pas regarder l'éclipse sans ses lunettes.
16: Exact, ça pourrait causer des graves dégâts au niveau de la rétine, même au niveau de la vision. Même quelques secondes, ça pourrait vraiment causer des lésions et une cécité partielle ou totale.
13: Solution, donc, si vous n'avez pas trouvé de lunettes d'ici l'éclipse, la société astronomique de Touraine propose un accompagnement le jour J. Sinon, elle sera diffusée à la télévision.
2: Et il y a des événements organisés un peu partout dans le pays pour l'occasion. Tous nos bons plans pour profiter de l'éclipse à retrouver sur notre site ici.fr. Et nous, on vous concocte une émission spéciale mercredi entre 13h et 13h30. On sera avec vous pour vous accompagner pour cette journée exceptionnelle.
0: Effectivement, merci Emeline Ferry. Nous vous retrouvons à 14h pour un nouveau point sur l'actu. À suivre un nouvel épisode de notre podcast Partir qui nous emmène aujourd'hui en Normandie à Étretat sur les pas d'Arsène Lupin avec un invité, un auteur de romans policiers, évidemment sur votre radio ici.
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0: Que faites-vous le week-end prochain ou la prochaine fois que vous avez quelques jours de repos? Et si vous alliez découvrir ou redécouvrir Étretat? Cette ville de Normandie est connue pour ses falaises, mais pas seulement. Et si en plus vous aimez les romans policiers et notamment ceux de Maurice Leblanc, alors cette destination est faite pour vous. Étretat, sur les pas d'Arsène Lupin, c'est maintenant avec un épisode de notre podcast Partir sur votre radio ICI.
19: Étretat, c'est un ancien village de pêcheurs sur la côte d'Albâtre, entre le Havre et le Tréport, au pied des falaises blanches de craie. Au fil des siècles, elles ont attiré et inspiré les plus grands artistes. L'impressionniste Claude Monet, l'écrivain Guy de Maupassant, le musicien Jacques Offenbach. Et moi, je vais vous donner envie de découvrir Étretat sur les traces d'Arsène Lupin, le gentleman cambrioleur. Figurez-vous que c'est ici qu'est né ce héros fantaisiste et séducteur, sous la plume de Maurice Leblanc au tout début du XXe siècle, et qui aujourd'hui continue de nous surprendre. Et vous allez avoir la chance de découvrir ce héros avec l'écrivain Michel Bussy, qui lui aussi est amoureux d'Étretat. Et à la fin de cet épisode, vous saurez pourquoi Étretat abrite un chef-d'œuvre qui a été dérobé par Arsène Lupin. Je m'appelle Isabelle Lebrun, je suis animatrice à ICI Normandie. Ça fait 25 ans que j'habite à Rouen et je ne me lasse pas de venir à Étretat, dans cette petite station balnéaire qui a su garder son authenticité. Ici, vous ne verrez pas de grandes enseignes, il n'y a que des petits commerces de quartier. C'est une vraie bouffée d'air pur et de tranquillité au bord de la mer. C'est vraiment l'endroit où j'emmène mes amis en week-end pour s'éloigner de l'agitation urbaine. Bienvenue dans Partir. Étretat, sur les traces d'Arsène Lupin. Notre point de départ, c'est la plage d'Étretat. À chaque fois que je viens sur le Perret, c'est cette digue sur laquelle on peut se promener au pied des falaises et le long de la mer. Je me sens toute petite devant ce paysage grandiose. Face à moi, il y a cette mer à la couleur bleu-verte si particulière. Cette petite plage de galets entre ces falaises blanches, brutes et verticales qui tombent à pic dans la Manche. Je vous disais que j'aimais la tranquillité des Trotas. Mais pour pouvoir en profiter, il faut à tout prix éviter la pleine saison. Je vous conseille de venir, pourquoi pas, en hiver. Il suffit de bien vous couvrir et vous pourrez admirer la mer agitée entre les falaises. C'est magnifique. En plus, pour vous garer, ce sera beaucoup plus facile car les parkings sont pris d'assaut l'été. Si je m'avance un peu sur la plage de Galet, je me retrouve au pied de l'arche creusée dans la falaise de Cray. Et derrière cette arche, j'aperçois l'aiguille creuse. Il faut vous imaginer, c'est comme un roc pointu, seul dans la mer, qui fait près de 80 mètres de haut. En fait, cette aiguille, c'est une partie de la falaise qui s'est détachée au fil du temps. Et ce sont justement ces falaises uniques qui ont inspiré Maurice Leblanc, le père d'Arsène Lupin, pour écrire L'aiguille creuse, l'un de ses romans les plus célèbres.
20: Tout au long du roman, on vient chercher le trésor de l'aiguille creuse pour découvrir que cette aiguille creuse, c'est l'aiguille d'Étretat que nous avons sous les yeux.
19: Gaëtan Dupont, guide, amoureux d'Étretat.
20: Qu'elle est non seulement le repère d'Arsène Lupin, mais aussi le repère du trésor des rois de France depuis Jules César, et que tous ces rois de France ont caché leur trésor au fur et à mesure à l'intérieur de cette aiguille. Arsène Lupin a découvert ce trésor et a donc décidé d'y faire sa demeure et de lui-même cacher tout ce qu'il a dérobé aux riches pour pouvoir vivre avec.
19: Et figurez-vous que certains ont réellement cherché à mettre la main sur ce trésor. Dans les années 1920, au moment où la bourgeoisie découvre les joies des bains de mer, beaucoup d'Américains venaient passer leurs vacances à Étretat dans l'espoir de retrouver les joyaux de la couronne de France. Et si vous aussi, vous avez envie de vous rapprocher des falaises, vous verrez, à ses pieds, il y a une mystérieuse grotte qu'on appelle le trou à l'homme. On peut y pénétrer, mais attention, pensez à bien consulter les horaires de marée avant d'y aller. Quand la mer remonte, on peut rester piégé. Régulièrement, des passants se retrouvent coincés sous la falaise. Et pas question de regagner la plage à la nage, c'est beaucoup trop dangereux. Il faut attendre les secours ou que la mer redescende, mais ça prend 6 heures. Et d'ailleurs, si vous voulez nager à Étretat, vous pouvez. Petite précision quand même, l'eau de la Manche est fraîche, elle ne dépasse pas 18 degrés l'été. Et surtout, pensez à prendre des petits chaussons de plage ou des sandales en plastique, car les galets font vite mal aux pieds. À propos de ces galets, ils sont beaux, lissés par les vagues, mais je vous préviens, vous ne pourrez pas les rapporter chez vous. C'est interdit. Ils sont là pour protéger le littoral qui se fragilise d'année en année. Je vous ai promis de vous faire découvrir mon lieu préféré. On y va tout de suite. C'est à 10 minutes à pied des falaises.
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19: Ici, on est dans le centre-ville d'Étretat, rue Guy de Maupassant, au numéro 15. Je me trouve face à une belle villa de style anglo-normand. Vous savez, ce sont ces grandes maisons bourgeoises à colombages qui sont dressées sur plusieurs étages. Cette villa, c'est celle de Maurice Leblanc, et c'est là qu'est né son héros Arsène Lupin, et c'est ouvert au public. Venez, je vous emmène visiter cette maison avec Michel Bussy, écrivain normand, grand amateur des aventures d'Arsène Lupin.
21: Maurice Leblanc, au départ, je pense que par rapport à Arsène Lupin, il ne se voyait pas forcément comme un auteur de romans policiers. D'ailleurs, c'est presque lui qui invente le genre. Il va se faire presque vampiriser par Arsène Lupin, puisque sa maison, il l'appelle le Clos Lupin, que c'est presque une maison consacrée à Lupin, là où se passe l'aiguille creuse. Ce que je trouve très beau dans cette maison, c'est que c'est à la fois une demeure d'écrivain, donc voilà, très rationnel avec les lettres, etc. Mais on sent l'ombre d'Arsène Lupin planer partout, comme si c'était un couple, ou comme si Maurice Leblanc n'avait pas pu se passer du fantôme d'Arsène Lupin.
19: Alors ici, on est dans une maison à taille humaine, sur deux niveaux. Je vous conseille de réserver en avance, car je vous préviens, le nombre de visiteurs est limité. Pas plus de 50 personnes en même temps. Et si jamais vous devez attendre à l'extérieur, je vous conseille d'apporter un parapluie ou un caouet au cas où le temps normand fasse des siennes. Suivez-moi, on arrive par le parc de cette villa. J'adore cet endroit, car je trouve l'ambiance romantique et bucolique. À la belle saison, il y a des rosiers en fleurs, de la glycine et des petits bancs pour s'asseoir, et tout au fond, une pergola. La villa de Maurice Leblanc a ouvert au public en 1999 grâce à la petite fille du romancier qui a décidé d'en faire un musée dédié à l'œuvre de son grand-père. Ce que j'aime ici, c'est que l'intérieur de la maison est vraiment resté dans son jus. Il y a un côté suranné. Il y a encore les meubles de l'écrivain, son bureau et même son véritable plaid. C'est comme si on était encore à l'époque de Maurice Leblanc.
21: Les Français les plus riches, qui sont généralement à Paris, que ce soit des entrepreneurs, des artistes, la noblesse, etc., en fait, ils ne peuvent pas aller ailleurs qu'en Normandie pour voir la mer, parce que déjà, on va mettre 10 heures, 15 heures pour arriver en Normandie. Donc, il n'est pas question d'aller sur la Côte d'Azur ou ailleurs. Et donc, la côte touristique, c'est la côte d'Albâtre. Et donc, Étretat, ça fait partie de ces petits joyaux où se rassemble toute la bonne société.
19: On vous emmène à l'intérieur de la villa du Clos Lupin. On commence la visite avec le cabinet de travail de Maurice Leblanc. On entre dans une petite pièce, exposée plein sud, avec vue sur le parc. Au milieu, un bureau sur lequel on trouve de l'encre, une plume, une sacoche. Et derrière ce bureau, il y a deux portraits qui semblent veiller sur l'écrivain. D'un côté, Guy de Maupassant, de l'autre, Gustave Flaubert, deux romanciers normands, eux aussi.
21: Il faut savoir que Maurice Leblanc, il n'a pas écrit que les Lupins. Il a écrit d'abord du théâtre, beaucoup de nouvelles. On raconte d'ailleurs qu'il a pris le train avec Flaubert pour essayer de se faire connaître. Et il a écrit un peu Lupin à contre-cœur. Il a écrit une première nouvelle, qui était un peu une commande. Il n'a pas voulu continuer, alors que ça a eu un succès très fort. C'est son éditeur qui a fini par le convaincre de continuer les aventures de Lupin. Et après, c'était un tel succès qu'il ne s'est jamais arrêté. Mais il y a toujours eu quand même un petit côté Lupin malgré moi. Et il se rêvait d'être le nouveau Maupassant.
19: Je vous conseille de faire un petit tour par la boutique pour apporter le code Lupin. C'est le premier roman policier de Michel Bussy, inspiré des aventures du dandy séducteur. Vous verrez, Michel Bussy a tenté, lui aussi, de percer le mystère du trésor de l'Aiguille Creuse. Et là, on quitte le bureau, on longe un couloir assez étroit pour rejoindre le salon. On arrive dans une grande pièce, avec des moulures, une cheminée d'époque, avec de belles boiseries, un grand piano et des tableaux 19e accrochés au mur. Vous vous souvenez d'ailleurs, en début d'épisode, je vous avais dit qu'il y avait un chef-d'œuvre à Étretat. Eh bien, il est au Clos Lupin. Dans ce salon, on se retrouve nez à nez avec la toile la plus connue du monde, la Joconde. Arsène Lupin est un grand amateur d'art, et dans les romans de Leblanc, le gentleman cambrioleur, vole des œuvres inestimables, dont la Joconde. Les Étretatais sont persuadés que la vraie Joconde est au Clos Lupin, la version du Louvre serait une copie.
21: C'est vrai qu'on s'y sent bien, mais je trouve qu'il y a un côté un petit peu cabinet des curiosités, c'est-à-dire qu'il y a un côté mystérieux. On se dit, tiens, si je touche un petit peu les boiseries autour de la cheminée, peut-être qu'il y a, une pièce secrète qui va s'ouvrir. On a voilà un grand miroir et on voit qu'il y a une petite carte à jouer qui a été glissée autour du miroir. Donc voilà, il y a ce côté invention, ce côté à la fois très chaleureux, mais aussi un petit peu inquiétant et mystérieux. Voilà, du parquet qui grince et de la vieille demeure où on a encore ces fantômes-là.
19: Alors, vous ne pourrez pas passer la nuit au Clos Lupin. En revanche, si vous voulez rester dans l'ambiance du gentleman cambrioleur, vous pouvez réserver la suite Arsène Lupin au Détective Hôtel. C'est à 2 minutes à pied de la maison de Maurice Leblanc. Vous verrez, c'est un petit hôtel authentique. Pour la déco, les propriétaires se sont inspirés des détectives les plus célèbres, Sherlock Holmes, Tintin et évidemment Arsène Lupin. Si vous avez encore un peu de temps devant vous, si votre week-end n'est pas terminé, j'ai une dernière idée. On va au golf sur les falaises d'Étretat. Mais Arsène Lupin n'est jamais très loin.
3: Ce golf a été créé en l'an 1908.
19: Bruno Dossard, président de l'association du golf.
3: C'est à peu près 45 hectares. Ce golf, il est construit sur la falaise d'Aval. Il est effectivement tout près de la fameuse Aiguille Creuse, hein, puisque pratiquement on longe le golf ou on le traverse, si on pouvait traverser sans risquer de recevoir une balle sur la tête, mais on longe le golf pour aller voir, découvrir la falaise, bien sûr, et l'aiguille qui est juste là, juste devant nous.
19: Ici, nous sommes donc au golfe d'Étretat, le seul 18 trous en France avec une vue sur mer. Maurice Leblanc l'a souvent fréquenté. Et oui, l'écrivain était aussi un amateur de golf. D'ailleurs, vous pourrez voir ses clubs chez lui, au Clos Lupin. Ce que j'aime ici, c'est qu'on en prend plein les yeux. Il faut vous imaginer, on est à 80 mètres de hauteur. On voit évidemment la mer, mais aussi une vue d'ensemble sur tout Étretat, avec la plage des Galets et les falaises. Ce qui est agréable, c'est qu'ici, il y a une partie jeu pour les golfeurs, mais il y a aussi un côté nature. Sur ce site, il est important de sauvegarder la biodiversité. Ici, on trouve notamment des orchidées sauvages ou la vipère normande qui est menacée d'extinction. Et ce golf est connu pour son parcours et surtout le trou numéro 10. Complexe, exigeant, notamment quand le vent se lève. Et figurez-vous qu'à cet endroit, on raconte, selon la légende, qu'autrefois s'élevait un fort sous lequel il y aurait eu un souterrain pour accéder à l'aiguille creuse. C'est là qu'Arsène Lupin aurait caché les trésors des rois de France depuis Jules César. Pour les moins sportifs ou ceux qui n'aiment pas le golf, je vous recommande quand même de venir au restaurant du golf. Vous verrez, c'est un endroit chic, mais très accessible. Il ne faut pas hésiter à franchir la porte. Et mon petit conseil pour l'apéro, c'est de prendre un verre de pommeau. Un alcool normand typique, c'est sucré, avec des glaçons, c'est délicieux. Bien sûr, à consommer avec modération. Mais ça, vous le goûterez quand vous viendrez.
0: Évidemment, merci Isabelle Lebrun d'Ici Normandie. Cet épisode de Partir et tous les autres sont à retrouver sur ici.fr et sur l'appli Ici. Si vous cherchez des idées d'escapades et de balades, c'est parfait pour vous. Place à la musique maintenant avec le funk d'Earth, Wind & Fire, Boogie Wonderland sur votre radio Ici.

0: Boogie Wonderland, Earth, Wind & Fire pour bien démarrer cet après-midi. Après-midi qui continue en musique sur votre radio locale ici. Quant à moi, je vous dis à demain, midi 5 précise. À demain.
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2: Jusqu'à samedi prochain, le cirque Bidon sera en place à la plage de Vauvais, à Royard-de-Vassivière. Ce cirque incarne l'image typique du cirque itinérant, poétique et authentique, fait de briques et de brocs. Vous avez d'ailleurs peut-être déjà croisé leur convoi de caravanes tirées par des chevaux le long de nos routes, puisque la troupe arpente les routes de la Creuse depuis déjà le début de l'été. Des jongleurs, des mimes, des clowns, des acrobates ou encore des poules funambules, leur univers est à découvrir à Vauvais jusqu'au 15 août. Et sinon, direction l'église de Flaya pour découvrir les Phonies Polies. L'ambition de ce groupe est de faire redécouvrir le cœur en jouant aussi bien sur l'émotion que le rire. Tout ça, mêlé à la musique et à une mise en scène tantôt poétique, tantôt burlesque, promet une soirée inoubliable. Les Phonies Polies vous attendent demain soir à 19h à l'église de Flaya. L'entrée est libre, mais veillez à mettre un prix juste tout de même. Et puis une petite restauration est prévue sur place.
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C'était Michael Jones et Jean-Jacques Goldman sur votre radio ici. Jean-Jacques Goldman, homme très discret, il y a quelques années lors d'un concert des Enfoirés, il est arrivé en jean basket, sans badge artiste. Un agent du coup de la sécurité ne l'a pas du tout reconnu et lui a demandé en fait d'attendre quelques minutes avant de rentrer. Eh bien Jean-Jacques Goldman n'a rien dit et a attendu tranquillement plusieurs minutes. Une anecdote voilà qui résume bien le personnage. Goldman, c'est vraiment un gars en or. La suite de votre lundi en musique avec maintenant Charlotte Cardin. Bel après-midi.

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1: Jean-François Ranquet, ancien gérant d'auto-école et aujourd'hui influenceur. J'ai choisi Gauvincer, les oubliés. 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

0: ce qui se passe.
1: Pourquoi Gauvin ? Déjà, il faut le dire, j'ai eu la chance de le rencontrer dernièrement dans notre ancien lycée Pierre Bourdon, dans la cour, où ça m'a aussi donné des frissons en doublon. Déjà, se retrouver assis sur les bancs donc, du lycée Pierre Bourdon avec Gauvin pendant environ 15-20 minutes. On est les

ça représente un petit peu aussi Liberté, Égalité, Permis B, qu'on a tourné avec Guillaume et Stevie. L'idée de ce film, c'est évidemment Mélissa Torio qui a décidé d'envoyer Guillaume ici sur le terrain pour trouver une auto-école où on allait trouver comme élèves dans ce public des gens qui avaient des problèmes de locomotion, ça va de soi. Et montrer que dans ce département, on avait des personnes qui allaient partir de ce département et y rester. On voulait montrer tous ces visages-là. Il n'y a pas que le côté psychologue du moniteur que je représente. Il y avait aussi tous ces jeunes qui montraient leur envie de réussir, leur envie de se déplacer, d'avoir une autonomie. Petite boulot.

Pourquoi je parle des oubliés? Parce que justement, elle a mis l'accent sur ce département qui méritait d'être connu au niveau de la France entière. Je ne veux pas que ça soit négatif. Cette chanson des oubliés, il ne veut pas qu'elle soit négative, au contraire. Il veut montrer que peut-être il y a des choses qui manquent au département. Devant le

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1: Stilto avec Faut que tu m'aimes sur votre radio ici. Ah, l'amour en même temps cette saison. Mais oui, c'est la saison des amours de vacances. Hein. Selon un sondage, un Français sur quatre a déjà vécu une histoire d'amour pendant les grandes vacances. Et dans près d'un cas sur trois, l'histoire a continué après la rentrée. Comme quoi, certains coups de soleil se transforment vraiment en coups d'amour. La suite de votre lundi en musique avec Phil Collins. Bel après-midi.
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1: Merci d'avoir choisi votre radio ici. Il est 14h. C'est l'heure de retrouver toute l'info en France et dans le monde en 90 secondes avec Emeline Ferry.
2: Retour en force de la chaleur sur tout le pays. Alors que certaines régions suffoquent déjà depuis plusieurs semaines, 22 départements du sud-est et du centre sont en vigilance orange canicule et les températures élevées vont se généraliser. Le pic de l'épisode attendu en milieu de semaine. Les deux tiers de notre pays sont concernés par des restrictions d'usage de l'eau. Partout, les sols sont secs, les cultures souffrent, la sécheresse fait d'énormes dégâts. Autre conséquence du réchauffement climatique, au moins 70% de la France métropolitaine sera touchée par la présence du moustique tigre d'ici l'année 2085. Autrefois vecteur tropical, l'insecte devient une menace française, disent les scientifiques de l'Institut de Recherche pour le Développement. Sur le front des incendies, un feu erratique est toujours actif dans la Drôme, selon la préfète. Les flammes dans le massif du Claps ont brûlé 400 hectares en une semaine. Les pompiers ne sont toujours pas maîtres du feu. En Lozère, en revanche, incendie fixé. Il a parcouru depuis hier 150 hectares de végétation. Deux cadres de la DZ Mafia placés en détention provisoire. Les deux narcotrafiquants originaires de Marseille ont été interpellés il y a quelques jours en Algérie où ils sont maintenant derrière les barreaux. Annonce faite par le garde des Sceaux Gérald Darmanin qui les qualifie d'objectifs prioritaires de la justice française. Au championnat d'Europe de natation à Saint-Denis près de Paris, début réussi pour Maxime Grousset qui signe le meilleur temps des séries du 50 mètres papillon. On attend de savoir si Léon Marchand participera ce soir au relais. Le multiple champion a renoncé à certaines épreuves à cause d'une blessure.
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4: Cinquième vague de chaleur en Creuse pour jeudi et vendredi. 33-39 degrés annoncés par Météo France Creuse. Mais il fait déjà chaud cet après-midi. Vous avez 27 à la Courtine, 29 à Guéret, à Bourganeuf également. 30 degrés à Aubusson, 31 à Boussac. On pourrait avoir quelques averses en début de nuit prochaine du Haut-Limousin, l'Ouest guérétois. Demain, 30 à 33 degrés. Comptez mercredi, 31 à 36 degrés. Si vous pouvez, restez à l'ombre. Bel été ici.
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0: Madonna sur votre radio, ici. Bonjour, bienvenue, c'est Fabien Hémot. On passe l'après-midi ensemble. Dans un instant, trois chansons françaises à la suite. Mais avant, mon top 3 de l'été. Comme d'habitude, j'ai le classement des fruits et légumes les plus rafraîchissants de l'été. En numéro 3, on retrouve la pastèque. Elle contient 92% d'eau. Ensuite, on retrouve en numéro 2 la tomate, qui, elle, est composée à environ 94-95% d'eau selon les variétés. Et enfin, sur la première marche du podium, on retrouve le concombre. Eh oui, le concombre, champion toute catégorie avec environ 96% d'eau. C'est tout simplement l'un des aliments les plus hydratants que l'on puisse manger l'été. Et tout de suite, trois chansons françaises très rafraîchissantes également. On démarre avec Chagrin d'amour. 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
1: Un avis aux pêcheurs de la région. La préfecture a déposé un arrêté concernant une fermeture temporaire de la pêche sur l'ensemble des cours d'eau de première catégorie ainsi que sur l'intégralité des bassins versants du Cher. Cette décision vise à préserver le patrimoine piscicole face au manque de pluie, aux températures très élevées et à une baisse rapide du débit des cours d'eau. La pêche reste cependant autorisée dans les cours d'eau de deuxième catégorie et sur l'ensemble des plans d'eau et barrages du département. Vous pouvez retrouver l'ensemble des informations sur le site de la préfecture de la Creuse. Et puis, une idée de sortie en pleine nature, à couper le souffle, pourquoi pas voguer sur le lac de Vassivière au coucher du soleil sur un paddle. Vous savez, le paddle, c'est cette grande planche semblable à un immense surf sur lequel on peut se tenir debout ou à genoux, que l'on dirige à l'aide d'une pagaie. Et bien, la base nautique de Vauvais organise des sorties en fin de journée afin d'initier les volontaires au paddle durant le coucher du soleil. Ces cours se tiennent entre 20h et 21h durant tout l'été et sont ouverts aux débutants comme aux personnes aguerries.
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0: Dans un instant, retour dans les années 90. Ah, les années 90, l'époque des magnétoscopes, des Tamagotchi et du Discman. Et qu'est-ce qu'on mettait dans le Discman? Un CD laser de La Rousseau. Eh bien, ça tombe bien. On l'écoute dans un instant. La Rousseau, une chanteuse qu'on n'a pas oubliée ici.
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1: Merci pour votre fidélité à votre radio ici, il est 15h. C'est l'heure de retrouver toute l'info en France et dans le monde en 90 secondes avec Emeline Ferry.
2: Trois personnes en garde à vue à Montpellier et une enquête ouverte après la mort hier soir d'un adolescent de 16 ans poignardé lors d'une rixe dans un parc pour enfants. Un jeune suspect 17 ans s'est présenté de lui-même ce matin au commissariat. Le feu progresse toujours dans la Drôme, des flammes dans le massif du Claps depuis près d'une semaine, 400 hectares brûlés. La Drôme fait partie des 17 départements placés en niveau danger élevé de feux de forêt aujourd'hui. Et sur la carte de Météo France, 22 départements sont en orange, vigilance canicule pour le sud-est du pays, plus la Corrèze, le Cher et l'Allier. Les températures élevées vont gagner tout le pays en milieu de semaine. Des fortes chaleurs qui s'accompagnent d'une sécheresse généralisée. Près de 70% de la France est concernée par des mesures de restriction de l'usage de l'eau. Les effets du changement climatique continuent d'accentuer les tensions sur la ressource en eau, indique le ministère de la Transition écologique. Une candidate au sénatorial dénonce une attaque raciste en Gironde. Aminata Pouille, élue locale et tête de liste pour les Insoumis, affirme avoir été insultée par 4 hommes qui l'ont aussi aspergée d'un liquide inconnu. Elle porte plainte. Deuxième semaine au championnat d'Europe de natation, le public français espère retrouver Léon Marchand dans le bassin de Saint-Denis. Le nageur a renoncé à 2 épreuves aujourd'hui à cause d'une blessure à l'adducteur, mais le Toulousain devrait participer ce soir à la finale du relais 4x200 mètres nage libre. Les Français sont qualifiés.
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4: Cinquième vague de chaleur en Creuse pour jeudi et vendredi, 33-39 degrés annoncés par Météo France Creuse. Mais il fait déjà chaud cet après-midi, vous avez 27 à la Courtine, 29 à Guéret, à Bourganeuf également, 30 degrés à Aubusson, 31 à Boussac. On pourrait avoir quelques averses en début de nuit prochaine du Haut-Limousin, l'Ouest guérétois. Demain 30 à 33 degrés, comptez mercredi 31 à 36 degrés. Si vous pouvez, restez à l'ombre. Bel été ici.
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0: Bonjour, bienvenue sur votre radio, ici c'est Fabien Emo. Tout l'été, votre radio s'occupe de tout, vous vous laissez guider. Dans un instant, on va écouter trois chansons françaises à la suite. Mais avant, j'ai trouvé le top 3 des défis les plus fous réalisés en période de grandes vacances. Alors pour le numéro 3, direction le Danemark, avec le plus grand château de sable du monde construit, donc c'était il y a quelques années. Il mesurait un peu plus de 21 mètres de haut, soit la hauteur d'un immeuble de 7 étages. Numéro 2, pour la plus grande bataille de pistolets à eau, qui a été réalisée à Madrid, avec 3875 personnes qui se sont arrosées en même temps. Et numéro 1 des défis fous réalisés pendant les grandes vacances, le plus grand cours d'aquagym, cours organisé avec plus de 2000 vacanciers, et c'était en Thaïlande. Bon, la petite histoire nous dit pas si pendant ce cours d'aquagym, ils ont écouté trois chansons françaises à la suite. Eh bien nous, c'est ce qu'on va faire maintenant. William Scheller, Jack et Carla, et on démarre par Monsieur Alain Chamfort.
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2: Il fait chaud, 19 degrés, petit déjeuner sur la terrasse.
3: 28 degrés cet après-midi, le temps est ensoleillé.
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0: 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Jusqu'à samedi prochain, le cirque Bidon sera en place à la plage de Vauvais, à Royard-de-Vassivière. Ce cirque incarne l'image typique du cirque itinérant, poétique et authentique, fait de briques et de brocs. Vous avez d'ailleurs peut-être déjà croisé leur convoi de caravanes tirées par des chevaux le long de nos routes, puisque la troupe arpente les routes de la Creuse depuis déjà le début de l'été. Des jongleurs, des mimes, des clowns, des acrobates ou encore des poules funambules, leur univers est à découvrir à Vauvais jusqu'au 15 août. Et sinon, direction l'église de Flaya pour découvrir les Phonies Polies. L'ambition de ce groupe est de faire redécouvrir le cœur en jouant aussi bien sur l'émotion que le rire. Tout ça, mêlé à la musique et à une mise en scène tantôt poétique, tantôt burlesque, promet une soirée inoubliable. Les Phonies Polies vous attendent demain soir à 19h à l'église de Flaya. L'entrée est libre, mais veillez à mettre un prix juste tout de même. Et puis une petite restauration est prévue sur place.
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0: Bel après-midi, merci d'être ici, votre grande radio de proximité. On s'occupe de tout, actu local, musique, bonne humeur. Côté musique, on va écouter Alain Souchon. Petite anecdote sur Alain Souchon, un jour où il avait un petit coup de fatigue, son médecin lui a donné une ordonnance assez surprenante. Pas de médicaments, mais une recommandation plutôt, oui. Je cite, faites une tournée avec vos deux fils. Résultat, Alain Souchon est reparti sur les routes avec Pierre et Charles, alias Ours. Comme quoi, pour certains artistes, le meilleur remède, c'est la scène et la famille. Et on écoute juste après ça, Alain Souchon.
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1: Merci d'avoir choisi votre radio ici. Il est 16h. C'est l'heure de retrouver toute l'info en France et dans le monde en 90 secondes avec vous, Emeline Ferry.
2: L'état des nappes phréatiques se dégrade dans tout le pays. Situation très préoccupante d'après le BRGM, le Bureau de Recherche Géologique et Minière. La quasi-totalité des réserves souterraines continue de se vider. 63% sont sous les normales selon les données relevées au 1er août. Des températures caniculaires s'installent durablement sur le pays. 22 départements sont en vigilance orange aujourd'hui aux fortes chaleurs. Tout le quart sud-est du pays concerné par cette alerte, ainsi que l'Allier, le Cher et la Corrèze. Des fortes chaleurs et des sols très secs qui compliquent le travail des pompiers. Ils poursuivent leur combat contre les flammes dans la Drôme. Feu toujours pas maîtrisé. 400 hectares brûlés en près d'une semaine. Celui qui a démarré hier en Lozère a été fixé ce matin après avoir parcouru 153 hectares de végétation. Un jeune tué, trois autres en garde à vue. Enquête ouverte à Montpellier après une rixe mortelle hier soir. Un adolescent de 16 ans a reçu deux coups de couteau et n'a pas survécu. Un suspect mineur s'est présenté de lui-même au commissariat ce matin. D'autres personnes impliquées dans la bagarre sont toujours recherchées. Ils étaient des objectifs prioritaires de la justice française, selon Gérald Darmanin. Le ministre de la Justice annonce que les deux narcotrafiquants interpellés il y a quelques jours en Algérie viennent d'être placés en détention provisoire là-bas. Mehdi Laribi et Jamel Djea, tous les deux originaires de Marseille, sont liés à la DZ Mafia. Coup d'envoi des championnats d'Europe d'athlétisme en Angleterre. Plusieurs Français à suivre, notamment ce soir Jimmy Gressier qui vise une médaille sur le 5000 mètres.
3: Et Météo France prévoit des orages pour cette fin d'après-midi sur les trois quarts nord du département. Le soleil devrait prédominer sur la pointe sud entre Bourganeuf et Crau. Côté température, nous sommes en vigilance jaune canicule. Aujourd'hui, donc cet après-midi, avec 32 degrés à Dun-le-Palestel, Gouzon et Aubusson, 31 degrés à la Souterraine et Guéret, 34 degrés à Bonnat, 30 degrés à Bourganeuf et 28 degrés à Royères-de-Vassivière. Dans la soirée, le ciel devrait se dégager avec néanmoins des possibilités d'orages sur la moitié nord du département. Demain, le soleil devrait refaire son apparition avec des maximales à 34 degrés.
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0: Et bienvenue à vous, si vous nous rejoignez en cette fin d'après-midi. Ingrid Herbst pour vous accompagner jusqu'à 19h. J'espère que vous allez bien. Au programme de cette première heure, de la détente avec les petits plaisirs de l'été, l'humour en tube de Fred Ballard met l'accent sur les spécialités régionales et sur la route des vacances cette semaine en escale à Fraisselines sur les pas de Claude Monet en bord de Creuse. Évidemment, vos artistes préférés seront des nôtres, Simple Minds, Bernard Lavilliers, Lionel Richie et même en fin d'heure un petit Guns N' Roses, ah, ça fait toujours du bien. Et on démarre avec une nouveauté, le tout dernier Bruno Mars, On My Soul. Bonne fin d'après-midi.

0: Ici Creuse avec le tout dernier Bruno Mars, On My Soul.
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0: Sur la route des vacances, cette semaine, à la découverte du patrimoine de Fraisseline, et pas n'importe comment, à l'aide de son smartphone. Et je crois que pour l'occasion, eh bien, il faut mettre nos plus belles chaussures de marche.
2: Oui, et ma plus belle casquette. Pour partir à la découverte de Fraisseline, et figurez-vous bien que je ne suis pas seule.
3: Edwige de Croûte, je suis la présidente des Amis de Fraisseline, qui sont à l'origine de ce circuit visite sur Fraisseline.
2: Alors justement, on va faire un circuit à l'aide de notre smartphone, en téléchargeant une appli WeVisit. Il y a plusieurs circuits possibles, on choisit lequel?
3: Vous pouvez effectivement soit charger sur votre smartphone juste WeVisit et chercher Fraisseline et vous aurez tout de suite la liste des 4 circuits qui sont proposés, ou alors dans Fraisseline vous trouverez des QR codes un petit peu à droite à gauche et vous aurez cette application.
4: Bienvenue au cœur de la vallée des peintres de la Creuse. Située au confluent des deux Creuses, Fraisseline est une conjugaison de l'art, d'un riche patrimoine bâti et de paysages variés et inaltérés qui charmèrent au XIXe siècle, le poète Maurice
2: Ravenel. Où est venue l'idée de créer ces différents parcours?
3: Parce que Fraisseline mérite d'être visitée en long, en large et en travers et à tout point de vue, pour le passage de Claude Monet à Fraisseline, soit pour un parcours poétique, soit pour la richesse de notre patrimoine. Et puis il y a aussi un jeu pour les enfants, parce que c'est important qu'ils s'intéressent aussi à notre patrimoine.
5: Je suis Marion Bruno, maire de Fraisseline.
2: Alors cette appli, c'est un atout pour la commune de Fraisseline?
5: Oui, c'est effectivement un atout pour la commune de Fraisseline. L'application est très facile d'utilisation et les circuits proposés pour présenter Fraisseline sont vraiment très intéressants. Ils sont variés, il y en a 3. J'invite d'ailleurs tout le monde à venir découvrir sur l'appli WeVisit les 3 parcours proposés pour Fraisseline.
2: Est-ce que la mairie était partie prenante du développement de cette appli?
5: C'est notre ancien maire Jean-Claude Dugenet, qui fait partie d'ailleurs de l'association des Amis de Fraisseline avec Edwige de Croûte, qui ont largement participé avec les bénévoles, à donc écrire ces circuits et mettre en valeur une fois de plus notre magnifique commune.
6: Moi, Francis Duchiron, le trésorier des Amis de Fraisseline. Si on a mis le départ ici, c'est parce que c'est le seul endroit où il y a vraiment de la place pour se garer.
2: Donc le départ, c'est à peu près devant la mairie en fait.
6: Voilà. Exactement.
2: Alors, on prend l'appli, on l'ouvre, on met Fraisseline. Je peux choisir? Soleil pas de Claude Monet à Fraisseline en bord de Creuse et je démarre la visite.
0: Et on continue dès demain 6h40 ce circuit Claude Monet, on le démarrera même le circuit Claude Monet à Fraisseline en bord de Creuse avec les Amis de Fraisseline. Interviews et photos à retrouver évidemment sur ici.fr.

Lionel Richie, On Like Long, et juste avant c'était Serge Gainsbourg sur votre radio ici Creuse, aux enfants de la chance. À venir justement sur votre radio locale, l'humour en tube de Fred Ballard qui met l'accent sur les spécialités régionales, et Louise Attac vous emmène prendre un peu d'air frais.

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0: Gaëtan Roussel, chanteur du groupe Les Attaques, et ce titre « Je t'emmène au vent ». Fred Ballard vous emmène également au vent en mettant l'accent sur les spécialités régionales. Comment être totalement dépaysé en vacances tout en restant en France? Dans l'humour en tube, Fred et ses rigolos nous conseillent de partir dans une région à l'opposé géographique de la nôtre et d'ouvrir grand nos oreilles pour savourer un accent différent.
1: Là, je te pose une question, tu réponds de suite. Tu réponds pas d'une demi-heure. Tu réponds de suite.
2: T'as qu'à la poser de suite.
3: Ah oui, c'est sûr que quand Chevalier et Las Palas prennent l'accent du Sud, on part tout de suite très très loin. Et les vacances peuvent commencer sans se poser trop de questions, mais en se délectant de quelques spécialités locales, pas piquer des hannetons.
2: À moi, souvent, le pomassum, je le mange à l'auberge du Criadou Provence. C'est bon, là. C'est bon.
1: Tu te régales, là.
2: Et oui. Et même, parfois, ils te rajoutent une olive. Bon. Une olive. L'olive, tu la manges, c'est bon.
3: Ah oui, c'est bon d'entendre l'accent du Sud en vacances, surtout quand on est à l'Ouest le reste de l'année. Mais attention à ne pas froisser la susceptibilité des locaux qui nous accueillent. Sébastien Marx est un New-Yorkais en vacances en Bretagne. Et les Bretons, ils ont les chapeaux ronds, mais pas que.
4: Bien évidemment, les gens m'ont dit de manger une galette et des crêpes. Je vois pas la différence. Une galette, c'est salé. Une crêpe, c'est sucré. C'est ce que je pensais. J'ai dit ça à une crêperie. J'ai dit, oui, bah, galettes sont salées. Le mec a craché dans mon citre.
3: Ah bah oui, mais faut pas escagasser le Breton sur son terrain. Hein. Il est malade, lui. Non, être touriste en France, ça se travaille un petit peu en amont. Hein. Il faut réviser ses classiques gastronomiques si on ne veut pas finir saucisse dans une galette saucisse. Et ne pas oublier que l'humour sauve de tout, surtout en terre inconnue.
0: Merci Fred Ballard. L'humour en tube à retrouver à tout moment sur l'appli Ici.
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0: Le petit pêcheur, nouveauté sur votre radio ici Creuse avec Manon Lisa. Les bons plans pratiques de ici Express, eh bien c'est avec Gauthier Conseil.
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2: Un avis aux pêcheurs de la région. La préfecture a déposé un arrêté concernant une fermeture temporaire de la pêche sur l'ensemble des cours d'eau de première catégorie ainsi que sur l'intégralité des bassins versants du Cher. Cette décision vise à préserver le patrimoine piscicole face au manque de pluie, aux températures très élevées et à une baisse rapide du débit des cours d'eau. La pêche reste cependant autorisée dans les cours d'eau de deuxième catégorie et sur l'ensemble des plans d'eau et barrages du département. Vous pouvez retrouver l'ensemble des informations sur le site de la préfecture de la Creuse. Et puis, une idée de sortie en pleine nature, à couper le souffle, pourquoi pas voguer sur le lac de Vassivière au coucher du soleil sur un paddle. Vous savez, le paddle, c'est cette grande planche semblable à un immense surf sur lequel on peut se tenir debout ou à genoux, que l'on dirige à l'aide d'une pagaie. Et bien, la base nautique de Vauvais organise des sorties en fin de journée afin d'initier les volontaires au paddle durant le coucher du soleil. Ces cours se tiennent entre 20h et 21h durant tout l'été et sont ouverts aux débutants comme aux personnes aguerries.
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0: Simple Minds, Mandela Day. Juste avant, c'était un titre très estival, La Salsa, Bernard Lavilliers. Et La Salsa, justement, c'est peut-être un de vos petits plaisirs d'été. Eh bien, justement, cet été, ici Creuse part à votre rencontre pour découvrir vos petits plaisirs simples à l'heure de l'été. Aujourd'hui, ce sont les petits plaisirs de Céline et de Jean.
1: 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Bonjour, moi c'est Céline. Mon plaisir de l'été, c'est quand après une grosse journée ensoleillée et chaude, le son des oiseaux se calme, la nuit tombe et je me mets sur ma terrasse à observer les étoiles avec une légère fraîcheur et un petit vent qui me fait découvrir un ciel étoilé, sans pollution, sans atmosphère bruyante, juste un beau ciel, le calme, les oiseaux se couchent et puis les chouettes qui commencent à huler. Je me souviens d'ailleurs un été avec des collègues où on s'était installé sur ma terrasse pour profiter de la fraîcheur estivale et où j'ai fait découvrir à mon apprenti comment était le ciel étoilé. Je crois qu'elle s'en souvient encore. Majestueux. Ce ciel étoilé est majestueux. Je vous souhaite un bel été ici.
2: Bonjour, moi c'est Jean. Mon plaisir de l'été, c'est de faire un barbecue avec ma famille et ou mes amis. Ça me permet d'être avec des gens que j'aime, d'échanger, de passer un bon moment. On en a vraiment besoin en ce moment. Barbecue idéal, des amis. Température idéale, 20 degrés. Et après, peu importe ce qu'on mange, en fait, à dire vrai, poisson, viande, c'est pas grave, même légumes. Mais c'est d'être avec les gens qu'on aime. Et d'ailleurs, je me rappelle que l'été dernier, suite à un retour d'un marathon, mon fils a bien aimé ma médaille et ça l'a poussé à travailler dur, du coup, pour avoir sa première médaille à l'Enfer Vert. Le meilleur endroit pour passer l'été, ici.

La chanson française avec ici Creuse et Benabar, quoi qu'on dise. Allez, je vous l'avais promis en début d'heure. Ils sont là. Et oui, les Guns N' Roses avec cette reprise de Bob Dylan, Knocking on Heaven's Door. Enjoy it.

0: Et jusqu'au bout, la voix d'Axl Rose, la guitare de Slash, un titre de Bob Dylan et Guns N' Roses, Knocking on Heaven's Door. Et on finit 7 heures avec le duo Womack & Womack, leur incontournable Teardrops et une nouveauté, Oria et Soirée Mondaine. C'est avant votre point sur l'info de 17 heures.
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0: Moria à l'instant, soirée mondaine. Et juste avant, c'était Womack & Womack et leurs Teardrops.
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0: Merci d'avoir choisi votre radio Ici Creuse. Il est 17h. Et tout de suite, vous retrouvez votre point sur l'information.
2: Les fortes chaleurs gagnent du terrain. 43 départements au total seront concernés demain par la vigilance orange. Canicule, la Bretagne, les Pays de la Loire, une bonne partie du centre et le pourtour méditerranéen rejoignent ceux du sud-est qui étaient déjà en alerte aujourd'hui. Conséquence, les sols souffrent, la sécheresse s'aggrave. Les deux tiers des nappes phréatiques ont un niveau sous la normale et désormais, près de 70% de la France est concernée par des mesures de restriction de l'usage de l'eau. Dans la Drôme, le feu continue de progresser lentement, mais les pompiers ne parviennent toujours pas à le maîtriser. 400 hectares parcourus par les flammes en une semaine dans le massif forestier du Claps. 3 personnes en garde à vue à Montpellier et une enquête ouverte après la mort hier soir d'un adolescent de 16 ans, poignardé lors d'une rixe dans un parc pour enfants. Un jeune suspect, 17 ans, s'est présenté de lui-même ce matin au commissariat. Dans les Côtes d'Armor, le parquet de Saint-Brieuc ouvre une enquête après une plainte de l'association L214 pour des faits de mauvais traitements et d'abandon d'animaux. Plus de 300 cadavres de cochons et de porcelets découverts dans un élevage selon l'association. C'est un jouet qui peut s'avérer très dangereux. Un garçon de 8 ans a été gravement brûlé dans le Pas-de-Calais quand son squishy a éclaté. C'est une petite balle anti-stress. On en trouve de toutes les couleurs, à paillettes, de toutes les formes. Mais la répression des fraudes appelle à une grande vigilance. Si vous comptez en acheter à vos enfants ou vos petits-enfants, vérifiez bien la conformité du produit. Écoutez ces conseils de Raphaël Ebenstein.
3: Règle de base rappelée par la DGCCRF, s'assurer que le squishy comporte bien l'étiquette CE, qu'il est donc conforme aux règles de sécurité européennes, alors qu'il fait l'objet de nombreuses imitations et contrefaçons vendues sur des plateformes d'e-commerce ou sur les étals des marchés. Autre mise en garde, attention aux éventuelles détériorations, y compris des micro-fissures après utilisation, car les balles, qui ont généralement la forme de bao, une petite brioche fourrée chinoise, sont remplies de gel. Toute odeur suspecte de type essence en ouvrant l'emballage doit aussi alerter et conduire à ne pas utiliser le jouet. Enfin, il ne faut surtout pas chauffer les squishies, notamment dans un micro-ondes. Une expérience pourtant partagée dans des vidéos diffusées sur les réseaux sociaux.
2: Des conseils à retrouver sur ici.fr. Au championnat d'Europe de natation à Saint-Denis, près de Paris, le public français espère retrouver Léon Marchand dans le bassin. Le nageur a renoncé à 2 épreuves à cause d'une blessure à l'adducteur. Mais il est attendu ce soir sur la finale relais du 4x200 mètres nage libre. Un succès populaire grandissant à la ferveur sur le bord des routes. S'ajoute un record d'audience. Le Tour de France Femmes a fait un carton, 32,9% de part d'audience, annonce France Télévisions, avec un pic lors de l'ascension du Mont Ventoux vendredi. Plus de 5 millions de téléspectateurs. Vous étiez également très nombreux à l'écoute de ICI, radio partenaire du Tour, pour vivre chaque jour la course et hier soir la victoire de la Néerlandaise Demi Vollering.
0: Et ça se couvre dans le ciel creusois. En effet, Météo France prévoit des orages pour cette fin d'après-midi. Le soleil devrait néanmoins prédominer sur la pointe sud entre Bourganeuf et Crot. Nous sommes en vigilance jaune, canicule, avec donc les températures qui vont avec, et des températures donc encore élevées. 32 degrés à Dun-le-Palestel, Gouzon et Aubusson, 31 degrés à la Souterraine, Auzance et Guéret, 34 degrés à Bonnat, 33 à Boussac et 28 à Royère-de-Vassivière et La Courtine. Dans la soirée, le ciel devrait se dégager avec quand même de possibles orages sur la moitié nord du département, donc soyez prudents. Demain, le soleil devrait revenir avec un mercure à 34 degrés au plus fort de la journée. Et un petit point sur le trafic, mais écoutez, côté gare, que ce soit à la Souterraine ou à Guéret, eh bien, tous les trains sont à l'heure. Et la communauté d'agglomération du Grand Guéret vous informe qu'en raison de travaux, la ligne 1 donc de l'aglobus sera perturbée donc aujourd'hui et jusqu'à mercredi. Sur la ligne seront supprimés les arrêts Schœlcher, Rhin-Danube, Montplaisir et Mendès-France. Voilà, donc normalement, ça devrait revenir à la normale dès jeudi.
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0: Et soyez prudents si vous êtes sur la route. Pensez à faire des pauses régulières et surtout à vous hydrater avec une bonne eau fraîche. 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

0: Mosley était sceptique quant à l'avenir musical de Daniel Balavoine, lequel, en 1978, parvient tant bien que mal à sortir son troisième album sur lequel figure le chanteur. Et puis, bah, on connaît la suite.
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0: Ici Creuse vous accompagne en cette fin de journée, une fin de journée en détente, moi je vous le dis. Des idées sorties pour vous, pour cet été, avec Meurtre à Magot, une enquête à mener dans le village sculpté de Magot, avec l'association Les Amis de Magot, ou encore avec les offices de tourisme creusois. Aujourd'hui, une balade comptée au chalet des Pierre Jaumâtre, ou encore l'exposition Marc Bloch à Dun-le-Palestel. Ici Creuse vous fait jouer tout cet été, vous le savez, en destination Creuse. On a encore de beaux cadeaux à vous offrir. Et Jean-Jacques Goldman, Les Innocents, François Feldman ou encore Cock Robin seront des nôtres. Et on démarre avec un des derniers titres de la grande Céline Dion, écrit par Icard. Et oui, bonjour, pardon, merci. Oh, c'est beau.
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0: Bonjour, pardon, merci à l'instant sur votre radio ici Creuse, c'était Céline Dion. Allez, prenez votre loupe, affinez votre pouvoir de déduction. Comme Hercule Poirot, faites chauffer vos petites cellules grises et menez l'enquête au village sculpté de Mago dans un jeu grandeur nature pour trouver le coupable du meurtre à Mago. Chloé, bonjour.
1: Bonjour.
0: Les visiteurs sont invités à mener l'enquête avec ce meurtre à Mago, une enquête grandeur nature, c'est ça? Ah, on a perdu. Ah, bah, on a perdu, Chloé. Bah, attendez. C'est pas grave. On va essayer de la récupérer pour voir. Bah, ouais, elle mène déjà l'enquête. L'enquête, c'est retrouver Chloé. Et voilà. C'est un direct sur Ici Creuse. Bon, alors, en attendant, on va continuer en musique. Gal Muller et Cock Robin, ce sont les deux artistes à suivre, à suite sur votre radio Ici Creuse à 17h13.

0: Rock Robin, When Your Heart Is Weak. Et bonne nouvelle, on a retrouvé Chloé. Et oui. Alors Chloé, ce meurtre à Mago, c'est donc une enquête grandeur nature.
1: Exactement, oui, dans tout le village et dans la forêt autour de Mago.
0: Alors c'est une enquête inédite, je crois, puisque toutes les années, l'histoire change.
1: Exactement. Tous les ans, il y a un nouveau meurtre. Et cette année, en plus, c'est les 10 ans de meurtre à Mago. Donc, on a fait quelque chose de corsé un petit peu. On voulait marquer les 10 ans.
0: Alors, du coup, c'est vous qui créez ces meurdeurs, quelque part. Ce sont des meurdeurs, au final.
1: Oui. Exactement. Donc, cette année, on a une stagiaire qui a été 3 mois avec nous, qui nous a aidés à créer cette enquête du début jusqu'à la fin. Et puis, tous ceux qui travaillent à Mago mettent un petit peu la main à la pâte, les bénévoles aussi, pour créer, du coup, cette enquête.
0: Alors, concrètement, comment ça se passe? On vient à Mago, on a des indices. Comment ça se passe? Est-ce qu'on a des objets au départ? Ou est-ce qu'on doit se débrouiller tout seul?
1: Alors, du coup, c'est une enquête qui se fait quand même en autonomie, mais du coup, pour commencer, il faut venir à l'accueil Dimanche Caillou, donc dans le village de Mago. Nous, du coup, on vous explique qu'il y a eu un meurtre, que évidemment la police n'a pas réussi à trouver le coupable et qu'on fait appel au meilleur détective de la Creuse pour venir trouver la solution. Et du coup, on vous donne des indices de départ. Vous avez aussi un petit livret où vous avez toutes les énigmes. Du coup, vous avez aussi un petit calepin pour écrire tout ce qu'il faut écrire. Et après, vous avez dans le village 10 stations, donc 10 endroits à aller visiter. Dans chaque endroit, il y a du coup un personnage à découvrir. Et donc, vous résolvez des énigmes. Il y a aussi plein d'objets. On essaye de vous faire un petit peu voyager dans le temps, du coup... Au 19e siècle, du temps de notre fameux François Michaud, celui qui a fait toutes les sculptures du village. Voilà.
0: Est-ce que c'est comme un escape game? On a un temps limité? On a une heure? Ou pas?
1: Non, pas du tout. Voilà, on peut vraiment le faire à son rythme. Généralement, voilà, c'est entre 1h30 et 2h. En plus, vous pouvez prendre votre temps. Ça fait aussi la balade. Vous découvrez aussi le village de Mago. Donc, ça fait à la fois balade et jeu. Donc, c'est chouette.
0: Alors, ce meurtre à Mago, c'est pour combien de personnes et à partir de quel âge?
1: Alors, du coup, on a deux niveaux. On a un niveau familial et un niveau expert. Donc, le niveau familial, on peut commencer vers 4-5 ans à venir le faire en famille. Il n'y a pas forcément de limite. Vous pouvez venir le faire tout seul, comme vous pouvez venir le faire à 10 personnes. Et du coup, on a des départs à 10h, à 14h et à 16h. Vous pouvez prendre le temps que vous voulez.
0: Est-ce qu'il faut réserver?
1: Alors, vous pouvez réserver sur notre site ou en nous appelant. Après, vous pouvez aussi venir sans réserver. Il n'y a pas de souci.
0: Et la dernière question, c'est combien?
1: Alors, pour les enfants de moins de 12 ans, c'est 6€ par personne. Et pour les adultes, c'est 11€.
0: Très bien, merci Chloé.
1: Très bien, merci à vous.
0: Merci, meurtre à Mago. Donc, menez donc l'enquête au village de Mago. C'est jusqu'au 30 août, et donc pensez quand même à réserver. Allez, tout de suite, Yann Muller, Les Oies Sauvages.
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0: Ambiance disco quand même. Yann Muller, Les Oies Sauvages. Des idées sorties, c'est forcément avec les offices de tourisme de la Creuse. Ils étaient ce matin dans Bienvenue chez vous avec Thierry Bolaton.
1: Julia, bonjour.
2: Bonjour.
1: Julia, de l'office de tourisme de Creuse Confluence, avec une balade comptée que vous nous proposez. Mais avec qui cette balade?
2: Comme chaque année, on organise des balades comptées. Donc cette année, ça sera avec Sandrine Niadi et Vincent Bruxelles, sont musiciens. Et on rajoute une dégustation cette année à cette balade comptée. Donc c'est une nouveauté pour cette année.
1: Donc ce qui veut dire qu'on s'en met plein les oreilles et un petit peu dans le ventre aussi.
2: Exactement, c'est ça. Donc ça va se passer au Pierre Jaumâtre et... La dégustation, c'est avec le restaurant du chalet des Pierres Jaumâtres.
1: Alors pour ceux qui viennent d'arriver en Creuse, en vacances, qui ne connaissent pas, les Pierres Jaumâtres, c'est absolument un site à visiter.
2: Oui, c'est un incontournable du territoire et de l'Est Creuse, du coup. C'est quelque chose vraiment qu'il y a à faire.
1: C'est ce jeudi 13 août, ça sera à 16h?
2: Exactement, c'est ça.
1: À partir de 5€, il faut réserver?
2: Oui, le mieux c'est de s'inscrire directement, passer un petit coup de fil dans les offices de tourisme, soit à Boussac, soit à Évaux-les-Bains, soit à Gouzon, soit à Chambon.
1: Merci Julia de l'office de tourisme de Creuse Confluence. Bonne balade et puis régalez-vous aussi si vous y allez, Julia. Là, on va faire un tour du côté de l'office de tourisme du Pays Dunois avec Anne. Anne, bonjour.
3: Bonjour.
1: Bonjour Anne. Vous, c'est une exposition. C'est une exposition que vous nous proposez à Marc Bloch.
3: Voilà, oui, nous avons une exposition sur Marc Bloch qui a lieu depuis début juin jusqu'au mois de novembre et c'est une exposition à découvrir dans l'office de tourisme de Dunois-Palestel, donc gratuite.
1: Donc une exposition à voir, donc ça ne se contente pas de retracer une biographie, mais l'exposition, la genèse également d'un engagement moral puisque c'était quelqu'un d'assez important en Creuse, Marc Bloch.
3: Oui, tout à fait, en fait. Au niveau de la résistance, c'était quelqu'un de très important.
1: À voir, donc. Du coup, on peut y aller n'importe quand. Il n'y a pas de réservation sur une exposition comme ça. On va rappeler les horaires d'ouverture?
3: Non, il n'y a pas de réservation. C'est totalement gratuit. Donc, actuellement, nous sommes ouverts tous les jours du lundi au samedi de 9h30 à 12h30 et de 14h à 17h30.
1: L'exposition Marc Bloch en Creuse. Merci beaucoup d'avoir été avec nous ce matin, Anne Guillon de l'Office de tourisme du Pays Dunois. Donc, il y a quelque chose d'important à voir. C'est jusqu'au 30 novembre si vous êtes en vacances à ce moment dans le coin. N'hésitez pas à aller faire un tour sur Marc Bloch en Creuse, l'étrange défaite, le premier acte de résistance.
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0: Rien que pour toi, c'était François Fellman sur votre radio Ici Creuse.
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3: Jusqu'à samedi prochain, le cirque Bidon sera en place à la plage de Vauvais, à Royard de Vassivière. Ce cirque incarne l'image typique du cirque itinérant, poétique et authentique, fait de briques et de brocs. Vous avez d'ailleurs peut-être déjà croisé leur convoi de caravanes tirées par des chevaux le long de nos routes, puisque la troupe arpente les routes de la Creuse depuis déjà le début de l'été. Des jongleurs, des mimes, des clowns, des acrobates ou encore des poules funambules, leur univers est à découvrir à Vauvais jusqu'au 15 août. Et sinon, direction l'église de Flaya pour découvrir les Phonies Polies. L'ambition de ce groupe est de faire redécouvrir le cœur en jouant aussi bien sur l'émotion que le rire. Tout ça mêlé à la musique et à une mise en scène tantôt poétique, tantôt burlesque, promet une soirée inoubliable. Les Phonies Polies vous attendent demain soir à 19h à l'église de Flaya. L'entrée est libre, mais veillez à mettre un prix juste tout de même. Et puis une petite restauration est prévue sur place.
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Les Innocents et l'autre Finistère. À suivre sur votre radio ici Creuse, Jean-Jacques Goldman, Patois et le tout dernier Alex Warren. Fever Dream, c'est une nouveauté sur votre radio ici Creuse.

0: single vendu à 400 000 exemplaires à sa sortie en 1986. Jean-Jacques Goldman avec Ici Creuse et Patois.
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0: Petit point sur le trafic. Eh bien, écoutez, ça roule bien sur les routes creusoises. Rien à signaler, si ce n'est la chaussée un petit peu dégradée du côté de la souterraine, dans le sens souterraine Guéret. Donc, soyez prudents par là. La bande d'arrêt d'urgence est neutralisée. Côté SNCF, que ce soit la gare de Guéret ou la gare de la souterraine, eh bien, tous les trains sont à l'heure. Et à Guéret, justement, prévoyez des perturbations sur la ligne 1 si vous prenez le bus entre aujourd'hui et mercredi. En raison de travaux, les arrêts Schœlcher, Rhin Danube, Mon Plaisir et Mendès France sont supprimés.
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Tame Impala et Jenny avec leur titre Dracula, nouveauté avec Ici Creuse. Et juste avant, c'était le classique de Zazie, Zen. Et tout de suite, pour finir l'heure, voici Elisa Tovati, Il nous faut souvenir.

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0: Et bel été à vous à l'écoute d'Ici Creuse. Il est 18h. Et tout de suite, vous retrouvez votre point sur l'information nationale.
2: 43 départements seront en vigilance orange canicule demain, de la Bretagne jusqu'au sud-est avec une partie du centre. Des températures élevées qui vont durer et qui risquent d'aggraver encore la sécheresse déjà très préoccupante. On manque d'eau, Guillaume Fariol, et les restrictions se multiplient dans tout le pays.
3: 70% de la France désormais confrontée à des restrictions d'eau selon le gouvernement. Presque 70 départements sont au moins en partie en crise, niveau de restriction le plus élevé. La sécheresse des sols en surface atteint des records et en sous-sol, nos nappes phréatiques se vident. 63% de ces réservoirs d'eau souterrains sont sous les normales. Chiffre cet après-midi du Bureau de Recherche Géologique et Minière, avec des niveaux particulièrement bas dans le nord-est, du côté du sud de la Champagne. Pareil dans le centre, région Limousin, ou encore en Dordogne, par exemple, où la nappe phréatique n'a jamais été aussi basse. Mais la situation reste meilleure qu'à l'été 2022 et sa sécheresse historique. Grâce aux fortes pluies de l'hiver dernier, certaines nappes, même si elles sont rares, affichent des niveaux au-dessus des normales.
2: Et voici une autre conséquence du réchauffement climatique. Le moustique tigre gagne du terrain. L'insecte, connu pour être vecteur de maladies comme la dengue ou le chikungunya, sera présent d'ici l'année 2085 dans 70% de la France. Résultat d'une étude publiée aujourd'hui, Anne Le Gall.
4: Il y a 20 ans, le moustique tigre n'existait que dans les Alpes-Maritimes. On le croise désormais dans plus de 80 départements métropolitains. Et dans 50 ans, indique cette étude, seules les zones de montagne et quelques départements du nord du pays y échapperont. Des scientifiques de l'Institut de Recherche et Développement et du CIRAD ont en effet construit des projections. Ils ont tenu compte de l'impact du changement climatique et de la dynamique de déplacement de ce moustique tigre. Résultat, dans 50 ans, cet insecte vecteur de maladies sera installé durablement sur 70 à 90% du territoire. Sa présence augmentera mécaniquement le risque d'être infecté par la dengue, le chikungunya ou Zika. Depuis quelques années, les cas autochtones de ces maladies tropicales au départ se multiplient, d'ailleurs déjà en métropole. Certains patients ont été infectés par des moustiques tigres porteurs de ces virus sans partir en voyage. L'année dernière, il y a eu, selon Santé publique France, 800 cas autochtones de chikungunya et 29 cas autochtones de dengue.
2: Une enquête ouverte à Montpellier après une rixe mortelle. Hier soir, trois jeunes sont en garde à vue. Un adolescent de 16 ans a reçu deux coups de couteau et n'a pas survécu. Un suspect mineur, lui aussi, s'est présenté volontairement au commissariat ce matin. D'autres personnes impliquées dans la bagarre sont toujours recherchées. Une candidate au sénatorial dénonce une attaque raciste en Gironde. Aminata Pouille, élue locale et tête de liste pour les Insoumis, affirme avoir été insultée par quatre hommes qui l'ont aussi aspergée d'un liquide inconnu. Elle porte plainte et elle témoigne dans notre journal de 19h. Deux cadres de la DZ Mafia placés en détention provisoire. Les deux narcotrafiquants originaires de Marseille ont été interpellés il y a quelques jours en Algérie et sont maintenant derrière les barreaux. Annonce faite par le garde des Sceaux Gérald Darmanin qui les qualifie d'objectifs prioritaires de la justice française. Bientôt la fin des appels intempestifs à toute heure de la journée. À partir de demain, les entreprises qui démarchent par téléphone ne pourront plus le faire, sauf si elles ont d'abord recueilli votre consentement. Le service Bloctel va être remplacé par ce nouveau dispositif. Léon Marchand, de retour dans le bassin de Saint-Denis, là où il a décroché 4 médailles d'or il y a 2 ans lors des Jeux Olympiques. Il a déclaré forfait sur certaines épreuves cette semaine à cause d'une blessure, mais il sera là ce soir pour le relais. On verra aussi Maxime Grousset ce soir. Les deux figures de la natation française sont bien présentes malgré leur pépin physique, Jérôme Val.
5: Exactement, et c'est donc en effet Léon Marchand, c'est officiel depuis quelques minutes, qui va lancer le relais du 4x200 mètres nage libre pour cette équipe de France. France qui sera à la ligne d'eau numéro 1. Léon Marchand qui va donc faire sa première apparition ici dans ce centre aquatique olympique de Saint-Denis. Et une heure avant, ça sera aux alentours de 19h30, et à 18h30, il y aura la première demi-finale du 50 mètres papillon avec un Maxime Grousset regonflé à bloc. Lui aussi a été blessé, fracture au pied, 2 mois éloigné des bassins. Et bien ce matin, il a fait en série un chrono canon, 22 secondes 49. C'est tout simplement la meilleure performance mondiale de l'année pour quelqu'un qui a eu une préparation totalement tronquée. C'est quand même plutôt époustouflant. Maxime Grousset qui est donc bien placé pour se qualifier pour la finale de ce 50 mètres papillon.
2: Merci beaucoup Jérôme Val, en direct du bassin de Saint-Denis pour les championnats d'Europe de natation. On suit également les championnats d'Europe d'athlétisme. Là, ça se passe en Angleterre. Il y a plusieurs Français à suivre, notamment Jimmy Gressier, ce soir sur le 5000 mètres.
0: Météo France prévoit des orages pour cette fin d'après-midi sur les trois quarts nord du département. Le reste aura du soleil, notamment sur la pointe sud entre Bourganeuf et Crot. Côté température, hein, vous le savez, nous sommes en vigilance jaune canicule aujourd'hui. Il fait encore 32 degrés dans le Palestel et au Buisson, 31 degrés à la Souterraine et Guéret, 34 degrés à Bonnat et 28 degrés à Royères de Vassivière. Dans la soirée, le ciel devrait se dégager avec néanmoins, et oui, encore des possibilités d'orage sur la moitié nord du département. Mais demain, le soleil devrait refaire son apparition avec des maximales à 34 degrés. Et puis, un petit point trafic, ça roule bien sur les routes creusoises, rien à signaler. Côté SNCF, que ce soit pour la gare de Guéret ou la gare de la Souterraine, mais écoutez, pour l'instant, tous les trains sont à l'heure. Notez qu'à Guéret, si vous prenez le bus, eh bien, il y a des perturbations sur la ligne 1 entre aujourd'hui et mercredi en raison de travaux. Donc les arrêts Schœlcher, Rhin-Danube, Mon Plaisir et Mendès France sont supprimés.
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0: Vous êtes 23 200 à écouter chaque jour votre radio locale ici Creuse. Merci à vous. Merci de votre fidélité.

0: Cathy Creuse avec Jeanne Masse et ce titre Sauvez-moi.
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0: Et oui, c'est moi. La bonne humeur et la musique, et c'est ce que je vous propose pour cette heure, avec quand même des petites infos bien utiles et qui vous permettront de briller à la machine à café si vous travaillez ou lors des discussions familiales ou amicales si vous êtes en vacances. Comme par exemple, Le souvenir de l'amandier de Marina Alata, c'est le livre de l'été. Dans les coulisses télé, il sera question du 27e championnat d'Europe d'athlétisme et vous serez un pro du bricolage grâce à Léonard. Vous allez démousser votre toiture en moins de deux. Pour l'instant, je vous propose de vous ambiancer avec DJ, un titre très estival de Soprano. C'est une nouveauté sur Ici Creuse.
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0: Et il travaille déjà sur son prochain album qui s'appellera Karaoké, dont extrait ce titre. DJ, c'est le Marseillais Soprano.
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0: Et on aurait pu appeler sa chronique Léo, les bons tuyaux. Léonard nous rejoint pour des conseils malins, Brico Déco. Aujourd'hui, Léonard, vous nous proposez un tuto sur la meilleure façon de démousser sa toiture.
2: Aujourd'hui, on lève les yeux vers nos toits. Un geste qu'on ne fait pas si souvent. Sauf quand une tuile tombe ou quand une tache verte commence à s'étaler comme une carte de géographie un peu inquiétante. Cette tache, vous la connaissez, c'est la mousse. Alors, il faut démousser sa toiture. La réponse est simple, oui, mais pas n'importe comment, ni n'importe quand. D'abord, pourquoi la mousse s'installe-t-elle ? Elle adore l'humidité et la mousse. Elle adore l'ombre et le calme. Un toit exposé au nord, entouré d'arbres ou peu ventilé, eh bien, c'est vrai que ça va devenir un petit paradis pour les mousses, les lichens et autres micro-organismes. Et contrairement à ce qu'on pourrait croire, ce n'est pas juste un problème esthétique. C'est vrai qu'avec le temps, la mousse va retenir l'eau. Résultat, les tuiles restent humides plus longtemps, elles vont devenir poreuses et même se fissurer avec le gel. À terme, cela va donc fragiliser la toiture et va entraîner des infiltrations. Donc oui, démousser, c'est aussi prévenir des dégâts beaucoup plus coûteux.
0: Alors voilà qui est dit. Maintenant, je suppose que démousser sa toiture ne s'improvise pas. Y a-t-il des règles à respecter ?
2: Tout d'abord, la sécurité. Monter sur un toit, c'est très risqué. Sans équipement adapté et sans harnais, sans expérience également, cela peut vite devenir dangereux. Dans beaucoup de cas, vous ferez appel à un professionnel, ce qui sera la solution la plus prudente, mais pas n'importe quel démarcheur qui va venir sonner à votre porte. Ensuite, la méthode, exit le nettoyeur haute pression utilisé à pleine puissance, hein, c'est trop agressif, ça peut abîmer les tuiles et les rendre encore plus vulnérables. On privilégie donc un nettoyage doux, souvent manuel, suivi d'un traitement anti-mousse. Ce traitement va éliminer les résidus et ralentir les réapparitions de la mousse. Certains vont opter pour un traitement hydrofuge, une sorte de protection invisible qui permet à l'eau de mieux s'écouler et donc limite l'humidité. Ça, c'est vrai, c'est un investissement, mais il va prolonger la durée de vie de votre toiture. Et le bon moment, alors, c'est quand qu'il faut le faire ? Idéalement, il faut faire ça au printemps ou à l'automne, éviter les périodes de gel, bien entendu, mais aussi de fortes chaleurs. Et surtout, choisissez un jour sans pluie, sinon tout votre produit partira avant d'avoir fait effet. Une question revient assez souvent, à quelle fréquence faut-il démousser ? En général, tous les 5 à 10 ans, selon l'environnement, mais un petit coup d'œil régulier va vous permettre d'agir avant que la mousse ne s'installe trop vite. Attention, dernier petit conseil, pensez à l'entretien global. Nettoyez bien les gouttières, coupez les branches qui font de l'ombre, améliorez la ventilation de votre toiture. Ce sont des gestes aussi simples qui vont limiter naturellement la prolifération de la mousse. En résumé, démousser sa toiture, oui, mais avec méthode, prudence et régularité. Alors, bon courage à toutes et à tous et à bientôt pour de nouvelles aventures de bricolage.
0: Merci Léonard. Les conseils Brico Déco de Léonard sont à retrouver sur ici.fr. Allez, c'est un titre écrit par Prince. Nothing compares to you. Sinéad O'Connor avec Ici Creuse.

0: voix qui enveloppe, c'est celle de Billy Paul avec ce titre « Me and Mrs. Jones ». Petit point sur le trafic. Eh bien, sur nos routes creusoises, tout va bien, rien à signaler. Côté SNCF, idem. Que ce soit au parti de la gare de Guéret ou de la souterraine, tous les trains sont à l'heure. Et notez que si vous prenez le bus à Guéret, eh bien, il y a des perturbations sur la ligne 1 entre aujourd'hui et jusqu'à mercredi en raison de travaux. Certains arrêts sont supprimés, donc les arrêts Schœlcher, Rhin-Danube, Montplaisir et Mendès-France. Ici Express de Gauthier Conseil et Jennifer, Mourir sur scène, c'est à suivre avec Ici Creuse.
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0: Et Jennifer s'est attaquée au répertoire de la grande Dalida avec Mourir sur scène à l'instant, nouveauté sur Ici Creuse. Et Gauthier Conseil, lui, s'est attaqué au bon plan pratique et vous les livre dans Ici Express.
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2: Un avis aux pêcheurs de la région. La préfecture a déposé un arrêté concernant une fermeture temporaire de la pêche sur l'ensemble des cours d'eau de première catégorie ainsi que sur l'intégralité des bassins versants du Cher. Cette décision vise à préserver le patrimoine piscicole face au manque de pluie, aux températures très élevées et à une baisse rapide du débit des cours d'eau. La pêche reste cependant autorisée dans les cours d'eau de deuxième catégorie et sur l'ensemble des plans d'eau et barrages du département. Vous pouvez retrouver l'ensemble des informations sur le site de la préfecture de la Creuse. Et puis, une idée de sortie en pleine nature, à couper le souffle, pourquoi pas voguer sur le lac de Vassivière au coucher du soleil sur un paddle. Vous savez, le paddle, c'est cette grande planche semblable à un immense surf sur lequel on peut se tenir debout ou à genoux, que l'on dirige à l'aide d'une pagaie. Et bien, la base nautique de Vauvais organise des sorties en fin de journée afin d'initier les volontaires au paddle durant le coucher du soleil. Ces cours se tiennent entre 20h et 21h durant tout l'été et sont ouverts aux débutants comme aux personnes aguerries.
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0: Et bienvenue si vous nous rejoignez ici Creuse pour vous accompagner, puis pour finir cette journée dans la bonne humeur et surtout en musique.

0: Et tant pis pour elle, c'est Charlotte Cardin à l'instant sur votre radio Ici Creuse. Et juste avant, des Fool's Garden, des Lemon Tree, des souvenirs avec Ici Creuse. Allez, direction les coulisses TV, Johan Rock, vous nous emmenez dans les coulisses des 27e championnats d'Europe d'athlétisme qui débutent aujourd'hui.
1: Ça se passe à Birmingham, Royaume-Uni. Pendant une semaine, les athlètes vont transpirer dans l'Alexander Stadium, l'écrin qui accueillera jusqu'à dimanche les 24 disciplines différentes que compte ce sport protéiforme qu'est l'athlétisme.
2: Allez, c'est parti pour cette finale du 200 mètres, l'une des plus attendues de ces championnats du monde. Voilà, Isa. Oh, Tebogo qui est parti fort. Tebogo est parti fort, le champion olympique au couloir numéro 5.
1: C'est France Télévisions qui retransmet l'intégralité de la compétition. Prise d'antenne quotidienne en fin de matinée jusqu'en début d'après-midi, puis retour du direct vers 20h30 pour les finales. Enfin, à 23h chaque soir, Laurent Luyard reviendra sur les temps forts de la journée. Alexandre Pasteur, lui, assurera les commentaires. Habitué du Tour de France, les championnats d'athlés représentent pour lui un véritable marathon d'antenne.
3: C'est un peu de l'endurance aussi pour les commentateurs parce que ça représente entre 6 et 7 heures de commentaires tous les jours. C'est cette journée hyper, hyper intense. Il n'y a pas de temps mort. On jongle beaucoup avec les chiffres, les chronos, les mesures. On passe d'un sport à l'autre très, très vite. Des séries du 110 mètres haies à la perche du DK ou des qualifications du disque aux séries du 800. Enfin voilà, il n'y a jamais unité de lieu en athlée. C'est très physique. Ouais.
1: Les épreuves d'athlétisme qui, à chaque fois, fédèrent un large public. J'ai demandé d'ailleurs au commentateur comment il expliquait une telle adhésion des téléspectateurs.
3: L'athlée, c'est quoi? C'est courir, sauter, lancer. On sait tous faire ça. On a tous fait ça à l'école. Le grand public s'identifie très bien ce que font les athlètes parce que ce sont des gestes très simples.
1: Une simplicité qui n'exclut pas la magie de l'instant dès lors qu'il s'agit d'une épreuve de javelot ou d'un 110 mètres haies. À ce propos, est-il déjà arrivé à Alexandre Pasteur de se laisser dominer par l'émotion créée par l'exploit?
3: Ah bien sûr, quand on me demande quels sont les plus grands moments de ma carrière de commentateur, il y a une date que je ressors toujours, c'est août 2009, quand Usain Bolt bat les deux records du monde du 100 et du 200 mètres au championnat du monde à Berlin. J'y étais pour Eurosport et voir Bolt courir le 100 mètres en 9 secondes 58, le 200 mètres en 19 secondes 19 centièmes, on réalise qu'on vient de vivre quelque chose d'unique. Oui, en termes d'émotion, j'ai vécu des trucs de dingue avec l'athlétisme. C'est des choses que je place très très haut dans mon panthéon personnel.
1: À noter qu'en parallèle des épreuves d'athlétisme, France Télé diffuse jusqu'à dimanche les championnats d'Europe de natation organisés cet été à Paris.
0: Et les coulisses télé sont à retrouver sur l'appli Ici. Pierre Demar, Nick Kershaw pour la musique et Marina Alata, le souvenir de l'Amandier pour le livre de l'été. C'est à retrouver dans quelques minutes. Et tout de suite, c'est William Scheller, Rock'n'Roll Dollar, sur votre radio Ici Cause à 18h42. Belle soirée à vous.

0: William Chelet, Rock'n'Roll Dollar.
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0: Des idées lectures pour cet été, Le souvenir de l'amandier de Marina Alata, c'est le livre de l'été avec Alexandre Pain.
3: Le livre de l'été sur votre radio, ici, on échange avec Marina Alata qui est avec nous. Bonjour Marine.
4: Bonjour.
3: Le souvenir de l'amandier aux éditions Charleston. Alors on est en Sicile en 1905. Racontez-nous un petit peu l'histoire de la jeune Francesca qui va embarquer pour une traversée. Racontez-nous un petit peu ça sans trop en dévoiler pour les personnes qui nous écoutent.
4: Alors Francesca, elle est inspirée par l'histoire de mon arrière-grand-mère. Elle vit à Cefalù en Sicile, elle connaît la misère, elle ne connaît pas ses parents, elle a été élevée un petit peu par le village et elle se marie et c'est pour elle enfin l'occasion d'avoir une famille, en tout cas dans ses rêves, elle veut fonder sa propre famille. Or son mari part à New York tenter sa chance aux États-Unis, c'est un petit peu le rêve américain, et elle se retrouve enceinte. Et donc pour elle, il s'agira de le rejoindre à tout prix.
3: Et ensuite, il y a des histoires aussi, la recherche d'un père notamment. C'est des choses qui peuvent aussi toucher n'importe qui d'entre nous, entre guillemets. La recherche de vouloir connaître son identité, de savoir d'où l'on vient pour savoir où on va, c'est aussi ça qu'on raconte dans votre ouvrage.
4: Oui, tout à fait. C'est sur la quête des origines, des racines. Alors il se trouve que Sylvie, mon héroïne, qui vit à Paris aujourd'hui, n'a jamais su qui était son père. Elle ne se reconnaît pas en plus en ses frères et sœurs. On dit qu'elle est sicilienne, mais elle ne se reconnaît pas dans les Siciliens qu'elle connaît. Elle est blonde aux yeux bleus. Et donc, quand sa mère décède, sa quête à elle, ça va être de retrouver son père. Mais au-delà de ça, elle va surtout renouer avec toute une lignée de femmes qui l'ont précédée. Et elle va renouer avec ses racines. Et je pense que oui, c'est universel qu'on connaisse ses parents ou pas. C'est important de connaître d'où l'on vient pour savoir où l'on va.
3: Quelle est la dimension sociale, sociétale qu'il y a derrière l'ouvrage, derrière l'histoire que vous racontez ?
4: Alors c'est vrai que je parle beaucoup on traverse la Seconde Guerre mondiale notamment, on est en Sicile, donc la mafia va jouer un grand rôle, et puis je raconte la misère sociale en Sicile à certaines époques difficiles du XXe siècle.
3: Comment est-ce qu'on écrit un livre comme ça ? Qu'est-ce qu'on va chercher ? On va chercher une histoire personnelle, on mêle un petit peu de personnel et de fiction, comment ça se passe ?
4: Ouais, je pense que c'est complètement ça, en tout cas pour un premier roman, je pense qu'on met beaucoup de soi. Moi, j'ai mis beaucoup de mon histoire familiale et de ma propre histoire, et à la fois, pour moi, il ne s'agissait pas de mener une enquête, d'aller interroger les uns les autres. Je voulais vraiment m'en inspirer pour raconter mon histoire. Et donc, j'ai entremêlé des histoires vraies avec des histoires inventées pour créer ce roman.
3: Vous êtes d'origine sicilienne, je crois également. C'est vrai que ça fait partie de ces régions qui fascinent un petit peu la Sicile, avec les secrets, des secrets qui sont gardés, des secrets qu'on va découvrir. C'est aussi ça, c'est aussi parler de votre identité à vous en tant que femme, mais aussi de votre identité par rapport à vos souvenirs sur la Sicile, sur tout ça.
4: Oui, complètement. Ben, moi, je suis issue d'immigration sicilienne. Cette immigration-là, je pense qu'on a tous en commun d'avoir eu des grands-parents, des arrière-grands-parents qui ont voulu à tout prix s'intégrer dans la société et pas forcément transmettre en fait leur culture italienne, puisqu'il s'agissait surtout de s'intégrer en France. Et finalement, c'est aux générations suivantes de faire le travail d'aller retrouver ses racines, ses origines. Parce que c'est important, il y a un manque. Et en tout cas, pour moi, c'était important de renouer avec ça, avec la Sicile. D'ailleurs, j'y suis allée l'année dernière en écrivant le livre.
3: Marina Alata, Le souvenir de l'amandier aux éditions Charleston, qui a remporté le Grand Prix du romanesque cette année. Merci beaucoup.
4: Merci,
3: le livre de l'été sur votre radio ici. Bonne journée.
0: Je pense à vous, c'est le tout nouveau titre de Pierre Demar et Nick Kershaw. The Riddle, ce sont les deux titres à la suite, rien que pour vous.

0: Une nouveauté sur votre radio ici creuse, Pierre Demar, je pense à vous, oh, c'est gentil ça. À 20h, l'essentiel de Décibel avec Émilie Mazoyer et à 19h, Laurent Petit-Guillaume et le meilleur des années 80 avec 100% années 80, une soirée musicale avec ici creuse après votre journal de 19h.
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0: George Harrison, My Sweet Lord.
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0: Bonne soirée et bon appétit si vous passez à table. Il est 19h, vous écoutez Ici Creuse. Et tout de suite, votre info nationale.
2: Le thermomètre chauffe jusqu'à 39,9 degrés relevés cet après-midi dans le Var. 43 départements seront demain en vigilance orange à la canicule pour supporter ces fortes chaleurs. Certains EHPAD et maisons de retraite ont reçu des climatiseurs mobiles. 33 000 livrés fin juillet d'après le gouvernement. Certains EHPAD avaient déjà des parties communes climatisées et profitent plutôt de la subvention pour acheter des ventilateurs. Reportage de Margot Longeroche à Lafare-les-Oliviers dans les Bouches-du-Rhône.
3: Chantal profite avec le sourire de son repas. La salle à manger de l'EHPAD est climatisée, mais ce n'est pas le cas de sa chambre.
4: Il fait très chaud, surtout le soir, il fait chaud. Je peux pas supporter, c'est inconvenant.
3: Pour rafraîchir l'endroit où elle dort, sa voisine Michèle a la solution.
5: C'est-à-dire que je laisse la porte de ma chambre un peu entrouverte. C'est plus frais dans le couloir que dans ma chambre.
3: Et justement, l'annonce d'une subvention de l'État en ces périodes de canicule, c'est une bonne nouvelle pour l'établissement. En revanche, la directrice Alice Moreau ne veut pas opter pour des climatiseurs mobiles, trop compliqués à installer selon elle.
6: Ça implique soit de faire un trou dans le mur, dans la fenêtre, enfin il faut gérer quand même l'évacuation. Donc on avait opté plutôt pour des ventilateurs de très bonne qualité.
3: Sauf que les 10 ventilateurs commandés n'arrivent pas.
6: Et on a essayé auprès de nombreux fournisseurs, même l'un bien connu sur internet qui après 2 semaines nous a annoncé qu'ils étaient eux aussi en rupture de stock.
3: La directrice voudrait surtout améliorer le système de climatisation centrale et l'étendre pour qu'il arrive jusqu'au bout de tous les couloirs. Mais cela coûte trop cher pour les finances très serrées de l'établissement et la subvention de l'État ne le prend pas en charge.
2: Demain sera aussi une journée à haut risque sur le front des incendies. 42 départements placés en risque élevé de départ de feux de forêt. Alors que la sécheresse devient de plus en plus préoccupante, les 2/3 des nappes phréatiques du pays ont un niveau sous la normale. D'après les données du BRGM, le Bureau de Recherche Géologique et Minière, près de 70% du territoire est concerné par des mesures de restriction d'eau. En Gironde, une élue dit avoir été victime d'une agression raciste. Aminata Pouille, élue locale à Talence et candidate LFI au sénatorial, affirme avoir été attaquée par 4 hommes samedi soir après une réunion. Elle raconte une scène très rapide mais très choquante.
7: Des jeunes se sont arrêtés juste à côté de moi en voiture et m'ont aspergé de produits de je ne sais pas quoi et avec voilà des propos racistes que j'ai trouvé très violents. Casse-toi, t'as rien à faire ici, il y a trop de noirs chez nous. Ils étaient éclatés de rire et puis ils sont partis très vite. Le racisme aujourd'hui s'étend de plus en plus et plus largement et ça commence à être inquiétant. Et là aujourd'hui je renforce mon combat et je compte bien la défendre jusqu'au Sénat.
2: Aminata Pouille qui a entamé les démarches pour porter plainte. Les communes de la Corrèze qui ont été privées du passage du Tour de France mi-juillet à cause de la canicule vont être dédommagées. L'organisateur ASO avait raccourci le parcours de la 9e étape et indique qu'il va indemniser le conseil départemental qui se chargera de rembourser les 8 villages concernés. La visite du pape en France se prépare. Les inscriptions gratuites mais obligatoires ont ouvert tout à l'heure pour participer à la veillée des jeunes au Stade de France le 25 septembre. Mieux vaut aussi s'inscrire pour l'événement du lendemain, quand Léon XIV donnera une messe sur les Champs-Élysées. La plateforme d'inscription permettra au diocèse d'anticiper la venue des fidèles, comme ceux que vous avez rencontrés ce midi devant une église du 10e arrondissement de Paris, Nicolas Joly.
8: Sur le parvis de l'église, quelques minutes avant le début de la messe, Mehdi regarde son agenda.
9: Alors j'ai de la chance parce que je ne travaille pas le samedi. Donc je sais que pour le samedi, ce sera possible.
8: Il connaît déjà tout le programme de la venue du pape.
9: Ce qui a étonné sans doute, et ça m'a étonné aussi, c'est ce choix. Tous les champs, les Élysées, depuis l'Arc de Triomphe jusqu'à la place de la Concorde. Mais c'est sans doute parce que c'est plus simple pour accueillir beaucoup de monde. Aussi bien le croyant, peu importe lequel, les vêpres, donc les personnes religieuses. Il y a les jeunes, le samedi.
8: Alors là, effectivement, les inscriptions ouvrent dans quelques minutes, oui. Pendant la messe.
9: Ça fait rien, je laisse à Dieu, à l'Esprit Saint, à Jésus de me guider. Et puis je vais bien.
8: Vous regarderez en sortant.
9: Oui. ça c'est sûr.
8: Virginie, elle, a déjà assisté à des messes célébrées par les deux précédents papes, mais pas question de manquer celle-ci, même si elle ne s'est pas encore inscrite.
10: Oui, c'est très important parce qu'il y aura beaucoup de monde hein, qui vient de partout. Hein. Je vais me renseigner parce que j'aimerais bien assister.
8: Qu'est-ce qu'on ressent quand on assiste à une messe tenue par le pape? C'est particulier?
10: C'est particulier. Ce que je ressens, c'est Jésus en personne que je ressens.
8: Signe de l'ampleur attendue pour l'événement, le diocèse de Paris indique mobiliser 10 000 volontaires pour l'ensemble de la visite.
2: En mot des championnats d'Europe de natation à Saint-Denis, Maxime Grousset se qualifie en finale du 50 mètres papillon. Dans une demi-heure, Léon Marchand nagera en 4 fois 200 mètres nage libre en relais.
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0: Après la journée ensoleillée de ce lundi, les orages devraient éclater sur l'ensemble de la Creuse pour cette soirée de lundi. Dans la nuit, le ciel devrait largement se dégager avec encore quelques averses du côté de Bourganeuf. Les températures pour ce soir restent encore élevées. 28 degrés à Maine, 27 à la Souterraine et Tercia, 26 degrés à Gouzon, 24 à Guéret et Aubusson. Dans la nuit, le mercure oscillera entre 16 et 23 degrés. Demain matin, on se réveillera avec un grand et beau soleil et les températures qui vont avec. Comptez 34 degrés au plus fort de la journée.
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12: Bonsoir à tous. Il y a des chansons qui passent et d'autres qui restent. Ce sont celles-là qui nous intéressent chaque soir. Celles accrochées à notre mémoire que l'on retrouve parfois comme des amis de longue date. Je les ai convoquées hein, ce soir encore une fois. Et ça commence comme ça.

0: c'était Mylène Farmer.
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0: Extrait de son premier album Cendre de Lune, sorti il y a tout juste 40 ans. Et oui, 1986, 40 ans de règne sur la chanson française. Pour celle qui est devenue la star, l'icône, la légende. Et c'est loin d'être terminé puisque le 13e album est prévu cette année. Annonce faite lors de la sortie il y a quelques semaines du nouveau titre, C'est à qui le tour ? Ah bah tiens, puisqu'on en parle, c'est au tour de Police. En 1983, on est déjà fan de Sting et ses amis, bien sûr, depuis quelques années. Et on adore Every Breath You Take.
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0: 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Bobby McFerrin, c'était Don't Worry, Be Happy. Ici. Ne t'en fais pas, sois heureux. C'est facile à dire, alors pourquoi pas en faire une chanson? C'est aussi facile à chanter. C'est un petit peu ce que s'est dit Bobby McFerrin, ce vocaliste américain, dont le père Robert McFerrin fut le premier chanteur d'opéra afro-américain de l'Opéra de New York. Dans un instant, Michel Polnareff arrive avec son tam-tam. Bon, pas avec son tambourin, c'est le titre de la chanson. Juste après ça.
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2: Jusqu'à samedi prochain, le cirque Bidon sera en place à la plage de Vauvais, à Royard-de-Vassivière. Ce cirque incarne l'image typique du cirque itinérant, poétique et authentique, fait de briques et de brocs. Vous avez d'ailleurs peut-être déjà croisé leur convoi de caravanes tirées par des chevaux le long de nos routes, puisque la troupe arpente les routes de la Creuse depuis déjà le début de l'été. Des jongleurs, des mimes, des clowns, des acrobates ou encore des poules funambules, leur univers est à découvrir à Vauvais jusqu'au 15 août. Et sinon, direction l'église de Flaya pour découvrir les Phonies Polies. L'ambition de ce groupe est de faire redécouvrir le cœur en jouant aussi bien sur l'émotion que le rire. Tout ça, mêlé à la musique et à une mise en scène tantôt poétique, tantôt burlesque, promet une soirée inoubliable. Les Phonies Polies vous attendent demain soir à 19h à l'église de Flaya. L'entrée est libre, mais veillez à mettre un prix juste tout de même. Et puis une petite restauration est prévue sur place.
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0: Mix, c'était Miracle of Love.
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0: La vie peut basculer quand on a soif. C'est un petit peu ce qui est arrivé à Dave Stewart en allant commander un verre dans un bar de Londres. La serveuse s'appelle Annie Lennox. C'est le coup de foudre. Quelques temps plus tard, ce passionné de foot, musicien autodidacte, se fiance à cette pianiste chanteuse serveuse et forme le duo mythique des années 80, Eurythmics. C'est ça le miracle de l'amour, un de leurs succès en 1986. Un an plus tard, c'est Rick Astley qui est numéro 1 avec Together Forever.
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0: Indochine, c'était tes yeux noirs. Et si vous avez adoré ce titre d'Indochine quand il est sorti, si vous étiez un ou une indomaniaque, c'était en 1986. Allez, bientôt 20h, l'heure de retrouver les essentiels de l'émission Décibel avec Émilie Mazouaillé. Mais votre virée dans les années 80 se poursuit avec un groupe qui savait passer du rock au disco avec classe. Blondie, Call Me, juste après ça.
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2: Un groupe, que dis-je, une famille, un phénomène qui parcourt le monde, les scènes et vos meilleures fêtes depuis maintenant 30 ans. Magic System, leur début, c'était à Abidjan, en Côte d'Ivoire, en 1996. 30 ans de carrière et une grande tournée anniversaire. Pour Asalfo, Manaja, Tino et Goudé, ils sont ce soir nos invités. Bienvenue et bon anniversaire Magic System.
3: Merci.
2: Bonsoir messieurs, quelle joie.
3: Bonsoir.
2: De vous avoir tous les quatre en studio. Oui. J'ai l'impression d'être un peu à Bercy avant l'heure.
3: Ah ben oui, avec Magic, Bercy ou pas, c'est l'ambiance. Il faut aller à fond.
2: Voilà. L'ambiance. Voilà. À l'africaine. Vos 30 ans, Magic System. L'aventure commence en 1996 à Abidjan, je le disais, en Côte d'Ivoire. Et ça n'a pas été des débuts faciles. J'imagine que, justement, en ayant eu du mal à vos débuts, vous devez apprécier d'autant plus le succès et la fête qui s'annonce pour les 30 ans du groupe, là.
3: Ben, exactement. Je crois que quand on a échoué avant de réussir, on prend plus goût à la réussite. Et le fait que nous soyons passés par l'échec avant d'avoir le succès que nous connaissons aujourd'hui nous a préparé, nous a forgé. Et aujourd'hui, nous profitons pleinement de ce succès. Et depuis 30 ans, voilà, c'est des moments de joie, des moments de communion avec tous ces publics qu'on a eu à rencontrer pendant nos tournées.
2: Si vous pouviez, là, si j'avais une petite baguette magique et je pouvais vous renvoyer 30 ans en arrière à Abidjan, sur l'épaule de chacun d'entre vous, plus jeune de 30 ans, qu'est-ce que vous lui diriez à ce petit gars d'il y a 30 ans qui peut-être s'inquiétait un peu en se disant « mais est-ce que c'est une bonne idée cette vie de saltimbanque ?» Qu'est-ce que vous lui diriez?
3: On lui dira « écoute, ça ne va pas être facile. » Mais ça va être très passionnant dès que tu pourras affronter tout ce qui va t'arriver et que tu pourras aller au-delà et que tu dois t'armer de beaucoup de passion pour pouvoir surmonter toutes tes peurs. Et nous, c'est nos passions qui nous ont fait surmonter toutes nos peurs.
2: Ah, j'aime bien ça. Voilà. Est-ce que vous avez un autre message à passer aux jeunes vous d'il y a 30 ans?
4: Moi, j'allais juste rajouter pour dire, malgré tout ce que tu auras comme succès et gloire, reste humble.
2: Ah oui, ouais, ça c'est important. C'est difficile quand on est comme vous. Alors vous êtes évidemment un énorme succès en France, hein, je le disais. Il n'y a pas une fête, un anniversaire. Et puis à la télévision, à 14 juillet, une fête de la chanson française. Vous êtes toujours là, vous êtes avec nous dans nos moments les plus joyeux. Mais c'est ça dans plusieurs pays du monde. Est-ce que c'est difficile de rester humble? Est-ce qu'à un moment vous avez eu peur d'attraper un peu la grosse tête?
5: C'est déjà le départ quand tu sais d'où tu viens. Ouais. Donc voilà, tu as une vision, donc tu es dans la continuité.
6: Nous, on a notre devise qui est la joie de vivre. Voilà. On apporte la joie de vivre à partout où on passe.
2: Et la joie de vivre, en fait, ça empêche de prendre la grosse tête et d'être désagréable.
3: Oui, parce que entre le trop et le peu, il y a ce qu'on appelle la mesure. C'est ça. Et la mesure, c'est de pouvoir cerner tout ce qu'il y a autour de nous et de savoir que c'est grâce au soutien des autres que nous sommes là où nous sommes aujourd'hui. C'est clair. Donc c'est avec beaucoup d'humilité. Souvent, c'est pas parce qu'on est le plus talentueux qu'on connaît le plus de succès.
2: Oui.
3: Voilà. C'est souvent parce qu'on a l'amour des autres et que c'est cet amour-là qui te porte et qui t'amène plus haut. Donc quand tu sais faire la part des choses, il n'y a pas de raison que tu prennes la grosse tête. Ouais. Le talent seul ne fait pas le succès. Il y a beaucoup de choses qui font le succès.
2: Alors justement, donc il y a une partie du succès, c'est quand même le talent, on est d'accord. Vous avez dit l'amour des autres et donc se rendre aimable des autres, c'est très important.
3: Le respect des autres aussi.
2: Ouais. Est-ce qu'il y a de la chance à un moment? Est-ce que vous pensez que Magic System, vous avez été au bon endroit, au bon moment, et que ça a déclenché les choses. On disait que c'était pas facile au début,
3: oui.
2: Et ça l'est presque devenu. Alors, c'est de la chance.
3: Ben, c'est de la chance. Et il faut le dire, il y a de la chance, parce que la chance, c'est une opportunité qui s'offre à vous et qui ne vient pas plusieurs fois. Nous, on a surfé sur cette opportunité d'avoir une chanson qui a rencontré le consentement de tout le monde, une chanson que tout le monde a aimée. Et on a profité de ça pour vendre notre musique à notre manière, en collaborant avec d'autres artistes, ouais. En s'adaptant aussi à l'environnement dans lequel on nous a acceptés. Et en essayant plus ou moins de rentrer dans la mémoire collective de tout le monde. Parce que Magic System, c'est pas seulement Premier Gaou.
2: Ah non,
3: bah, il y a aussi cette chanson avec Leslie qui nous a mis en contact avec tous les jeunes lycéens de l'époque. Mm-hmm. Cette chanson avec les 113, un Gaou à Oran, qui nous a permis d'être dans toutes les cités. Cette chanson avec Justine Labille et Jacob Devarieux du groupe Kassav qui nous a permis d'avoir toutes les Antilles. Donc, c'est plusieurs collaborations, plusieurs styles musicaux que nous avons mis ensemble pour être là où nous sommes aujourd'hui. Donc, il y a une opportunité et quand l'opportunité, on a la chance de la saisir, il faut maintenant mettre de la stratégie, c'est ce que nous avons fait.
2: Alors, la chance, l'opportunité, le talent, l'amour, dans les deux sens, il nous reste le travail. Oui, est-ce que c'est beaucoup de travail aujourd'hui, Magic System? Là, vous préparez une grande tournée 2027 pour fêter vos 30 ans. Évidemment, nous qui ne sommes pas artistes, on se dit, oh là là, les artistes, c'est la vie de rêve et tout. Racontez-nous à quel point vous travaillez.
6: Pourquoi c'est beaucoup, beaucoup, beaucoup de travail. Mais à chaque fois qu'on a Abidjan, c'est vrai qu'on a passé du temps, mais quand Abidjan se retrouve, on va chez Salif pour travailler. Pour travailler des chansons, souvent des mélodies, on apprend beaucoup de choses. Mais le travail, c'est surtout le travail.
3: Je crois qu'en toute chose, vous savez que vous avez parlé d'opportunité, vous avez parlé de talent, vous avez parlé d'humilité et tout. Mais le socle de tout ça, comme on le dit, c'est le travail. Il faut travailler chaque soir. C'est pendant 2 heures qu'on va s'exprimer devant un public. Chacun vient avec ses attentes. Donc cela demande d'harmoniser déjà un conducteur pour pouvoir aller sur scène. Cela demande de créer des chansons parce qu'on ne va pas rester avec les mêmes chansons pendant 30 ans.
2: Mais c'est bien que vous le disiez ça parce qu'il y a peut-être des gens qui pensent que vous vous faites fabriquer vos chansons par d'autres.
3: Ah non.
2: Donc non, Magic System, non, vous êtes les créateurs de vos chansons.
3: Nous écrivons nos chansons parce que c'est ce qui fait qu'on vit nos chansons. Vous savez, quand on va en studio pour enregistrer une chanson, quand on rentre, qu'est-ce qu'on se dit? Il faudrait qu'on crée déjà une ambiance dans ce studio. C'est cette ambiance-là qui va contaminer ceux qui vont écouter nos chansons. Donc quand on écoute une chanson de Magic System, il y a quelque chose qui se dégage. Cette joie de vivre qui se dégage, c'est un esprit que nous avons conçu depuis le studio. Et ça aussi, c'est un travail. Donc, il y a beaucoup, beaucoup, beaucoup de travail. Même si on met un peu de philosophie dans ce que nous faisons, il y a beaucoup de travail derrière. Et c'est le résultat que vous écoutez chaque fois que vous entendez Magic System.
2: Ah bah alors là, je vous imagine dans le studio enregistré Magic in the Air. Oh. Et je me dis qu'il devait se passer quelque chose. Ça vous dit, on l'écoute?
3: Ah bah merci.
2: Allez, Magic System est dans Décibel. Bon anniversaire, 30 ans.

Magic System, Magic ouais. in the Air. Alors ça, c'est vraiment un énorme tube international. Ouais. C'est devenu un hymne sportif ouais. aussi. C'est une chanson sur laquelle on entend aussi Ahmed Chaouki. Mmh. Voilà. Je voulais le citer parce que dans votre carrière, et ouais. Vous nous l'avez dit hein, tout à l'heure, il ouais. y a énormément de rencontres musicales, de collaborations, des gens avec qui vous avez travaillé, des gens qui vous ont remixé, des gens qui sont venus chanter avec vous sur vos albums ouais. ou qui vous ont invité sur leurs albums. Je pense par exemple, on l'a pas encore cité, à Khaled. Oh,

0: Magic System, la question qui tue. Pour vos 30 ans, est-ce que vous avez une collaboration de rêve? Quelqu'un avec qui vous adoreriez collaborer? Et c'est pas encore fait, mais ça ferait un super cadeau de 30 ans.
1: Ben, il y a pas mal de projets sur lesquels nous sommes présentement. Je crois que c'est on est en train de voir pour travailler du côté de l'Amérique latine, parce que ça commence à monter là-bas aussi. Belle ambiance. On a une pensée pour Théodora, pensée pour Shakira. Voilà, on a envie de bosser aussi avec l'autre partie du monde, parce que dans l'espace francophone, c'est vrai que on a essayé toutes les expériences. Ça serait bien aussi qu'on essaye avec les latinos, voir ce que ça peut donner. Donc le beau cadeau qu'on pourrait avoir, c'est de travailler avec un artiste latino qui, voilà, pourrait apporter un plus.
0: Très beau projet. Voilà, hablo espagnol. Si. Bon. Oui, bien. Non, moi pas du tout. Moi, je ne peux pas faire de duo avec Bad Bunny. Je ne sais pas parler. Votre tournée, la grande tournée des 30 ans de Magic System. Est-ce que ça a un goût particulier, une tournée comme ça, une tournée de Zénith et d'Arena, parce que vous avez joué dans des lieux tellement grands, vous.
1: Oui, mais c'est toujours bien de repartir à la conquête de son public. C'est des concerts exceptionnels. Ce n'est pas un concert comme une tournée ordinaire, mais c'est un peu le bilan de toutes ces 30 années. Et vous savez très bien que ces 30 années, nous avons traversé toutes les générations. Aujourd'hui, il y a des pépés qui nous écoutent, il y a des papas qui nous écoutent, il y a des enfants qui nous écoutent. Donc pépé, mémé, maman, papa, tout le monde vient.
2: Petits-enfants.
1: Et voilà, et chacun aura sa part. Ouais. Donc c'est 2 heures de communion, 2 heures de... Ce n'est même pas un concert. Ouais. Venir à un spectacle de Magic System, ce n'est pas un concert. C'est une messe. C'est une messe de prière, de communion, de... Voilà, on va vivre des choses. On va partir de premier Gaou jusqu'à Magic Indière, en passant par Bouger Bouger, Chéri Coco, la danse des magiciens.
2: Zouglou Dance.
1: Tous les succès qui ont été égrenés pendant toute notre carrière.
0: Ah oui, donc immense plaisir pour le public. On connaît tout par cœur déjà, quoi.
1: Tous ceux qui vont venir, je crois que le lendemain, il faut s'arranger à avoir un jour de repos. Parce que
0: c'est pour ça qu'on vous prévient un an en avance pour poser des vacances.
1: Voilà, des vacances. Parce qu'il faut se reposer après, parce que un concert de Magic System, c'est une salle de sport géante.
0: Ça va vous faire le cardio.
1: Voilà, ça vous fait le cardio, voilà.
0: Vous avez vendu 5 millions d'albums dans le monde. Ouais. Je pense qu'on peut rajouter 5 millions de repiques, parce qu'on a dû repiquer vos albums sur des cassettes, etc. Voilà. Ouais. Donc ça fait beaucoup. Ouais. Vous cartonnez aussi en streaming, vous avez plus d'un milliard de vues sur YouTube. Ouais. Ça aussi, c'est fou. Quand vous avez commencé, on n'écoutait pas la musique sur Internet. Qu'est-ce que vous pensez alors de ce passage-là? Je ne sais pas si c'est la même chose d'ailleurs, si le passage a été aussi difficile sur le continent africain qu'en Europe, parce que sur le continent africain, te sont traditionnellement, il y avait déjà un marché parallèle de la musique qui passait pas par les maisons de disques. En revanche, en Europe, oui, ça a bien embêté tout le monde parce qu'on achetait nos disques au supermarché très sagement. Comment vous l'avez vécu, vous, alors ce passage au streaming, à la musique qui n'est plus forcément gravée sur des disques?
1: Ben, je crois que c'était un mal pour un bien, parce qu'en termes de piraterie, déjà en Afrique, on ne s'en sortait pas. Quand on était sur le support physique, on vendait des œuvres dont les retombées ne nous revenaient pas directement.
0: Oui, non.
1: Aujourd'hui, même si au niveau de l'Afrique, nous sommes encore en transition numérique, les choses vont encore mieux parce qu'il y a une traçabilité. Et ça peut nourrir son homme si c'est bien suivi. Ici en France, c'est vrai qu'au départ, on n'a pas vite accepté parce que on avait un lien avec le physique. C'était des rapports. Nous, on avait des séances de dédicaces dans les Fnac, dans des supermarchés avec nos fans et tout. Ça n'existe plus. C'est devenu trop du virtuel. Et d'ailleurs, on est en train de penser à faire revenir les vinyles, les CD. Pendant la tournée de Magic System, on va revendre ces supports-là parce que ça nous permettait de conserver un certain lien avec nos fans. Aujourd'hui, malheureusement, c'est du streaming. C'est vrai que commercialement, c'est plus facile, mais en termes de chaleur, en termes de rapport humain, il y a quelque chose qui nous manque quand même aujourd'hui.
0: Oui, puis on a envie de garder quand même un souvenir.
1: C'est ça.
0: Mais peut-être qu'aujourd'hui, en fait, en rentrant d'un concert, plutôt que d'acheter un t-shirt, on peut acheter le vinyle, quoi.
1: Justement, c'est d'ailleurs pour ça qu'on va faire un gros marché de merchandising avec tous ceux qui vont venir, des casquettes, des t-shirts, des CD, même ceux qui ont des CD à la maison, qui n'ont peut-être pas eu la chance de les voir signer par nous, pourront revenir avec ça et qu'on puisse signer parce que ces moments-là nous manquent, ces moments de dédicace nous manquent. Et voilà, ça sera l'occasion de nous racheter ou de nous retrouver à nouveau pour ça.
0: Vous parliez tout à l'heure de Leslie et je vous avoue que ça a fait battre mon petit cœur que cette chanson avec Leslie, je crois que c'est comme ça, moi, que vraiment, je vous ai adopté définitivement. J'ai dit, ces mecs-là, ils sont super. On ne sait jamais dans la vie. Donc, il y a Leslie, Magic System. Ouais. C'est quoi vos souvenirs de cette époque? C'est vrai, vous avez dit, ça nous a connectés avec les ados en France. C'était vraiment ça? C'est l'effet que ça vous a fait?
1: C'est l'effet parce que, bon, vous savez, nous, on est beaucoup très famille en Afrique. Donc, quand on arrive, Leslie, c'est la première petite sœur, entre guillemets, française.
0: Ah, c'est la première artiste.
1: C'est la première, voilà, qu'on a.
0: Ouais.
1: Donc, on la prend comme une petite sœur. Et même pendant le tournage des clips, et ce qui faisait que même quand on ne se voyait pas, on a l'impression que la petite sœur n'est pas à la maison. Donc, on a gardé ce rapport. Aujourd'hui, elle est devenue mère de famille, nous on est devenus aussi des pères de famille, mais quand on se voit, c'est toujours les grands frères et la petite sœur. Et je me rappelle encore comme si c'était hier, cette chanson, on a passé d'excellents moments.
3: Voilà, hier. Dans la vie, on sait jamais.
0: Merci pour ce joli a cappella. Des frissons, mes amis. Parce qu'on dit Magic System, oui, c'est transgénérationnel. Et oui, ça fait quand même hyper longtemps que vous nous accompagnez. Et je remarque qu'à chaque fois qu'on met une chanson de vous, les visages s'éclairent, s'ouvrent, les gens se tournent les uns vers les autres et se parlent. Ça, c'est une belle victoire quand même. Je sais pas si quand vous êtes devenu artiste, vous pensiez à ça, ou si vous pensiez qu'à la musique, ou à... mais c'est beau quand même d'avoir cet effet-là sur le monde.
1: Ben oui, c'est notre côté humain. C'est le côté là où on n'est pas dans du semblant, c'est des émotions que nous émettons. Et d'ailleurs, je crois que cette tournée sera l'occasion de se retrouver, parce que se retrouver sur scène avec Leslie, ça c'était en 2003.
0: Il y a 20 ans.
1: Ben voilà, il y a plus que 20 ans.
0: Oh là là, oui, 23, voilà. Mais je voulais laisser la vie.
1: Donc, se retrouver sur scène avec Leslie, se retrouver sur scène avec Soprano, avec Kimbe, avec Mokobe, Rimka et tout ça, c'est des moments que nous voulons partager avec tous nos fans. Donc, c'est franchement, on a hâte d'être
0: en tournée.
1: Voilà.
0: Vous avez compris le message, les amis, il va y avoir des surprises. Voilà. 30 ans de carrière, 5 millions d'albums vendus, des milliards de vues sur YouTube, 3 albums de platine et puis des disques d'or, de platine, de diamant. Un single triple diamant export, c'est celui qu'on a écouté tout à l'heure, c'est Magic in the Air, qui est votre arme atomique de bonheur. Voilà, partout sur la planète. Mais on a quand même évoqué tout à l'heure le fait que dans vos 30 ans de carrière, bah, au début, c'était pas la fête à la cafette. On va dire Magic System. Et alors, autant, bah, on se dit, voilà, un groupe qui démarre, c'est normal que ce soit un peu compliqué au début. Quelles épreuves, quelles difficultés vous avez connues, bah, notamment à vos débuts à Abidjan? C'était quoi la difficulté pour vous?
2: Ben déjà, pour avoir un producteur, c'était déjà difficile.
0: Ouais.
2: Et après, bon, vous savez que l'Afrique, du côté musical, il y a beaucoup de problèmes. Donc nous, on a fait notre petit bonhomme de chemin. C'était pas facile, franchement. On s'est débrouillé au quartier avec nos tam-tam.
0: Ouais.
2: Et puis un jour, on a eu la chance de connaître un producteur. On fait un premier album qui ne marche pas en plus. Donc ça devient encore un autre défi.
0: Mais c'est vrai que c'est une déception quand on appelle de tous ses voeux enfin son premier album et qu'il fonctionne pas. C'est dur.
2: Et après on s'est dit on va pas lâcher.
0: C'est ça en fait le secret, c'est la persévérance.
2: C'est ça.
1: La résilience, parce que une chose est de tomber, une chose est d'échouer.
2: C'est ça.
1: Mais le plus difficile, c'est de pouvoir se relever pour continuer.
2: C'est clair.
0: Ouais.
1: Parce que c'est tout un espoir qui meurt quand on échoue.
0: Parfois, on échoue parce qu'on n'a pas bien fait. Parfois, on échoue parce que celui qui est en face a les oreilles bouchées ou pleines de cire d'abeille.
1: Ouais.
0: J'en veux pour preuve le parcours de premier Gaou.
1: Ouais.
4: deuxième Gaou qui est Niatao.
0: Combien de maisons de disques ont refusé Premier Gaou?
1: Ah ben, je ne sais plus du combien, mais le nombre de producteurs déjà.
0: Ouais.
1: Je crois qu'on est passé de main en main parce que personne ne croyait en ce titre.
0: Et vous, vous y croyez?
1: Ben oui, parce que c'est notre esprit, on y a mis... voilà, des notes pour pouvoir donner quelque chose. Mais vous savez, quand vous avez échoué pour la première fois, en Afrique, c'est difficile d'avoir une deuxième chance. Donc, c'était pas évident. Et puis, bon, c'est arrivé. Les personnes qui ont cru en nous ont vu vite les résultats. Et puis, c'est parti.
0: Ouais.
1: Mais nous, on se projetait déjà parce que c'était un autre défi. Quand on connaît un tel succès, on s'est dit, mais comment on fait pour garder la barre haut comme ça? C'était quand même difficile. Mais bon, on a essayé. Et puis, après, ça a marché. Mais comme Manadia l'a dit, c'est le côté de la professionnalisation qui n'était pas évidente en Afrique. Nous n'avions pas un secteur musical très professionnel. Donc, il a fallu que nous arrivions en France dans les années 2000. Et là, on a connu ce qu'on appelle la professionnalisation de la musique.
0: En fait, vous avez transformé l'essai, quoi.
1: C'était de la passion quand on était en Afrique, mais quand on est arrivé ici, c'est devenu une profession.
0: Voilà. Quand on vous entend chanter Premier Gaou a cappella à l'Olympia en 2002, on se dit que, heureusement, que vous y avez cru.

0: genre de moment magique que vous allez vivre avec Magic System, la tournée des 30 ans. Merci infiniment d'être venu nous voir. Asalfo Manaja, Tino Goudet, bon anniversaire.
1: Merci.
0: Les 30 ans de Magic System. Et on écoute ce premier gaou. Nous, on signe tout de suite. On sait. Merci les gars.

0: Magic System était dans Décibel pour l'annonce de la grande tournée qu'ils donneront partout en France pour fêter leurs 30 ans.
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0: Une artiste qui ne sera pas la voix d'un seul tube.
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0: Quel tube, hein, cela dit. Soleil Bleu nous a fait danser tout l'été dernier et nous a permis de découvrir la voix de Louisa, jeune trentenaire franco-brésilienne, amoureuse de toutes les musiques, qui vient ce soir vous présenter son premier album. Et bonsoir Louisa.
5: Bonsoir.
0: Bienvenue dans Décibel. Chère Louisa, on s'était croisés aux dernières victoires de la musique. Et alors, je vous avais trouvé complètement à votre place. Et je sais pas, contente de faire partie de cette grosse cérémonie. Certaines et certains y étaient vraiment le ventre serré, pas bien, avec des gouttes de sueur là sur les tempes. Et vous, non, vous étiez bien avec vos deux copains de Bleu Soleil.
5: Oui.
0: C'est un bon souvenir.
5: Ouais, c'était un bon souvenir. En fait, je me suis, juste avant mon passage, juste avant qu'on rentre sur scène, il y a du coup le présentateur qui dit, et maintenant une habituée de la scène. En fait, il allait appeler Camélia Jordana, mais c'était juste avant nous.
0: D'accord.
5: Et en fait, je me suis dit, je me suis matrixé le cerveau en m'imaginant que j'étais une habituée. Je dis, mais oui.
0: Des cérémonies.
5: Mais oui, je suis une habituée, je suis à ma place, c'est là, ici.
0: Ouais. En tout cas, c'était une belle soirée. C'était une belle soirée.
5: Ouais, c'était une belle soirée. Puis je revenais du Brésil, donc j'étais dans une good vibe.
0: Ok. Alors, j'ai un peu menti tout à l'heure quand j'ai dit que c'est avec Soleil Bleu qu'on a découvert votre voix. En vrai, sur plein d'albums, on vous entend, Louisa. Nous, ici, dans Décibel, on avait craqué sur Hélicoptère, le dernier album de Féfé. Il était venu en parler dans l'émission et il avait parlé de Quelque part, votre duo. Quelque part.

0: Louisa et Féfé. Louisa,
1: Féfé.
0: Il est bien cet album, hein, ouais. Hélicoptère sous-côté. Allez écouter Féfé, vous serez heureux. Mahom aussi, qui vous fait chanter Le temps de l'amour.

0: entend aussi à plusieurs reprises d'ailleurs avec Zoufris Maracas.
1: 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Alors en attendant, laissez-moi donc rêver qu'il existe un moyen pour arrêter le temps.
0: Et ça, je me dis, c'est le CV d'une chanteuse qui a commencé par faire ses classes beaucoup sur scène. Et c'est comme ça qu'on rencontre sa famille musicale et des gens chez qui on va comme ça inviter sur un ou deux morceaux.
2: Ouais, alors là, on a entendu trois, mais en vrai, il y en a bien plein d'autres.
0: Il y en a énormément.
2: Il y avait Fakir aussi, il y a du coup que Style là. Il y en a beaucoup.
0: Il y en a énormément.
2: Et la plupart, ouais, avant d'être chanteuse professionnelle, je squattais les scènes des autres, en fait. Je montais sur la scène des autres et j'attrapais un micro, c'était genre plus fort que moi. Il fallait que je partage les mélodies que j'avais dans ma tête. Vraiment, c'était vital, quoi. Et du coup, heureusement, tout s'est bien passé. Et apparemment, j'ai fait des prestations assez correctes puisque les gens m'ont proposé ensuite d'enregistrer oui. avec eux. Donc la plupart du temps, ça s'est fait comme ça, oui, en volant le micro, en volant
0: au culot, en fait.
2: Au culot total.
0: Au culot et au talent, parce que effectivement, ouais. une fois qu'on a chopé le micro, faut assurer. Et ça a été votre cas. Alors c'est marrant, vous avez employé l'expression avant d'être chanteuse professionnelle. Qu'est-ce qui pour vous est le point de bascule, le moment entre la fille qui rêve de chanter et la fille qui est chanteuse?
2: Mais en fait, j'ai pas tant rêvé de chanter. C'est vraiment, comme je disais, c'est devenu vital, quoi. Vraiment, à un moment donné, je pouvais plus assister à un concert en tant que spectatrice. J'avais deux options. Soit il fallait que je parte du concert, soit il fallait que je monte sur la scène pour chanter, parce que vraiment, c'était physique, quoi. Je sentais que ça brûlait en moi. Il fallait absolument que soit je parte, soit que je monte sur la scène. Donc, c'était pas tant un rêve, mais vraiment une nécessité, quoi. Vraiment.
0: Mais c'est magnifique. C'est la première fois que j'entends ça, Louisa. Non, mais alors, moi, franchement, ça me touche énormément ce que vous dites, parce que en fait, je pense que les artistes pour qui c'est vital, pour qui c'est faire de la musique ou mourir, alors, c'est pas les plus équilibrés dans la vie, mais qu'est-ce qu'ils donnent, quoi, quand ils sont sur scène ou même quand ils sont en studio. Alors, c'est quoi le parcours qui vous amène à ça, à ce feu dans le ventre? Je sais que vous avez fait très jeune de la musique, vous avez aussi fait les Beaux-Arts. Bref, vous êtes une artiste avec un grand A. Racontez-moi un petit peu le parcours.
2: Bon, déjà, je suis née dans une famille artistique. Mon père, lui, il est musicien. Ma mère, elle est danseuse contemporaine. Et mon père fait du jazz et ma mère, du coup, danse contemporaine. Donc, les deux, dans leur médium, on parle beaucoup de liberté, quoi. C'est vrai que dans le jazz, on parle, du coup, d'improvisation. Oui. Et pareil, dans la danse contemporaine, danse contact. Et ma mère, elle nous a toujours, depuis petite, elle nous a amenés à nous libérer corporellement et à réussir à s'exprimer sans peur avec notre corps, et elle nous faisait des gages, en fait, genre ok, pour 2 euros là, au milieu il y a un bouchon, on était en voiture, il y a un bouchon, je mets la musique à fond et tu danses au milieu des voitures. Donc, quand t'es petit, pour 2 euros tu le fais, tu vois. Ouais. Où on est là, on voulait trop l'énorme sucette dans la boulangerie, elle dit bah ok, vous voulez la sucette, mais là on doit danser la valse au milieu de la boulangerie pendant 5 minutes, et on était là bah vas-y, ok, tu vois, voilà, avec le recul j'ai dit mais
0: génial.
2: Et en fait, elle nous a libérés quelque part.
0: Ah bah là, c'est le vaccin contre tous les complexes.
2: Ouais.
0: Formidable. Et alors, c'est votre maman ou votre papa qui est brésilien?
2: C'est ma mère.
0: Ah.
2: Ouais. C'est la liberdade do Brasil. Et du coup, déjà, il y a eu ce côté-là où, depuis que je suis née, tu vois, on se met pieds nus, on danse dans la rue, elle nous a, voilà, y a ouais. ce truc-là. Et ensuite, mon père, dans la musique, j'ai beaucoup écouté, il nous a, voilà, il y a des disques magnifiques dans sa bibliothèque, il y a du monde entier, c'est vraiment voilà, j'ai découvert le monde ouais. dans ces disques, et très avec une écoute assez rigoureuse, quoi. C'est vrai, ouais. que voilà, il fallait une écoute attentive,
0: c'est l'écoute qui permet d'apprendre des choses aussi, en écoutant les autres, quand on écoute vraiment.
2: Ouais, tout à fait. Je pense que mon père, il a eu plus une approche un petit peu plus sérieuse en fait dans son approche avec l'art, même dans le cinéma. Tu vois, c'est vrai qu'il est très cinéphile aussi. Il fallait qu'on regarde le film depuis le générique. Quand tu vois, voilà, c'était très sérieux. Et moi, j'ai des tics maintenant. Tu sais, quand je regarde des films avec des copains, j'ai non, mais on se tait.
0: Et tout. Ah, il faut pas se lever au cinéma avant la fin du générique de fin, quoi.
2: Oui, non, mais même surtout à la pas. Maison, tu ouais. vois, ah, je veux ouais. dire, on éteint tout, là, le film a commencé, genre, c'est silent, mais genre, vraiment, il nous regardait, genre... bref, je reproduis un peu ces tics, un peu de tyran, comme ça, mais... Bref, au final, ça m'a permis aussi d'avoir un regard et une écoute attentive sur l'art en général. Donc j'ai toujours baigné dans la musique, mon père musicien, donc j'étais toujours dans les répétitions, dans les concerts, les tournées, et du coup génial quoi, j'ai toujours c'est grandi avec ça. Et dès que mes parents ils ont capté que j'aimais bien chanter, du coup ils m'ont mis à la maîtrise de Bretagne, c'est un cursus horaire aménagé, du coup
0: c'est très intensif là. Ouais, ce sont des jeunes musiciens mais qui bossent comme des pros hein.
2: Ouais, 4 heures par jour quand même, tous les jours, ouais, tous les jours conservatoire, mais c'était super parce que du coup j'allais à l'école que le matin
0: et conservatoire l'après-midi.
2: Ouais. Donc pour nous c'était le rêve hein, c'était trop bien, et là formation classique, voilà, ça c'est très très rigoureux aussi, mais c'est ce qui me donne la liberté aujourd'hui d'aller où je veux musicalement quoi, donc ça c'est vraiment génial.
0: Dans ce premier album, justement, hein, on va dans plein d'endroits, que vous entendrez tout à l'heure, parce qu'on va se balader dans le disque. Mais on va commencer avec la chanson qui vous a amené aux victoires de la musique et qui a été le gros tube depuis l'été dernier. C'est Soleil Bleu, donc en collaboration avec Bleu Soleil. Et alors, la légende raconte, Louisa, que vous avez écrit les paroles dans le RER.
2: Une partie des paroles, ouais.
0: C'est génial. Parce qu'alors, ça n'a rien à voir avec un RER, hein, pour ceux qui connaissent pas la chanson.
2: Bah ouais, mais justement, je revenais du Brésil, là. Le Brésil est toujours quelque part, hein.
0: Oui.
2: C'est évident. Et oui, séparation et... Ouais, c'est comme si j'avais fait un voyage astral, comment dire, une projection, j'ai fermé les yeux et je me suis... j'ai imaginé mon monde... parfait. Je l'ai écrit pour me faire du bien en fait, et j'ai pas du tout. Mais c'était inconsciemment. Hein. J'ai tout fait ça inconsciemment. Je pensais même pas un jour la chanter en live. Je pensais pas que encore moins que ça allait exploser comme ça. Donc je l'ai vraiment fait pour moi et sans imaginer que ça allait faire du bien à autant de monde. Donc ça c'est vraiment trop bien.
0: Louisa, élève de la maîtrise de Bretagne à Rennes, énormément de chants, etc. Ça c'est toute votre enfance, beaucoup de musique, donc on a dit du piano, de la guitare, de la harpe, de la danse, etc. Et à un moment, vous allez évidemment prendre votre envol, qui amènera un peu plus tard aux collaborations dont on a parlé et puis à ce premier album. Mais je sais que ce qui a beaucoup changé votre vie et finalement qui vous a transformé en l'artiste que vous êtes aujourd'hui, c'est les voyages.
2: Oui, tout à fait. Ouais. Tout à fait. C'est vrai que après la maîtrise de Bretagne, arrivé au lycée, j'osais pas chanter. C'est vrai qu'en France, il y a un peu ce truc du jugement, du regard de l'autre, et j'osais pas dire que je chantais. En plus, je faisais du classique, alors ouais. trop la honte. Du coup, mes potes au lycée ne savaient pas du tout que je chantais. Et puis en plus, j'avais d'autres aspirations. Je commençais à découvrir la musique électro, donc voilà.
0: Oui.
2: Et ensuite, mais il y avait quand même cette pudeur, un peu cette gêne, voilà. Et à 18 ans, je suis retournée au Brésil toute seule. Et là, les Brésiliens, ils ont une sorte de bienveillance de base, quoi que tu fasses, ils t'aiment. Et en fait, donc à 18 ans, ils m'ont redonné la force de juste rouvrir ma voix. Et à 19 ans, je suis restée à La Réunion pour 5 ans. J'ai fait mes études là-bas.
0: Les Beaux-Arts, ouais.
2: Et en fait, à La Réunion, là, du coup, là, la voix, elle s'est... Là, je l'ai plus refermée, là. Ouais. Je l'ai plus refermée. J'ai découvert, du coup, les jam sessions, donc la musique à improviser. Et à La Réunion, c'est très riche. Du coup, il y a vraiment énormément d'un... C'est vraiment, on appelle La Réunion, je pense.
0: Oui, ça réunit.
2: Ça, vraiment. Ouais, ouais. il y a des influences du monde entier, des gens du coup quand on fait des jam sessions, c'est des vrais jams dans le sens où on invente tout du début à la fin. Il peut
0: c'est-à-dire
2: y avoir...
0: que vous, quand vous chantez dans une jam, vous savez pas ce que vous allez chanter, vous improvisez des paroles, vous accompagnez
2: Alors j'improvise, moi quand je chante à la base, je chante dans une langue inventée, les paroles ça vient après, c'est venu un petit peu par défaut, par contrainte, mais moi donc j'ai sorti plein de sons, j'ai sorti même un EP entier dans un langage inventé, et c'est mon langage préféré, c'est, j'utilise ma voix simplement comme un instrument en fait, et avant de mettre du sens, parfois je trouve que la musique elle parle tellement déjà d'elle-même, et les mots ils peuvent être réducteurs quoi, et donc c'est juste utiliser ma voix comme un instrument musical quoi. Et du coup, voilà, j'improvise comme ça. Je peux, c'est ce qui m'intéresse, c'est ça, c'est la mélodie, la musicalité des sons et la percussion aussi des sonorités, des mots. Et quand je chantais à la maîtrise, on chantait en allemand ou en latin, donc moi je comprenais rien de ce que je chantais. Oui. Et c'est quand on lisait les partitions, il y avait une note et un son en bas, et moi j'ai appris à la musique comme ça en fait. C'est juste une note et une sonorité. Je pense que c'est comme ça que j'ai construit un petit peu ma perception de la musique, quoi. Et du coup, ouais, voilà, complètement improvisé. Il pouvait y avoir un clavier qui faisait du hip-hop, un violon classique avec un rythme de percussion maloya traditionnel de la Réunion, et puis on mélangeait tout ensemble, et puis on faisait une musique tous ensemble. Et c'est vraiment là, donc je suis tombée dedans, et personne pouvait m'arrêter. Je pouvais chanter pendant 3 jours non-stop, quoi.
0: Ben, ce foisonnement, on le retrouve hein, dans ce premier album. Il vient de sortir. Alors, les amis, évidemment, je vous le recommande pour se balader un petit peu dedans. Vous dire que, bah oui, du voyage, il y en aura toujours avec Louisa et Jetlag.

0: Alors, Louisa, toutes ces chansons qui viennent de sortir, comment elles sont arrivées? Est-ce que tout ça est très récent? Est-ce qu'il y a des chansons que vous avez en vous depuis vos premiers voyages au Brésil, à La Réunion, etc.? On est comment dans le temps sur ce disque?
1: Alors c'est très mélangé, c'est vrai que j'ai des textes, je pense, qui traînent dans mon téléphone depuis 2 années au moins.
0: Ouais.
1: 3 ans, le temps passe tellement vite.
0: Louisa, elle est en train de regarder en fait l'arrière de sa pochette pour voir un peu les chansons. Celle qui arrive par exemple, La Vida Loca.
1: Alors La Vida Loca, celle-ci, elle s'est faite cette année. Je l'ai écrite cette année. Et en fait, quand j'ai commencé à l'écrire, j'ai pensé à inviter Carbone dessus. C'était le feat que je voulais faire avec Carbone, parce que je trouvais que c'était un peu la vibe un peu solaire qu'il avait dans Imagine. On venait de se rencontrer, je l'ai trouvé super. Et quand je commençais à l'écrire, je me dis, ah, ça me fait penser à Carbone, viens, je l'invite. Et le jour d'arriver au studio, il me dit, ah, mais je sais pas, je crois que celle-ci, c'est un peu gagné d'avance. Moi, je chercherai un truc un peu plus mélancolique. Et du coup, on est parti sur totalement autre chose.
0: Vous avez fait Étincelle ensemble.
1: On a fait Étincelle. Du coup, on a rouvert nos tiroirs, on a fouillé ce qu'on avait, et puis on a inventé une nouvelle chanson. Étincelle, du coup, La Vida Loca, ça s'est fait cette année. Ouais, il y a des bouts. J'avais déjà commencé à écrire, par exemple, Western chinois. Je me souviens que j'avais Western chinois. J'ai testé dans toutes les langues. J'ai testé dans toutes les langues. J'ai même fait une version avec un mélange de hongrois, de japonais, j'ai fait vraiment plein de versions.
0: Mais si vous vous demandez, western chinois, c'est comme ça.

0: Dire qu'en fait, une chanson, avant le jour, la seconde où vous l'enregistrez, elle peut changer 600 fois.
1: Bah, même maintenant, hein, moi j'aimerais bien faire un album juste de remix de mes propres chansons.
0: Enfin, il vient de sortir, Lisa. Attendez un peu quand même. Faut attendre la réédition, quoi, dans quelques mois.
1: Ouais.
0: Ah ouais, mais c'est vrai. Mais oui, mais ça, c'est voilà, les vestiges du live, en fait, et de toutes ces jam sessions, etc. Pour vous, en fait, la musique, elle est pas figée.
1: Ah, c'est hyper difficile. C'est hyper difficile de se dire, ah, c'est fini.
0: C'est comme ça.
1: Ouais. C'est vrai qu'il peut avoir vraiment plein de directions différentes et c'est très compliqué pour moi, ouais, de figer ça. Mais moi, je fais de la peinture et c'est un peu pareil de dire vas-y là on s'arrête. Du coup, je fais plusieurs versions de peinture. Enfin bon, bref, là, je vais pas partir.
0: On s'est baladé un petit peu à l'intérieur de ce disque extrêmement solaire et qui réunit finalement tout ce que vous aimez dans la musique. Vous avez réussi à le mettre dans votre disque.
1: Il a fallu me canaliser un petit peu. Oui, parce que j'aime le monde, en fait. J'aime le monde. On m'a dit, Louisa, premier album, viens, on essaye un petit peu de pas trop perdre le public. Mais voilà, d'essayer d'avoir quand même un fil rouge. Bon, évidemment, il y a le Brésil qui est là.
0: Oui.
1: Il y a ma double culture qui est celle-là. On peut pas y échapper.
0: Mais on ne veut pas y échapper.
1: On ne veut pas y échapper. Après, j'ai un grand amour de la musique tzigane, Balkan, spécifiquement Roumanie. J'ai réussi un petit peu à l'intégrer à la fin d'un morceau qui s'appelle Nuages, que j'ai fait en featuring avec
0: La Daniva.
1: Avec La Daniva, ouais.
0: Ah, on écoute quelques notes. J'adore ce morceau.
1: Trop bien.

0: On est presque dans un film de Costa Rica.
1: Je suis fan, c'est mon rêve de jouer dans un film de Costa Rica et de chanter avec le jeu, je te jure.
0: Mais il faut lui dire, Emir, she's here.
1: Oui.
0: Elle est là.
1: Non, mais
0: elle
1: en plus, est là, Louisa.
0: Il me connaît, genre, j'ai squatté une de ses scènes aussi.
1: Ah, bah oui. Faut dire, les concerts d'Emir Costa Rica et le No Smoking Orchestra, c'est quelque chose.
0: C'était
1: hein.
0: Ça.
1: Ah
0: ouais.
1: À la Réunion en 2016.
0: Ah ouais.
1: Je suis montée sur la scène dans un festival et j'ai chopé le micro. Je savais pas trop qui c'était à cette époque-là. Et je vois, il joue de la guitare, il me regarde et il vient me voir, fait What's your name? Et
0: j'ai dit. Vous le faites bien, vous l'imitez hyper bien. Je l'ai interviewé, il a vraiment cette voix.
1: Je dis Louisa. Et là. Et notre chanteuse, Louisa! Et les gens, ils pensaient tous que j'étais slave ou roumaine, ah ouais. Parce que comme j'improvisais aussi mon langage quand je chantais, c'était ouais. Marrant.
0: Que de bons souvenirs. Alors ça, c'est un très très beau souvenir de scène. Ça veut dire que donc la tournée qui s'annonce, autant que ce soit là, sur tous les festivals d'été, je l'ai dit, hein, vous êtes une des artistes les plus programmées cette année. Et puis ensuite, donc il y a votre tournée à vous. Tout est déjà prêt dans votre tête.
1: J'ai trop hâte. Bah déjà, nous, on va vivre la première aventure du tourbus. Pas sur toute la tournée, mais sur quand même une bonne partie. Et moi, j'ai jamais voyagé en tourbus, donc j'ai très hâte de découvrir ça. Plus c'est mon équipe de musiciens, on est des bons jammers. Du coup, on va faire de la musique. Ça se trouve, il y a un album qui va naître.
0: C'est possible, hein, que ça vous inspire
1: dans
0: en vrai.
1: Ouais.
0: Et puis je citais ces énormes festivals. Ça va être des foules assez énormes et denses et compactes. Ça vous excite? Ça vous donne le trac?
1: Écoute, j'ai là du coup à force d'avoir fait quand même beaucoup de scènes,
0: oui.
1: Je suis de plus en plus libérée. C'est vrai que moi les deux premières années quand j'ai commencé à faire de la scène, du coup ça remonte en 2018-2019, j'étais terrifiée à parler au public. Je disais quasiment rien, je disais bonjour, au revoir, au milieu je disais le nom du groupe, oui. Mais voilà, et là de plus en plus. Maintenant, ça fait tellement du bien de pas avoir peur, d'être libérée, de parler, parce que je pouvais chanter devant 20 000 personnes, mais parler au public, en fait, quand j'ai réalisé que je devais faire l'animation aussi,
0: oui.
1: J'avais pas eu conscience de ça, en fait, au début, avant mon tout premier concert. Tu sais, je me disais, bon, je suis chanteuse, je vais chanter, mais non, en fait, il faut animer,
0: c'est vrai.
1: C'est un autre métier, quoi. Et là, maintenant, j'aime bien, je me suis trouvé un petit clown, et ça me fait du bien, du coup, là, maintenant, bon, préparez-vous, peut-être, je vais vous mettre des tunnels. Avant, je parlais pas, maintenant,
0: elle va faire des chroniques.
1: Même ça nous arrive genre d'improviser complètement une musique maintenant en live. Parce que ça aussi, c'est un truc que j'avais pas conscience avant de faire mes premières scènes. C'est qu'on allait devoir faire tout le temps les mêmes chansons en concert.
0: Ah oui, la fameuse setlist.
1: Ouais, et c'est vrai que comme je viens de la musique improvisée, des jams et tout, ce que j'aime, c'est créer la musique instantanée, quoi. C'est de la découvrir au moment où je la fais. Et là, de savoir que j'allais faire tout le temps les mêmes morceaux, ça m'a un petit peu, c'était un peu la désillusion. Donc là, avec mes musiciens, c'est cool. Ça nous arrive des fois d'improviser une musique sur scène et ça, c'est génial.
0: Ah, donc n'hésitez pas à prendre des billets pour plusieurs dates de concert de Louisa. A priori, oui. Il y aura des surprises à chaque fois. Et donc, entre les chansons, c'est le retour de la petite fille qui dansait dans les embouteillages. Ça y est. Libérée, délivrée. Louisa, je vous souhaite le meilleur avec ce disque, avec cette énorme tournée. Et à la prochaine, Louisa. Merci.
1: Merci beaucoup.
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2: C'est quoi cet objet, Pierre ?
3: Alors, c'est un appareil, c'est pour tester la force. Ça date des années 50. On serre la poignée, donc ça vous indique là, votre force.
2: Et qu'est-ce que ça fait dans votre salon de coiffure ici à Frouzens ?
3: Ah bien, c'est les jeunes appréciaient beaucoup là avant de partir à l'école. Là, ils partaient à l'école, ils passaient devant ma boutique et très souvent ils posaient leur cartable, leur sac et ils venaient tester leur force. Et ça leur plaisait beaucoup.
2: Ce qui marque quand on entre dans votre salon, c'est un tout petit salon et surtout il y a que des objets hyper datés.
3: Il y a beaucoup d'objets qui ont appartenu à mon grand-père donc qui était coiffeur. Mon grand-père était coiffeur, mon père, mon frère, ma sœur.
2: Incroyable.
3: Oui.
2: Ces flacons par exemple. Alors, parlez-moi de ces flacons.
3: Les flacons appartenaient à mon grand-père à l'époque, donc c'est des flacons, on appelait ça des frictions. Et donc, je me souviens très bien, quand j'étais gamin, il y avait ces frictions là qu'il utilisait tous les jours.
2: On est accueilli quand on entre dans votre salon par des vieux films en noir et blanc. Oui. Je me dirige vers la caisse qui est juste incroyable. Quand date cette caisse ?
3: Ah oui, la caisse appartenait à mon père. Là, d'accord, mais elle est très vieille. Vous voyez, si je peux me permettre. Voilà, donc on peut pas.
2: Vous en servez toujours ?
3: Ah oui, je m'en sers un petit peu, oui, comme ça, vous voyez, c'est du papier. Donc comme ça, hop, après, vous voyez,
2: Elle est de quelle époque ?
3: C'est les années 50.
2: Il y a même un agenda de 1954. Quels souvenirs vous gardez de votre enfance quand vous étiez petit et que vous étiez dans le salon de votre grand-père ?
3: Particulièrement donc du père Joseph qui venait se faire raser donc tous les matins. Et donc il parlait en patois avec mon grand-père et je participais. Je savonnais le père Joseph, j'ai des bons souvenirs. Des très bons souvenirs de ça.
2: Alors il y a un objet que vous avez offert à votre grand-père. Je crois même qu'il l'avait fabriqué.
3: Ah, c'est un petit sac en peau de brebis qu'il m'avait confectionné. Donc j'y mettais mon casse-croûte. Vous voyez, puis j'y mettais mes outils, peine, ciseaux, et je l'ai toujours sur moi, je l'ai toujours dans ma boutique et j'y tiens beaucoup.
2: Ouais. Votre grand-père, votre père, ils vous ont vu quoi?

0: coiffeur?
1: Ah oui, bien sûr, oui, ils m'ont vu coiffeur, oui, ouais. Et fier de... Eh oui.
0: Ouais. Que vous disent les habitants de Frouzens sur votre petit salon qui est juste incroyable? C'est la première fois de ma vie que je vois un salon comme celui-ci.
1: Tous les Frousinois m'appellent Pierre. Et les jeunes m'appellent Pierrot le blaireau. C'est par rapport à mon outil de travail, bien sûr.
0: Voilà. Est-ce qu'il y a un bruit, un son que vous voudriez nous faire écouter, Pierre?
1: Oui, je peux vous dire oui tout de suite. C'est un objet que je me sers tous les jours, pratiquement à chaque client. C'est ma tondeuse manuelle.
0: Oh, on entend un petit peu. Merci.
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3: On sait qu'on est lorrain parce que quoi, Nicolas Turon?
4: Parce qu'on est tuyau rouge ou tuyau bleu.
3: Je connaissais le fil rouge sur le fil rouge, le fil bleu sur le fil bleu.
4: Oui.
3: Je ne connaissais pas le tuyau rouge.
4: Vous n'êtes jamais allé à la piscine d'Amnéville?
3: Si. Non, bah, piscine d'Amnéville, je ne crois pas. Thermapolis.
4: Sinon, vous auriez tilté tout de suite. Alors, Thermapolis, monsieur a les moyens.
3: Oui,
4: monsieur.
3: Tu parles.
4: Chez Radio France.
3: Tu parles.
4: Laissez-nous entre prolétaires. Aujourd'hui.
3: Au chaud, d'eau froide?
4: Ah, on y est presque. Aujourd'hui, à cause du coût de l'énergie, les piscines municipales ou communautaires n'ont plus que l'eau froide. Hein. Ouais. Elles sont de moins en moins chauffées. Il y a une ambiance de morgue là-dedans. L'eau est si fraîche que t'as juste envie d'y ajouter un peu de pastis pour l'apéro. Tu rentres dans le grand bassin comme dans un bocal de fluide glaciale. Et le pire, pour les hommes, c'est le fameux PDC.
3: C'est quoi le PDC?
4: Passage des couilles. C'est le moment... Ah! T'es là, tu restes un quart d'heure entre deux eaux avec la ligne de flottaison qui te chatouille et qui te transforme les mistiflettes en retouflons. Les gamins, eux, ils s'en foutent, ils vont à la baille et deux minutes après, ils sont bleus, ils claquent des dents.
3: C'est vrai.
4: Tu sais, ils ont les lèvres violettes, comme celles des Bob l'éponge à la fin du Beaujolais nouveau. Mais jadis, quand l'énergie n'était pas une question et qu'on cramait du charbon en forfait illimité, on avait un vrai climat tropical à l'Aquadrome ou à la piscine d'Amnéville. N'importe quel Mosellan a passé au moins une journée dans la zone de loisirs du Stalheim, connu pour son zoo, son golf, en Thermapolis pour les plus riches, et sa piscine, et ses fameux toboggans rouges et bleus.
3: Ah.
4: Rouge, bleu, deux parcours, deux ambiances, le rouge et le bleu, un Stendhal pour daltonien. C'est aussi les couleurs de l'eau chaude et de l'eau froide, vous l'avez dit, qui correspondent parfaitement au caractère de ceux qui fréquentent l'un ou l'autre parcours. Le tuyau bleu, c'est pour les tempéraments frileux.
3: Les
4: placides, oui, c'est pas très dur.
3: C'est très bien pour moi, ça.
4: Une petite promenade de 4-5 virages,
3: voilà.
4: Une descente 12,
3: les
4: pas d'avant l'heure. Des fois, ça glisse si peu que tu restes coincé, en mode occlusion intestinale. Vous m'en parliez hors antenne. Il faut que t'attendes que le descendeur suivant vienne te dégager à coup de talon. C'est le tuyau de ceux qui respectent les limitations de vitesse, qui sont vaccinés contre le Covid et qui votent modem. Tuyau rouge, en revanche, Jean-Michel Cliché. Tuyau rouge, en revanche, c'est le feu. C'est pour les têtes brûlées. Ça commence par un bec de pélican qui fait guili-guili dans le ventre et que je plonge la tête en avant assez vite pour m'arracher le maillot. C'est les tuyaux de ceux qui font de la moto sans casque, qui écoutent de la musique trop fort et qui mangent épicé. Et alors, vous qui nous écoutez, vous êtes plutôt tuyau rouge ou tuyau bleu?
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5: Pluie, neige, canicule, brouillard. La météo décide si on va râler ou si on va râler autrement, si vous voyez ce que je veux dire. Mais dans le fond, qui décide des prévisions météo? Qui observe? Qui calcule? Qui c'est qui tranche à la fin? Et surtout, pourquoi ils disent qu'il va y avoir du soleil alors qu'on se prend une rincée? Eh bien, réponds tout de suite dans les coulisses de Météo France Alsace que je teste pour vous aujourd'hui. Je suis à Ilkirch-Grafenstaden. Ici, on estime, on calcule le temps qu'il fera demain. Et à côté de moi, voici Simon. Simon, c'est le technicien météo. C'est lui qui surveille des capteurs, des antennes, des machines qui parlent. Bref, tout le langage, c'est des chiffres. Entre le vent, la pression, l'humidité, tout est mesuré en continu avec des stations météo basées un peu partout en Alsace, à des endroits stratégiques, en altitude, dans les vallées, en plaine ou encore en ville, au nord, au sud, bref, un peu partout. Et à cela, on peut ajouter aussi d'autres outils comme les radars, les satellites. Et chaque jour, c'est des millions d'observations qui arrivent dans les ordinateurs de Météo France Alsace. Et avec des équations très, très, très complexes. Et cette complexité est en lien avec notre prochaine découverte. Direction le bureau des modèles météo. Ça, c'est avec Théo. Théo, il est météorologiste et il m'explique qu'on ne prédit pas le futur. Mais en revanche, on calcule des scénarios et leurs probabilités. Certains modèles, par exemple, simulent l'atmosphère avec comme résultat, écoutez bien, 350 prévisions possibles chaque jour. Ah bah oui, hein, la machine, elle calcule tout ce qui est possible. Hein, et c'est l'humain, enfin, qui va trancher. Parce que oui, la météo, en bout de ligne, c'est pas juste une machine. Hein, c'est aussi un cerveau. Il y a un cerveau qui tranche. Et en parlant de cerveau, en voici un autre bien rempli. C'est celui de Cédric. Il est climatologue. Et Cédric, lui, va nous emmener littéralement dans un autre monde. Parce qu'avec ses analyses, à Cédric, on ne regarde pas demain. Non, on va regarder 100 ans en arrière. Car Météo France conserve en quelque sorte la mémoire du climat depuis plus de 150 ans. Parce que le passé, il nous permet quoi ? De comprendre l'avenir. Surtout avec les notions du dérèglement climatique qui nécessite une véritable expertise. Alors, après ce dévoilage d'outils, de calculs, d'équations et d'expertises en tout genre, comment se fait-il qu'en 2026, on puisse encore se tromper dans les prévisions ? J'ai posé la question et la réponse de mes spécialistes est claire. Prévoir la météo, c'est comme essayer de prédire la forme exacte des vagues dans une soupe qu'on remue en permanence, sauf que la casserole fait la taille de la planète et que la cuillère tourne toute seule. Et en plus de ça, il y a quelqu'un qui joue avec le feu. On continue. Bref, vous l'avez compris, impossible d'être parfait, seulement de se rapprocher de probabilités, mais avant tout, le rôle de Météo France Alsace, c'est d'anticiper au maximum les risques.
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1: Je rêvais d'avoir une maison à la campagne. Cette maison, c'est comme si j'y étais née. C'est ma maison de famille.
2: Ma maison s'appelle l'Ostao de la Mar.
3: C'est une maison un peu envoûtante.
4: Eh bien, vous voyez, des livres et trois fenêtres qui me donnent le paysage du pays, comme si c'était trois tableaux.
5: Ils ont vécu ici.
6: Thibaut Gaudry.
7: Elle m'a dit d'aller siffler là-haut sur la colline.
5: En juillet 1968, Huguette Carin, présidente du comité des fêtes du charmant village de Cotignac, écoute son transistor quand elle entend Joe Dassin chanter « Siffler sur la colline ». Et c'est là que germe une idée un peu folle.
8: J'ai demandé donc au maire, je lui ai dit « Qu'est-ce que vous pensez si nous donnions un terrain de Cotignac, si toutefois la mairie est d'accord, pour que Joe vienne chanter ?» Et il me dit « Bon, ben d'accord, fais-moi une lettre, je vais le proposer. » Ce qui a été fait et accepté. Donc, il est venu chanter une vingtaine de jours après. Et dès qu'il avait un gala sur la côte, il venait coucher chez nous. Et voilà comment ça s'est passé.
5: Joe Dassin donne un concert mémorable le 12 août 1968 dans la cour de l'école. Après sa prestation, Huguette l'accompagne visiter le terrain proposé. Un bel emplacement que le chanteur estime néanmoins trop proche du village. On lui en propose alors un autre, dans le quartier Saint-Joseph, sur les hauteurs, près d'un monastère. Enthousiaste, il l'accepte illico. Séduit autant par le lieu que par son nom. Il faut dire qu'il s'appelle Joseph Dassin.

0: Joe ne fera construire une maison sur le terrain que 10 ans plus tard. Mais il revient souvent à Cotignac et loge au Look Allen, l'hôtel-restaurant créé par Huguette en plein cœur du village. Il y prend toujours la chambre 6. Look Allen, où l'on peut croiser les Pink Floyd ou Yvonne de Gaulle. Et la chambre 6, où Joe dormira le 14 janvier 1978, mais pas seul.
1: Joe Dassin va chanter dans un instant. Joe Dassin a vécu hier un moment important dans sa vie, puisqu'il s'est... un moment troublant. Il avait sans doute plus le trac hier à Cotignac dans le Var que sur scène, devant Monsieur Martin, le maire de la localité, qui a uni Christine et Joe pour le meilleur et pour le pire.
0: Après avoir hésité avec Tahiti, c'est finalement à Cotignac que Christine dit oui à Joe. Ce jour-là, ce n'est pas vraiment l'été indien, mais un déluge, qui cependant ne gâchera pas la fête pour les 500 invités conviés par le couple. On chantera une partie de la nuit, un concert improvisé qui se terminera en duo avec l'ami Serge Lama.
2: Samedi 14 janvier, contrairement à l'habitude, il pleuvait sur Cotignac. Étaient-ce les larmes des admiratrices de Joe Dassin qui, ce jour-là, épousaient dans la mairie du village la ravissante Christine Delvaux? Enfin, malgré le mauvais temps, tout Cotignac était là, dans les rues, aux abords de la mairie, pour saluer celui qu'il considère maintenant comme un enfant du pays, puisque Joe Dassin y possède une fort belle maison. C'est Monsieur le maire en personne qui, vers 15h30, procédait à la cérémonie, ponctuée par le crépitement des appareils photos, tandis que la musique des sapeurs-pompiers de Brignoles interprétait les succès de Joe Dassin.
3: On ira où tu voudras, quand tu voudras.
0: Pour le dessert, un pâtissier a créé un gâteau géant, reproduisant la maison que Joe vient de faire construire, dans la Pinède, en haut de la colline. Si un jour, vous allez visiter Cotignac, labellisé plus beau village de France, et que vous souhaitez dormir au Look Allen, demandez la chambre 6.

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1: Une main dans le pop-corn, le ticket dans l'autre, vous entrez dans l'une des salles du Sénéchal. Mais avant d'être le cinéma de Guéret, c'était quoi ?
2: Daniel Domecq, je suis passionné de cinéma. À l'origine, c'était un bâtiment qui était en déshérence depuis un certain nombre d'années et qui était une école. C'était l'école Jean de Sessac, un grand bâtiment qui n'avait plus de fonction et dont il a été décidé de le transformer en cinéma à la demande d'un groupe qui s'appelait le groupe Raymond, qui est plus connu aujourd'hui sous le nom du CGR. Donc il y a des salles un petit peu partout en France et c'est donc cette société-là qui a réalisé les travaux avant 1983 puisque le Sénéchal sur cet endroit ouvre fin décembre 1983. À Guéret, on a du cinéma depuis 1897, première séance 23 mai 1897 et la première salle fixe, puisque avant il a été porté par des itinérants, première salle fixe qui ouvre en 1919, à un endroit qui maintenant est complètement détruit. Je veux parler de ce qu'on appelle l'îlot Carnot, et c'est là qu'était le premier cinéma de Guéret. Le Café Continental possédait une salle des fêtes à l'opposé d'un grand jardin. Dans cette salle-là ont eu lieu des séances de cinéma. Et le propriétaire qui a acheté tout ça en 1919 en a fait un cinéma. Un grand cinéma de 350 places avec balcon qui va fonctionner de 1919 à 1934. Si on a beaucoup d'autres façons de regarder des films, ce qui est tout à fait louable et respectable, je crois vraiment que la dimension lieu de rencontre et de convivialité et la qualité surtout des images projetées et du son que l'on entend sont à mes yeux irremplaçables.
1: Bonjour.
3: Guillaume, je suis directeur du cinéma Le Sénéchal. J'ai grandi avec ce cinéma dès mes 7 ou 8 ans, on va dire.
1: Est-ce que ça fait maintenant d'en être le directeur ?
3: Waouh ! Un choc ! Non, ça fait bizarre et en même temps, il y a une sorte de logique quelque part.
1: Si vous pouviez dire quelque chose au Guillaume qui a 7 ans ?
3: Je pourrais lui dire, tu vas voir, il va y avoir plein de nouvelles choses excitantes dans le cinéma et plein de choses auxquelles tu ne pensais pas encore qui vont arriver et qui vont émerveiller tout le monde.
1: Maintenant, vous pourrez plus vous faire de films sur ce qu'était le Sénéchal avant. C'était une école.
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4: Salut Brice Zizel.
5: Tu connais lui ?
1: Comment il s'appelle déjà ?
6: Je m'appelle David Pasquet, j'ai 55 ans.
5: C'est le musicien alors ?
6: Je suis talabardeur, musicien, compositeur.
5: Ça c'est terrible, les musiciens, ça branche toujours beaucoup les femmes. C'est dur pour les autres.
7: Mais qu'est-ce que tu fais là ?
6: Je suis dans les petits bonheurs.
8: À la fin de la musique !
6: Vous habitez où, vous m'avez dit ?
9: Alors, moi j'habite à Vannes, je viens du centre-Bretagne, du Saint-Nicolas-du-Pélem.
10: Comment t'as fait pour te retrouver là-bas ?
9: Parce que je suis arrivé par la rencontre d'une fabuleuse femme qui a finalement m'a déplacé de mon centre-Bretagne.
11: J'ai jamais vu un homme avoir autant d'égards pour une femme.
9: J'habite là-bas depuis 95. Il y a la mer, il y a la ville, il y a la campagne pas loin. Bon, il y avait une culture vantaise aussi à Saint-Nicolas, c'est-à-dire que c'est quand même le Pline qui est roi à Saint-Nicolas-du-Pélem. Et finalement, d'aller à Vannes, c'était pas aller tellement l'étranger pour moi.
12: Oui, enfin, en somme, tu n'as jamais quitté le département.
13: Pour ainsi dire.
14: J'ai acheté un petit 45 tours. Regarde.
9: Mon premier 45 tours, c'est un Titi et Gourminet qui se parle avec une petite musique derrière.
15: Et Gourminet, veux-tu jouer avec moi ? Gourminet, Gourminet !
9: Ouais, voilà. Oh Gourminet, non. Bah, j'écoutais ça tous les jours, hein. D'ailleurs je crois qu'il restait toujours sur l'électrophone. Ça me rendait plein de joie et en même temps un peu de méfiance quand même, parce que Titi, faut qu'il fasse attention à Grosminet. Et Grosminet, c'est un malin.
16: Mais oui,
17: c'est bien vu, un Grosminet.
16: Allez, vas-y, fais-nous rire.
18: Raconte-nous une histoire, allez.
9: Une blague courte.
19: Bon, vous y allez, oui.
9: Un jour, la plage, celle-ci voulait toucher mon coquillage. Je lui ai dit, oh, fais-moi l'amour si tu veux, mais touche pas à ma coiffe.
19: Très drôle.
7: matin, exercice d'expression orale.
6: N'est que tout de la variant, hein.
1: Ce qui signifie ?
6: Ce qui signifie, c'est pas le tout de raconter les conneries.
1: Ah non, je confirme.
8: Oh, bon, dites pas de conneries.
6: Allez, salut, canabou.
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1: Oh, ce vin là, il est ben trop bon pour la modurer.
2: Berrichon dans le texte.
1: À modurer le vin, ça veut dire y rajouter de l'eau. Je vous avoue que je connaissais pas ce mot là, puis que je l'ai trouvé dans mes livres. Je vole souffler au grand maître des chevaliers du PSU à Mentoux, vu que là-bas, les gars, ils s'engageront à ne jamais couper d'eau un vin de qualité. Ça veut dire, les gars, qu'il faut jamais amodurer du vin, à moins qu'il soit ch'ti. Par chez nous, les ch'ti vins, il y en a plus. Alors, je dis pas que dans le temps, il y avait pas Chuck Pichette qui méritait d'être amoduré. Mais au jour d'aujourd'hui, plus besoin de s'accrocher au bord de la table pour avaler votre canon de Sauvignon. Quand même, chez les marchands, on trouve des vins qui venons, on sait pas ben de l'avoue. Des gros rouges que tachons les nappes et le fond des verres. Et que méritons ben d'être amodurés. Blascandi, Georges Blanchard. Si par hasard, la souée vous amène par chez nous, jabio dégraissé, ou rentrez jamais au ch'ti domaine, beuvez plutôt lieu du fossé. Le bourgeois, il vous recevrait avec jouet, vu qu'il est plus barlot que méchant. Mais, je vous préviens, il vous ferait bouer du vin de marchand. Oh, si le vieux Noé, sur temps de sounache, n'avait pu goûter que ce jus-là, je connaîtrais encore que le vin de parche, et je dirais point de mal du Noah. Ouais, qui est pourtant bon à valouer, et qu'on dit, pour ben exigeant, oh, c'est plus fort que moi, je peux pas boire du vin de marchand. C'est épais, ça saoule, et ça tache, le fond du verre, et devient noir et bleu. Quand que ça pendait à la moustache, on croit voir goûter du sang de bœuf. Pour moi, bon gens, v'là ma consigne. Gardez le corps solide et sain, buvez surtout du vrai vin de vigne, du vin de chez nous, du jus de raisin. Et le pays connaîtra la joie en nous montrant son vrai penchant. Le jour qu'on n'y donnera plus à boire du vin de marchand.
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3: Le saviez-vous, tous les jours, on prend 2 minutes pour découvrir les histoires méconnues du Vaucluse. Et ça, c'est avec vous, Maxime Perron. Bonjour.
4: Bonjour Mathieu et bonjour à toute l'équipe.
3: Et aujourd'hui, vous nous parlez d'un surnom assez surprenant. Je pense que même les habitants de Villeneuve-les-Avignons ne connaissent absolument pas cette histoire. Alors certains des habitants ont des surnoms. Alors c'est le cas à Nîmes, hein, on les appelle les crocodiles là-bas. Et donc Maxime, vous nous dites qu'à Villeneuve-les-Avignons, les habitants sont surnommés les lézards.
4: Oui. Alors les lézards, ouais, c'est plutôt étonnant parce que derrière en fait ce surnom un peu amusant se cache une véritable histoire médiévale à la frontière entre la réalité et la légende. Une histoire qui commence donc au XIVe siècle avec un personnage aujourd'hui presque oublié, Pierre de Luxembourg.
3: Vous parlez de Pierre de Luxembourg, c'est qui ce monsieur? C'est un roi, un pape, un cardinal?
4: Un cardinal, oui. Oui, c'est ça. Un cardinal très jeune d'ailleurs, connu pour sa vie pieuse, son humilité et sa générosité. Il vit à Villeneuve-les-Avignons, dans un palais où il refuse le luxe et meurt d'ailleurs au même endroit en 1387 à seulement 26 ans. Après sa mort, sa réputation de sainteté est telle que ses reliques deviennent immédiatement un enjeu majeur. Et c'est là en fait que la rivalité avec Avignon commence. La ville d'Avignon souhaite récupérer les reliques pour les honorer, mais les habitants de Villeneuve-les-Avignons considèrent ces restes comme un trésor inestimable, presque sacré. Voilà. Alors les Avignonnais font une proposition spectaculaire. Nous vous donnerons autant d'or que la caisse des reliques peut en contenir. Ah, c'est une proposition alléchante. Et pour les habitants de Villeneuve, cette offre est difficile à refuser. Alors ils vont accepter. L'échange se fait entre les deux rives du Rhône, d'une manière très solennelle. Les reliques partent à Avignon dans l'église des Célestins, construite spécialement pour ces reliques quand même. Et les Villeneuvois repartent avec une caisse identique, censée être donc remplie d'or.
3: Censée, parce que ça veut dire qu'il y a un problème quelque part, c'est ça?
4: Bah oui, parce que selon la légende, une fois la malle ouverte, les pièces d'or se transforment en milliers de lézards. Des lézards qui s'échappent aussitôt, qui filent dans les rochers de Villeneuve et disparaissent autour de la ville. Une histoire racontée dans des archives et des récits anciens comme une punition symbolique de la cupidité. Depuis plus de 6 siècles, on appelle les habitants de Villeneuve donc les lézards. Et aujourd'hui encore, il y a quelques symboles qui se cachent un peu partout, sur certaines façades et sur la place notamment Jean Jaurès, où vous avez une statue de lézard. Je vous ai mis la photo dans l'article web. Comme le disait Frédéric Mistral, « Gai lézard, bois ton soleil, l'heure passe trop vite et demain, il pleuvra peut-être. » À Villeneuve-les-Avignons, être un lézard, ce n'est pas juste une moquerie, c'est presque une philosophie de vie.
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2: Doom. Voilà un nom qui ne boude pas ses origines. Ben oui, je me souviens avoir croisé des pièces à Rennes, à Dijon, et toujours à côté de Dôme, il y avait écrit Nancy. Et je vous avoue que j'ai toujours du mal à ne pas être super fier quand je vois ces pièces ailleurs que chez nous. On dit pièces d'ailleurs, parce que c'est une œuvre unique à chaque fois. Quand vous possédez un objet Dôme, vous possédez une pièce parce que vous possédez un morceau de savoir-faire, quelque chose d'unique, puisque ça n'est pas fabriqué à la chaîne, mais selon des techniques très élaborées, pour lesquels la main de l'homme est indispensable. La main, l'œil, l'esprit de l'homme, puisqu'il faut les trois. Les trois en action pour que cet objet magnifique parvienne jusqu'à vous, que jusqu'à vos yeux dans la vitrine de la place Stanislas ou même, pourquoi pas, dans votre salon. C'est l'esprit de l'homme qui imagine les couleurs. Ces couleurs qui peuvent être vives, mais qui sont souvent douces, hein, nuancées, comme devrait l'être la vie, au fond. C'est l'esprit des artistes sélectionnés par Dôme qui fait naître l'idée. Des fruits étonnants, ici, le petit prince, là, des animaux exotiques dans cette autre collection. On a beau bien connaître Dôme et savoir que l'imagination est première, mais on s'étonne à chaque fois des idées et de l'audace qui se mettent en marche pour sortir de nouvelles beautés. Ensuite, après le travail de l'esprit, c'est la main de l'homme qui met en œuvre l'étonnante technique de la pâte de verre, technique rarissime hein, que Dôme maîtrise avec brio depuis plus d'un siècle. Le verre est coloré, fondu, coulé dans une sorte de moule, et c'est là que l'alchimie permet la naissance de la pièce. Ensuite, c'est encore la main de l'homme qui va nettoyer, apaiser la matière et lui donner cette patine et ce génie surtout de choper le moindre rayon du soleil pour s'en vêtir et pour briller. L'œil est là aussi pour vérifier qu'il n'y ait justement pas de défaut et l'œil seul juge, décide de l'avenir de ce qui est déjà une suite énorme de savoir-faire, d'efforts et de matières premières. Ben oui, parce que si l'œil détecte un défaut, on casse tout. Et on recommence. Du sable, le feu, des minéraux. Dôme, c'est une alchimie unique au monde, née à Nancy. Et ça, c'est fin bien.

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1: 6h20, c'est votre rendez-vous les gens d'ici. Tous les jours, nous mettons en lumière une personnalité qui fait briller notre région. Elle se confie au micro de Romain Bruno sur votre radio locale ici Paris Île-de-France. Et aujourd'hui, retrouvons Romain en Seine-et-Marne avec son invité dans une garderie pas comme les autres, n'est-ce pas Romain ?
2: Oui, je suis dans une garderie très spéciale car elle n'est pas pour les enfants. Non, mais pour les animaux et surtout pour les chiens. Et j'ai Fanny. Bonjour Fanny.
3: Bonjour Romain. Ici, c'est chez Duck Decker. C'est la garderie pour chiens que j'ai créée et ouverte il y a un an à Séris.
2: Alors, pour celles et ceux qui ne connaissaient pas et qui n'ont pas entendu l'interview d'il y a ça un an, on rappelle ce qu'est Duck Decker.
3: Duck Decker, c'est une garderie pour chiens à la journée. Vous pouvez y laisser votre chien pendant que vous travaillez ou si vous avez un déplacement. Mais c'est aussi une boutique avec des friandises et des accessoires, des dog wash en libre service pour laver son chien et un espace bien-être pour prendre soin de lui avec des professionnels du monde animalier qui se relaient chaque mois pour prendre soin de votre toutou.
2: Est venue d'où cette idée de créer comme ça ce petit endroit magique pour les chiens ?
3: Cette idée, elle m'est venue il y a 6 ans lors d'un voyage à New York. Je suis passée devant une garderie canine et là, je me suis dit, c'est le paradis pour chiens, pour mon chien, Snow, parce que je cherchais une solution de garde à l'époque. Je n'en trouvais pas et en tombant devant cette garderie, je me suis dit, c'est le lieu où je veux l'emmener.
2: Qui vient ici exactement ?
3: Je vais avoir la clientèle locale qui souhaite laisser son chien pendant qu'il travaille. Ils n'ont pas forcément le temps de s'en occuper. Mais j'ai aussi une clientèle qui va à Disneyland Paris, qui n'a pas la possibilité de laisser son chien dans la chambre d'hôtel et qui veut offrir une journée magique à son chien. Donc ils choisissent Duck Decker. Parce que Disneyland Paris, c'est juste à côté, à 5 minutes.
2: C'est quoi la journée type d'un chien ici ?
3: Une fois qu'on a déposé son chien, il va être accueilli, on va jouer avec lui, lui proposer des activités, que ce soit de l'agilité d'intérieur ou de la stimulation mentale. C'est parfait pour l'enrichissement personnel. Et ensuite, on va les emmener se promener, puisque les chiens ont besoin d'aller explorer et de renifler. Et on a plein d'espaces verts autour de nous.
2: Vous avez un super métier, Fanny.
3: Ah, je l'adore, mon métier.
2: Il y a combien de chiens d'inscrits ?
3: Alors, je peux vous donner ce chiffre-là. En un an d'ouverture, j'ai accueilli plus de 250 chiens au sein de ma garderie, avec des chiens venus à la fois du territoire, Val d'Europe, où je suis implantée, mais aussi depuis l'étranger. Le chien le plus loin, il vient d'Australie. Et il y a 3 jours, il venait du Panama, les toutous. Donc, on arrive à me trouver partout dans le monde.
2: Et d'ailleurs, si on veut prendre rendez-vous, si on veut laisser tranquillement et sereinement notre chien...
3: Oui, je suis située au 7 boulevard Michael Faraday à Séris. Et vous pouvez aussi me retrouver sur les réseaux sociaux, DuckDecker77 ou mon site internet DuckDecker.fr.
2: Merci Fanny, voilà, c'était un petit rendez-vous au paradis des chiens.
1: Et c'était très mignon. Merci Romain Bruno et merci à votre invité Fanny, jeune entrepreneuse et créatrice de Duck Decker en Seine-et-Marne. Une interview à retrouver en intégralité, même en vidéo, hein, avec tous les petits chiens sur notre page Instagram et sur notre site ici.fr.
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4: Taureau, je crois que c'est du 21... Ah non, je sais plus.
5: Savez-vous ce que c'est que l'astrologie ?
6: C'est les astronautes qui vont dans l'espace.
4: C'est l'espace et les constellations, le placement des étoiles.
5: Vous êtes de quel signe ?
6: Verseau. Moi, je crois que je suis taureau.
7: Moi, je suis taureau.
8: Moi aussi, je suis taureau.
5: Comment on a découvert que vous étiez de ce signe-là ? C'est grâce à quoi ?
4: Au mois de l'année, par exemple, le taureau, je crois que c'est du 21 mars jusqu'au 20... Ah non, je sais plus.
9: Moi, j'avais un petit carnet de jeu et il y avait un jeu. Si on réussit le jeu, on savait on était de quel signe.
10: C'est quand même magique, hein ?
11: Waouh, c'est fabuleux ! Et pourquoi on fait ça ?
9: Je suis un peu verso. C'est de quel temps à quel temps ? C'est de la fin de janvier au début de février. Et moi, vu que je suis née le 31 janvier, je suis verso, du coup. Ça s'appelle des signes astrologiques. Et l'astrologie, du coup, c'est des signes astrologiques.
5: T'es taureau, ça veut dire que tu rentres, t'as besoin d'une étable ?
4: Non, c'est sur les qualités. C'est quand on est, par exemple, taureau, dans le mois de où on est taureau, on n'est pas comme d'habitude.
5: Et vous êtes comment, messieurs les taureaux ?
4: J'en sais rien.
12: Il possède certainement des qualités, mais voilà. Lesquelles ?
9: Je sais pas, moi, je pense de l'émotion. Beaucoup d'émotions. Après, je sais pas.
7: Comment je peux te montrer que je peux être fort et sensible, noble et affectueux?
8: Les taureaux, eh ben, par exemple, ce sont des personnes qui sont nées pendant les mois de taureaux.
13: C'est logique.
8: Quand on est taureau, on se contrarie plus, on est plus vexé, alors que d'habitude, non.
14: Taureau, bah, vu que les taureaux, c'est costaud, bah, je pense que les taureaux, ils sont costauds. Enfin, ceux qui ont les signes astrologiques taureaux, ils sont peut-être très forts.
5: Et les balances, alors?
14: Quand on était le signe astrologique balance, c'est-à-dire que quand il y a quelqu'un qui nous dit quelque chose, on va le balancer.
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15: L'attraction ouvre ses portes, on va rentrer dans une première salle. Et déjà, quand on vient dehors et qu'il fait 2 degrés, on est content de retrouver un peu de chaleur. Ce qui est assez incroyable, c'est qu'on traverse plusieurs salles avec plusieurs ambiances. On va pouvoir voir de nombreuses plantes, sentir, interagir en parlant. Et on va voyager à travers un jeu de lumière, un jeu de mapping assez incroyable. Et franchement, je l'avoue, c'est assez bluffant.
16: Transférons l'énergie récoltée vers les serres via le système racinaire de mes plantes. Au rendez-vous de l'autre côté. Je sens que ça va être spectaculaire.
15: Alors pour ceux qui ont déjà eu l'occasion d'aller au bassin des Lumières à Bordeaux, on est un petit peu dans ce même univers. On va voyager dans une serre éclairée avec un mapping qui va interagir aussi en fonction de nos pas. Et ça, c'est plutôt sympathique. On marche, la lumière s'éclaire au sol, les murs sont éclairés avec des décors paradisiaques, fleuris. Et franchement, c'est extrêmement bluffant. Allez, on quitte la serre pour un autre monde, un autre univers. Direction la toute dernière salle où là, normalement, j'avais eu l'occasion de venir dans les coulisses lors de la construction de l'attraction il y a quelques semaines. Là, on va se retrouver face à un arbre imposant et il va falloir lui redonner vie en tapant en rythme sur des énormes tambours qui ont été mis à disposition. Et ça, je suis persuadé que ça va plaire aux petits, mais aussi aux grands. Ok, donc là, je vais me greffer avec une famille. On va taper à fond sur le tambour. Et en fait, à chaque fois qu'on donne une impulsion sur le tambour, ça envoie de l'énergie dans l'arbre, l'arbre prend vie. Et pour le reste, je vous laisserai le découvrir par vous-même, mais c'est, faut le dire, assez magique. Est-ce que je peux vous demander qu'est-ce que vous en avez pensé?
17: Franchement, c'est super top, c'est une belle expérience, c'est très joli.
15: Ça vous a plu?
18: Ça change beaucoup de toutes les attractions qu'on peut voir partout en fait, et là c'est vachement ludique même pour les enfants, c'est très visuel, le fait de la fin de taper sur les tam-tams, franchement c'est juste génial.
15: Est-ce que ça vous a plu les filles?
19: Oui.
15: Pourquoi ça vous a plu?
19: Parce que en fait les plantes elles nous avaient suivies et c'était trop bien, on a beaucoup aimé et voilà.
15: Bon ben voilà, je vous l'avais dit, ça marche sur les petits, ça marche sur les grands. Maintenant il vous reste plus qu'à venir ici au Futuroscope pour venir découvrir la Serre des Mondes, c'est l'une des deux nouvelles attractions de cette saison 2026, la 39e pour le Futuroscope. Bon, je vous souhaite quand même qu'il y ait un peu plus de soleil qu'aujourd'hui. Quoique, franchement, pour aller dans la Serre des Mondes, vous serez quand même content de retrouver un peu de chaleur.
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20: Vraiment dans l'ambiance. Hein.
21: Voilà.
20: Pour découvrir.
21: C'est par là.
20: Oh. Bonjour. Donc là, parmi les bruits que vous entendez, on est vraiment dans l'ambiance du début de vinification dans un domaine viticole en Bourgogne. Alors, Nathan Drouin, on est chez vous et on est un petit peu pas chez vous.
21: Exactement, ouais. On est chez Vincent Girardin. Donc, au 5 impasse des Lampennes, à Meursault. Et donc, j'ai la chance de pouvoir vinifier ici, dans cet espace, chez, du coup, mon patron.
20: Tout a été mis en tonneau déjà.
21: Oui, tout à fait.
20: De ce millésime 2025.
21: Exactement. Pour l'instant, seuls les aligotés sont en fermentation. et les Saint-Romain et les Haussée-du-Rest pardon, qui ont été récoltés un petit peu après, et ben eux ne sont pas encore partis en fermentation. Ah. Ils sont en demi-muit en fait. C'est pas la pièce traditionnelle bourguignonne, mais c'est des fûts de 500 litres. Pour pas justement marquer trop le vin et donc avoir vraiment la fraîcheur de la ligotée sur ce que je recherche.
20: Le fait d'avoir son petit rond de serviette,
21: oui,
20: dans un domaine a priori assez gigantesque, hein, parce que là on est vraiment dans une forêt de tonneaux.
21: On est bien équipé. Et c'est ça la chance.
20: C'est ça en fait, voilà, parce que le fait de démarrer une activité viticole aujourd'hui, exactement, en Bourgogne, ça vous aurait demandé des millions d'euros, j'imagine.
21: Oui, beaucoup d'investisseurs, beaucoup d'investissements de ma part aussi. Et donc là, c'est vrai que j'ai la chance d'avoir les vignes et de me consacrer aux vignes et d'avoir cette partie-là pour vinifier. Donc oui, très chanceux et très reconnaissant aussi.
20: Parce que d'un point de vue organisation, ça ne doit pas forcément être facile non plus. Je me dis, vous partagez quoi, un calendrier, un tableau Excel sur « Attendez, je viens bosser tel jour pour moi, je viens bosser tel jour pour le domaine ?»
21: Non, je travaille au domaine et puis le soir, je fais mes petites cuvées ou le matin en arrivant, je m'organise comme ça. Ou entre midi et deux aussi.
20: Sur vos temps de pause.
21: Exactement.
3: Vigneron pour son domaine en dehors de ses horaires de travail, dans un autre domaine viticole, c'est le quotidien de Nathan à Meursault. 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
2: Frédéric Roch a créé à Saint-Pavas un lieu divin et qui expose bien plus de 10 vins produits à consommer, évidemment, avec modération. Sa passion, les vins, les vieux millésimes. Frédéric Roch, légende ici.
13: Bonjour, je m'appelle Frédéric Roch, j'ai 51 ans. Je suis né à Alençon, dans l'Orne, mais je me considère manceau de cœur. Et ma particularité, c'est donc d'être un amateur de vieux millésimes de vin. Alors, quel a été mon parcours? Je suis scientifique de formation, j'ai été statisticien dans des laboratoires pharmaceutiques. Ensuite, je suis devenu conseiller en gestion de patrimoine, où j'ai travaillé en banque, en assurance et à mon compte. Et depuis 2022, j'ai créé Boire du Bon, une cave bar à vin. Et cette cave bar à vin, elle est à Saint-Pavas. Alors cette passion pour les vieux millésimes, ça a commencé quand je me suis intéressé au vin, dès l'âge de 18 ans. Je me suis intéressé petit à petit aux vieux millésimes lors de d'achats de vin en vente aux enchères. Un jour, je suis tombé sur une bouteille de ce type-là qui était vraiment exceptionnel et donc là a commencé mes achats de vieux millésimes et c'est devenu vraiment une passion et la majorité de mes bouteilles en cave sont des vieux millésimes maintenant. Est-ce que je suis alcoolique si je bois des vieux millésimes? Non, au contraire, c'est vraiment dans des moments exceptionnels où je sors ce type de bouteille. Alors, quel est le plus vieux millésime que j'ai pu goûter? Alors, j'ai bu un Sauterne de 1937 qui est une très grande année de Sauterne. Et récemment, pour mes 50 ans, je me suis ouvert une bouteille de ma cave personnelle, un quart de chaume 1933 du château de l'Échardery. Et donc, c'était exceptionnel aussi. C'est le seul vin de la Loire qui a l'appellation Grand Cru. Ah, le meilleur vin du monde, ça c'est une question très difficile, parce qu'aujourd'hui, on fait du bon vin partout dans le monde. Mais c'est vrai que la France fait des vins exceptionnels. Et donc, voilà, il y a les amateurs de Bordeaux, les amateurs de Bourgogne. Donc, je ne veux pas rentrer dans ce match. Moi, je suis un amoureux des vins de la Loire. Voilà, c'est notre région. Hein, on est en Sarthe. On touche du doigt l'appellation de la Loire avec les Janières sur le sud de Sarthe. La Loire, c'est immense. Hein, ça va de Muscadet jusqu'à Saint-Étienne avec les côtes du Forez. Et donc, entre ces deux appellations, il y a énormément, énormément de choses. Est-ce qu'en Sarthe, on fait des bons vins? Oui, on fait des très bons vins. Le Janières est une appellation qui est de plus en plus réputée. Kurnonski, qui était surnommé le prince des gastronomes, disait que deux ou trois fois par siècle, le Janières peut être le meilleur vin du monde. Voilà, c'était Frédéric Roch. J'étais très heureux de vous parler de ma passion et donc profitez de la vie parce que chaque année est un bon millésime.
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15: Tous les jeudis, vous partagez avec nous un lieu de Provence et ce matin, vous allez nous faire découvrir une source.
2: Eh ben non.
15: Ah bon?
2: Non.
1: Mais qu'est-ce que vous m'avez écrit alors? C'est faux ce que
6: non,
1: vous...
6: mais sur le coup, je voulais, puis après je me suis dit non, une source, ça se dit pas.
1: Vous faites un peu comme vous voulez.
6: Exactement. Non, ça se dit pas une source. Alors c'est pas moi qui le dis, c'est l'île des Bellons dans le château de ma mère. Voilà. Mais je vais quand même vous parler de source à travers ces gens de Manon. Ouais. Hier, vous vous rappelez, je vous ai parlé de l'expression patin couffin, qu'on emploie dans le sens de etc. Et j'ai mentionné l'expression et le con de Manon, et pour n'offenser personne, j'ai dit ne le prenez pas pour vous les Manon, c'est juste une expression. Et j'ai ajouté on vous aime d'amour. Ok. Le problème, c'est qu'à peine ma chronique finie, ma chérie m'a demandé c'est qui cette Manon que tu aimes d'amour? Alors, c'est vrai. Alors je lui ai dit mais personne, c'est une expression. Et elle me dit mais pourquoi tu me dis que tu l'aimes d'amour? J'ai dit mais non, mais t'as pas la ref, c'est Pagnol, c'est Manon des Sources, c'est Hugolin. Hein. Vous savez, Manon, je t'aime d'amour. Vous le faites, non, Eric?
1: Manon, je t'aime d'amour.
6: Je t'aime, Manon.
1: Je t'aime, Manon.
6: Voilà, on est d'accord. Voilà. Mais désolé, on va quitter la poésie bucolique et romantique de Manon des Sources et les collines pour que je vous explique cette expression, le con de Manon. Alors pour tout vous dire, on ne sait pas trop d'où elle vient, elle ne semble pas typiquement provençale, en tout cas on la connaît dans le sud-ouest, chez Francis Cabrel, même si elle est très attachée à la Provence, notamment à travers l'œuvre de Pagnol, bien sûr. Comme je vous l'ai dit, on l'emploie pour exprimer là aussi une suite que l'on n'énumérera pas, comme pour dire etc. Exemple dans un roman de Jean-Paul Delfino, et tout le con de Manon et tout le tremblement. Ou encore chez Maurice Gouirand, il regrettait la prospérité de Marseille, mais aussi le respect de la religion, de la morale, de la discipline, du patin couffin et du con de Manon. Oui, le con de Manon, c'est l'équivalent de patin couffin et tutti quanti. Autre subtilité décrite par Rivo Nora dans son dictionnaire des parlers régionaux, l'expression serait utilisée pour couper court aux exigences de son interlocuteur. Exemple, et le con de Manon, non, pendant que tu es, leur dire, allez, c'est bon, hein, arrête-toi, tu m'as gonflé. Dans la lignée des fatio de, fan de chichoulo, fan de pute, ou même, autre expression avec d'autres prénoms, je suis désolé, la putain d'Adèle ou la putain de la Caroline, c'est, on va avoir des problèmes.
1: Je pense, oui.
6: Cette interjection est aussi utilisée pour marquer la surprise. En voici un exemple sous la plume de Maurice Gouirand, cette fois dans le théorème de Langambi, le con de Manon, mais c'est mon riri. Et on la trouve aussi chez Gilles Del Papas, sous la variante la con de Manon. Selon Robert Bouvier, dans le Parler Marseillais, l'expression exprime aussi le dépit ou l'irritation, hein, et il donnait cet exemple, le con de Manon, ça a encore foiré. On trouve aussi des variantes avec le con de Madon, et on vous aime aussi d'amour, les Madons. Non, je vais rien dire, parce que je vais avoir des problèmes avec Magaté. Magaté, c'est toi que j'aime d'amour. En tout cas, tous les auteurs s'accordent à dire que Manon est sûrement là juste pour la rime, sans aucun lien avec une quelconque Manon qui aurait existé.
1: Mais bien sûr.
6: Et je vous le confirme parce que j'ai vérifié toutes mes sources.
1: Parfait. Un petit bonjour à votre gâté qui nous écoute ce matin.
22: Manon des Sources.
1: Oui, non, mais c'est pardon.
22: Il avait bien Manon des Sources.
6: Non, j'ai vérifié mes sources. Maintenant, je ne sais pas s'il l'a vérifié.
1: Oui, non, mais bien sûr. Bien sûr. Mais vous me prenez.
6: On vérifie. On vérifie.
1: C'est possible, ça.
6: C'est comme ça.
1: Non, mais si vous voulez, je vous laisse.
6: Mais non, t'as pas d'amour, Eric.
1: Bon, donc un petit bonjour à votre gâté. Oui. Je le confirme, mais Eric est sage comme une image.
6: Mais exactement.
1: Enfin, chérie, je t'aime.
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3: Qu'aimeriez-vous planter dans votre jardin ?
4: Dans mon jardin, j'aimerais bien faire un potager avec par exemple des tomates, de la salade, des melons, etc. pour pouvoir après les récolter et faire des petites salades. Et pour l'été, ce serait bien.
5: Moi, c'est pour les planter à manger illimité.
6: Et moi, je veux planter des fraises, des fleurs par exemple, et aussi des carottes et plein d'autres choses et des salades aussi. Plein.
7: Des framboises, des myrtilles. Parce que moi, j'aime les fraises, framboises, myrtilles parce que c'est incroyable.
8: Bah, moi, ce que je voudrais planter, c'est de la pastèque. Tout ce qu'il y a de nécessaire pour vivre, pour manger.
3: Et tu manges des fruits et des légumes ?
8: C'est presque mes aliments préférés. J'adore les légumes, les tomates, concombres, courgettes, carottes.
4: Oui, beaucoup de légumes et aussi des arbres comme des plantes, des tulipes, des roses, etc. Mais oui, les légumes, c'est trop bon aussi, les fruits.
3: C'est vrai, tu manges des légumes ?
4: Ah oui, j'en mange beaucoup. Je me fais plein de salades. Maman, elle m'a appris à tout faire. Je mets dans un petit bol, je mets de la salade avec de la vinaigrette, des tomates, je coupe des avocats. Quelquefois, je mets des fruits aussi pour donner un petit peu de sucré.
8: Moi, j'aime pas trop la salade et les avocats. C'est les seuls fruits et légumes que j'aime pas trop.
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9: Bonjour Johan.
10: Salut Manu, bienvenue au garage à Issoudun.
9: Devant un instrument de musique, il y en a quelques-uns ici.
10: Tu connais aussi mon deuxième métier, enfin qui est mon premier métier, on va dire, c'est la musique évidemment.
9: Chanteur, guitariste hein, du groupe Blancas, on le rappelle, Johan Ledoux.
10: Avec mon frère Guillaume, qu'on a fondé il y a plus de 30 ans maintenant, ça ne nous rajeunit pas, mais on est là, on prépare un nouvel album au fait. Donc forcément, moi dans ma collection d'objets un peu insolites, il y a des instruments de musique anciens. Et là tu es devant un ancien violoncelle de Thibouville, qui était une maison de fabrication qui a fait énormément d'instruments d'études, mais aussi d'instruments de très belle qualité. Ce violoncelle, on va dire qu'il est début du siècle. Il n'est pas en très bon état, donc je t'avoue que je le mets ici pour la déco. Mais c'est toujours très beau. Et puis le format du violoncelle est déjà un format imposant pour un instrument à cordes.
9: Il y a une élégance.
10: Il y a une élégance, on imagine très bien une ou un violoncelliste sur son tabouret avec son archet sortir du bac comme ça. Enfin voilà, moi je suis fan absolu du violoncelle et du son du violoncelle.
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